0: Non, mais...
1: Ben oui.
0: Comment ça, tu mets du sel? Parce que c'est bon, mon fils. Et puis là, maintenant, voilà.
1: C'est pas très bon pour la santé.
0: Avec du sel. Eh bien. C'est sûr que ça doit faire sortir les jus.
1: Ah, c'est terrible.
0: Ça doit être juteux.
1: C'est un mix qui est quand même assez intéressant, je te le dis.
0: OK.
1: J'en parle à du monde, puis ils me disent tout que je suis un petit peu fou de faire ça, mais du moment qu'ils l'ont essayé une fois, je te dis pas une pomme rouge, là, pas une McIntosh, une Melba, quelque chose
0: comme ça. Non, parce que ça, c'est pas bon, une
1: non. Celle, mais tu sais aussi, ils appellent la pomme des neiges la première pomme de tout qui est bon qui, quand la saison commence. C'est une pomme qui est dure, puis oui, ça, c'est une pomme qui est surette, vraiment, là, ça tire d'un joue quand tu manges. Ça, avec du sel, là, c'est génial, là, mais c'est parce que ça dure à peu près 2 semaines, là.
0: OK.
1: Même pas 2 semaines. Je pense que ça dure 1 semaine. Là. La pomme des neiges. Il y a un autre nom. Je ne sais pas c'est quoi l'autre nom. Là. Mais moi, j'ai toujours appelé ça la pomme des neiges. Là. Je vais en chercher. Quand je sais que c'est à peu près le temps où ils sortent, là. Je vais m'en chercher. Là, puis je pars là-dessus.
0: OK. Mm. Bon, ben, tout le monde. Martin pomme. Mange sa pomme avec du sel.
1: On juge pas.
0: Non, absolument pas. J'ai oublié d'ajuster les caméras. Puis là, j'ai l'air minuscule. Genre, c'est tout. Ouais, on voit juste ma tête. Non. Tout le reste en haut, c'est quand même drôle. Je l'ajusterai tantôt à la pause. Donc, de retour ce soir, écoute, c'est le début de l'été. Ouais, il faut juste la baisser un peu. C'est le début de l'été. Hein? Puis là, commence à faire beau, pas tout le temps. On n'a pas eu une très belle fin de semaine. Mais aujourd'hui, il fait assez beau. Puis là, quand il fait beau comme ça, ben, c'est. Puis quand il fait beau, il fait chaud.
1: Ben oui.
0: Hein? Aujourd'hui, il faisait chaud, surtout dans l'après-midi. Puis ça, ben, c'est comme, hey, l'été recommence.
1: Ouais, moi, c'est drôle, hein. On est rendu, on peut dire quasiment mi-juin.
0: Presque.
1: Puis j'ai pas l'impression encore d'être à l'été. On ben, a tellement ouais. pas eu de température.
0: Je suis d'accord. C'est long.
1: Je tombe en vacances bientôt, là, puis...
0: C'est long.
1: Écoute, à chaque année, habituellement, j'ai hâte de tomber en vacances. J'étais écœuré, j'étais tanné.
0: J'ai commencé à sortir mes plantes, OK? Ben, tu sais, je veux dire, j'avais commencé à les acclimater, puis tout. Puis là, depuis une semaine, j'ai à peu près une semaine, j'ai laissé dehors, OK? Il est encore dans pot.
1: Ouais.
0: Mais j'ai laissé dehors. Puis là, Colin, tu sais, j'ai essayé de trouver l'occasion. Écoute, la semaine passée, je pense que c'était justement lundi. Lundi, je travaillais pas. J'ai eu un peu de temps pour faire du jardinage. J'en ai planté. Écoute, j'ai planté mes tomates. J'ai planté mes tomates dans mes bacs. Puis là, cette semaine, surtout en fin de semaine, samedi, c'était-tu samedi, les vents de malade mental ou dimanche?
1: Samedi.
0: Ouais.
1: Oui.
0: En tout cas, des vents de
1: même
0: fou.
1: Même dimanche aussi.
0: Oui, c'est ça, le matin, puis tout. Puis c'était incroyable. Premièrement, il a fait vraiment fret dans la nuit, fret dans le jour aussi, puis tout. Puis là, j'avais peur à mes plantes. J'étais comme, crime, je vois-tu les perles? Mais Colin, dimanche, quand le vent s'est un petit peu arrêté, je suis sorti justement voir mes couches. Mon plant de courgette là, commençait à être super beau, là, des belles feuilles. Puis là, il commençait à fleurir, tu sais, déjà. Ben, Chris, il a fendu, man. Il a fendu à cause du vent. Clac! Là, une belle grosse fissure dans la tige.
1: Mais ça, tu sais que ça se répare, hein?
0: Ouais. Ben là, ce que j'ai fait, c'est que... Parce que là, écoute, là. Gros travail, OK? Puis là, il va falloir que j'approche ça puis que je fasse comme la semaine passée, là, puis que je joue... je pince ses pitons parce que il se fait pas tout seul. Je me souviens plus c'est quoi l'option pour que les caméras changent seul. Mais c'est pas grave, regarde. Pas grave. Mais là, c'est ça. Je me suis rendu compte, OK, j'ai vu de quoi. Puis souvent, l'erreur qu'on fait, OK, en jardinant, c'est que, tu sais, bon, on prend notre terre, tu sais, les sacs de terre, puis tout, puis là, on se prépare de la terre, on met un peu de compost, nanana. Tu sais, moi, j'essaie d'avoir une terre riche, fait que je vais mettre plus qu'une sorte de terre, je vais mélanger ça avec du compost, puis, tu sais, j'ai du compost que j'ai fait maison aussi pendant la fin de l'été, puis pendant l'hiver, c'est ça exactement, on mettait tout ça dans de la terre, puis là, nanana. Fait que, tu sais, j'essaie de faire des mélanges bien riches de terre, puis, normalement, bon, on va mélanger ces terres-là, plus les terres dans les sacs, nanana, puis après ça, on va planter nos affaires là-dedans. Mais ce qu'on oublie de faire, c'est d'humidifier comme faut la terre.
1: Ouais.
0: Tu sais, ça a l'air qu'il faut vraiment... Tu sais, cette terre-là, souvent, elle a été en sac, un bout, elle est sèche, elle est quasiment imperméable.
1: Si elle mouillait beaucoup, la terre... Est... Comme moi, j'ai acheté des motos, j'ai acheté de la terre en sac. J'ai eu, sur les sacs que j'ai achetés, j'en ai eu deux secs, puis les deux, là, ils pesaient une tonne, ils étaient tout trempés.
0: Ouais. Oui, il y en a quelques-uns, mais reste que... Il faut que tu t'assures d'humidifier ta terre bien comme faut. Et ça, c'est tout qu'un travail, oui. Surtout dans des bacs, man.
1: Ouais, toi aussi, hein? T'es en bac, t'es pas
0: en terre. Non, c'est ça. Moi, je suis en bac et en pot, des gros pots. Puis là, bon, j'en ai quelques-unes que j'ai fait pousser du pak choy. C'est une sorte de bok choy. Que ça, j'ai mis direct en terre à côté de mon vignier. Mais la plupart, c'est soit en bac ou en pot. Puis là, il y a même un des bacs que j'ai mis, j'ai creusé en avant du bac, puis tout. Puis j'ai mis de la terre là-dedans. Puis là, j'ai coupé le fond des pots, puis tu sais, j'ai mis en pot, mais pour que donner plus de place aux racines, fait que c'est comme en terre, mais en pot, là, tu sais. Mais en tout cas, en général, c'est ça. Donc, il faut, tu sais, tu le fais par layers, mais là, bon, tu mets des sacs, puis tout, là, tu t'assures d'humidifier ça, là, tu mélanges, après ça, t'en rajoutes, là, après ça, t'en rhumidifies, tu mélanges. Hey, méchant job. Moi, je faisais pas ça les autres années, là, mais je fais ça cette année, puis il m'a dit en affaire, c'est toute qu'une job. Ouais. Sauf que je suis pas mal sûr que ça va faire quand même une différence puis que je vais avoir des meilleures récoltes que les années passées. Puis d'ailleurs aussi, ce que j'ai beaucoup regardé cette année, c'est l'espacement entre les plants.
1: Ouais.
0: Parce que ça fait vraiment une différence, la place qu'ils ont. Aussi, ouais. C'est ça. Puis là, ça donne que je fais des affaires, Colin, qui ont toutes besoin de full place. Fait que tu sais, je check là, les affaires, puis normalement, il faudrait que je mette genre une plante par bac. Tu sais, des gros bacs rectangles, tu sais. Je suis comme, voyons donc, je vais mettre une par bac. Ça n'a pas de bon sens. Mais c'est pas loin de ça, j'en mets deux par bac.
1: Tes bacs sont-tu directement sur le sol?
0: J'en ai que oui, ai d'autres qui sont surélevés.
1: Ouais. Moi, ils sont tous surélevés parce que ça ne me tentait pas que les chiens
0: jouent là-dedans. Ils
1: sont tous surélevés. Mais sais-tu quoi? Sais-tu quoi j'ai trouvé? Je sais pas. Remarque, je ne suis pas un pro des jardins et choses-là. Mais cette année, j'ai trouvé deux sortes de menthes que j'avais jamais vues de ma vie.
0: Okay.
1: Une menthe à l'orange puis une menthe citron.
0: Mm.
1: J'en ai acheté. C'est vraiment là...
0: Moi-même, j'ai de la misère à faire pousser ça de la menthe.
1: OK.
0: Moi, je pars de graines.
1: Ouais.
0: Puis, tu sais, d'ailleurs, tous mes plants, là, ou, sauf un genre, là, c'est toute partie de graines. C'est parce qu'à chaque année, je m'achète un pouce de habanero. Okay. Parce que j'aime beaucoup les habaneros. Puis, je dis, c'est 3 piastres quand on va chercher de la terre, puis tout. Puis, je suis comme, il est cute, je le pas. Mais le reste, c'est toute partie de graines. Même mes jalapenos sont parties de graines, puis tout. Puis je fais pousser des fines herbes, oui. Puis la menthe, Colin, c'est long.
1: Mais moi, je la mange jardinière. Ah non, écoute.
0: J'ai de la misère.
1: Je la mange jardinière, surélevée, accrochée. J'ai un mur de... un genre de mur d'intimité là, sur mon patio que je me suis fait. Puis au bout de mon mur, j'ai mis des crochets pour mettre des jardinières. Avant, je mettais des fraises. Mais ça vient, c'est dur, c'est compliqué à l'accueillir. Fait que cette année, j'ai mis ma menthe dans là-dedans. Puis ça pousse, là. Ça pousse solide. Là.
0: Ah ouais. Ouais.
1: Moi, quoi tu prends comme compost?
0: Je te dirais, pour être complètement honnête, je prends du compost en spécial.
1: OK.
0: Donc, des fois, c'est du compost de crevette. Des fois, c'est du compost de fumier. Des fois, c'est...
1: Moi, je vais au Salle Lisette à Saint-Jean-Chrysostome, puis j'ai acheté du biosol. Sérieux, ça, il fait la job, là.
0: Ouais.
1: Ils appellent ça biosol. Il y a un peu de tout dedans. Des composts de crevettes. Ça fait quand même bien la job.
0: M'a dit une affaire, par contre, mon compost qu'on a fait maison, là, écoute, man, je mettais tout là-dedans. J'ai mis des noyaux, des peaux d'avocat. J'avais même des os de viande, des œufs, écoute. Tout ce qui était, ce que j'aurais mis dans le compost, normalement,
1: tu l'as mis
0: je le mettais là-dedans.
1: T'as fait un bac
0: j'ai fait deux bacs okay. de ça. Fait quand même, là, j'ai vraiment du gros compost
1: riche
0: que j'ai fait moi-même. En plus, puis là, j'achète tout le temps, t'sais, mettons j'achète 10 sacs de terre, ben je vais acheter 2 sacs de compost.
1: De compost ouais.
0: Fait que j'en mets un peu pour mélanger, t'sais, pour aider. Puis éventuellement plus tard, mais que les plantes soient poussées puis que ça commence à fruiter ou whatever. En tout cas, quand c'est le temps, je mets un petit peu d'engrais là, naturel que j'achète. Mais reste que j'ai trouvé ça une méchante job cette année d'humidifier la terre comme faut là, puis de s'assurer de tout labourer bien comme faut puis que ça soit tout bien humidifié. C'est toute une job. Je me suis fait mal au bas du dos. Mais mes plantes sont cute, puis je suis sûr que ça va donner des belles récoltes. J'ai 5 plants de tomates. J'ai, attends un peu, 1, 2, 3, 4, 5, 6, 7, 8, 9. 9 courges, puis un plant de courgettes. Donc, j'ai 3 sortes de courges différentes. J'ai de la butternut, de la
1: spaghetti,
0: strippetti, puis de la spaghetti. Puis on a planté comment ça s'appelle, des épinards. On a planté de la laitue, mais on dirait que la laitue, je sais pas si c'est nos graines, mais...
1: Non, ben ça, la mienne non plus pas belle.
0: Ouais, ben nous autres, elle sort même pas.
1: Ouais, elle sort, mais écoute, une feuille par-ci, une feuille par-là.
0: Ah ouais? Ouais, non. Nous autres, elle sort pas. Puis là, le pak choi est bien poussé. On a planté un petit peu de radis au travers de ça. J'ai plusieurs plants. J'ai 4-5 plants de jalapenos. Pas fait de poivrons cette année. Je suis allé avec les jalapenos. Okay. Puis une coupe d'herbes, puis des capucines.
1: Moi, je tripe sur le romarin.
0: Ouais.
1: Je me pars du romarin, mais j'en mets partout, là. J'adore ça. Mais tu sais, honnêtement.
0: Mais c'est long à pousser du romarin.
1: Pas tout.
0: Hey, man,
1: écoute,
0: moi,
1: mon romarin, l'année passée, là, il était tellement gros. Je l'ai fendu en 4 à la fin de la saison. Puis j'ai donné à des personnes qui l'ont gardé en maison puis qui l'ont encore. Moi, ils viennent, les tiges viennent gros comme un marqueur.
0: Ah, moi, man, c'est long. Ben, tu sais, ça, le romarin, là, ça pousse en long, là, tu sais, ouais. Même, là. Puis là, il y a des feuilles qui font ça, là, tu sais, ouais. qui poussent ses côtés, là. C'est tellement long.
1: Ouais,
0: pour moi, je trouve que, tu sais, moi, là, on fait pousser l'origan comme ça, on fait pousser le thym comme ça, on fait pousser la sauge comme ça, on fait pousser l'aneth de même. Puis quand je dis comme ça, là, je claque des doigts en passant pour ceux qui sont qui, pas qui en live. Pas. Là. quand je dis comme ça veut dire comme ça. On dirait que toutes les herbes... on a de la facilité. Bon, le basilic, des fois, c'est tough un peu. Mais
1: le basilic, c'est parce qu'il...
0: Mais le romarin, c'est juste long.
1: Ah non, moi, je te dis, je vais t'envoyer des photos. Là. Moi, ça pousse. Là. Puis le basilic, il pousse aussi énormément, mais il vient rapidement... les feuilles viennent rapidement faner.
0: Ouais, ouais.
1: Ouais,
0: ouais, mais c'est fragile,
1: très
0: un
1: fragile.
0: Basilic.
1: Ouais.
0: C'est fragile.
1: Ouais.
0: Mais tabarnouche, moi, s'il y a bien une herbe que je trouve qui sent... Le ciel,
1: ah ben écoute,
0: c'est le basilic, man.
1: La menthe citronnée, là.
0: Ah, ça doit sentir bon.
1: C'est fou.
0: Mais,
1: c'est
0: man, fou, là. Moi, je sais pas pourquoi, là, mais pour mon nez, là, l'odeur du basilic...
1: Ah, mais c'est sûr que le basilic, c'est quelque chose. Puis ça, on dirait que ça a une odeur de souvenir...
0: je sais pas, mais
1: la
0: moi,
1: bouffe...
0: Ça me fait triper comme odeur. Mais ma blonde, c'est son odeur, là, dans la vie, là, c'est le lilas. Là, ah. c'est le temps du lilas.
1: Ouais,
0: là.
1: Ouais, ma blonde.
0: Puis là, elle capote. Puis là, elle veut qu'on aille prendre une marche, genre, pour voir s'il y a des lilas qu'on pourrait prendre des branches pour amener en dedans pour que ça sente. Puis, tu sais, tout bout de champ, elle revient à la maison avec des branches de lilas qu'elle a pognées quelque part. Puis là, elle sent ça, puis elle me fait sentir, puis elle dit, ah, my God.
1: Ah,
0: tu sais, il n'y a rien qui sent de même. Il n'y a rien qui. Ah, c'est tellement la meilleure odeur au monde. Ben, moi, j'ai un. Tu sais, sur le coup, j'étais comme, moi, c'est quoi ma meilleure odeur au monde, là, t'sais? C'est sûr qu'il y a bien des odeurs de bouffe que j'aime beaucoup, là, mais je suis comme, basilic, dude.
1: Ouais.
0: Basilic, là, ah, une bonne bouffée de basilic.
1: Pour en revenir au lilas, là.
0: Ouais.
1: C'est, oui. Puis là, écoute, moi, j'ai un immense, j'ai un érable d'une bonne grosseur sur mon terrain qui est en train de... Ça fait 2 ans là, que je me dis, je vais-tu le récupérer, je vais-tu le récupérer? Je pense pas, je vais le récupérer, je n'irai pas le couper. Puis ma blonde, elle me dit justement
0: pourquoi?
1: Hier.
0: Il y a une maladie? Ou...
1: Je pense que oui.
0: Bien?
1: Écoute, il y a des abeilles dans le tronc
0: oh,
1: à la base.
0: Ouais.
1: Il fait pas beaucoup de feuilles, il perd beaucoup de branches.
0: OK.
1: Fait que j'ai dit, là, ma blonde, hier, on prenait une marche, puis elle me dit, justement, on passe à un endroit où il y avait un méga lilas. Puis elle me dit, oh, elle dit, ça sent tellement bon. Elle dit, si jamais l'érable, là, elle dit, on va se planter un lilas à la place. Mais tu sais, un lilas, je n'ai eu un dans une de mes maisons. Puis écoute, la première année, j'ai acheté à la maison, le lilas était là, puis l'année suivante, je l'ai coupé.
0: À cause?
1: Ça l'attire les tons, oh, les guêpes,
0: oui, c'est... Ah, c'est sûr.
1: C'est fou.
0: Ah ouais.
1: C'est pas restable dehors. Moi, en plus, il était juste à côté de mon patio. Fait qu'on était sur le patio, là, il t'avait des tons. On aurait juré que c'était l'autoroute métropolitaine qui se passait, des tons.
0: Puis en plus, là, man, là, des abeilles. Là. T'sais, moi, j'aime ça parce que, d'un, tu sais, quand on parle d'abeilles, quand je dis abeilles, je parle de bumblebees.
1: Oui.
0: Tu sais, les poilus, là. Puis, tu sais, tout ce qui est ton, bourdon, abeilles, c'est toute la même affaire, là. C'est gros, puis, tu sais, ça vole pas vite. Mais, man! Le bruit que ça fait, moi, je les appelle les hélicoptères.
1: Ouais.
0: Des fois, là, il y en a qui... Je dis, t'as-tu entendu l'hélicoptère passer? Tu sais, c'est genre... C'est intense, man! C'est tellement bruyant.
1: Ah oui, c'est intense.
0: Moi, j'ai un groseillier, OK, tout de suite à côté de ma galerie en arrière. Et ça attire les abeilles à côté, right? Il y a tout le temps, à chaque fois que je sors, il y a tout le temps 8 abeilles dedans, là. Puis là je sors sur mon perron, puis là... Tu sais, c'est un gros bourdonnement incessant. Mais ces abeilles-là, je les aime parce que je sais qu'ils vont polliniser mon jardin.
1: Je sais que c'est important.
0: Puis ça, ils piquent pas. Ils font juste, genre, sont juste pleines de pollen. Fait que là, ils te passent proche de la face. Faut que tu te tasses, là, tu sais. Mais moi, ce que je suis pas capable, par contre, c'est les guêpes.
1: Ouais.
0: Ça, va-t'en. Tu sais que des guêpes, ça ramasse pas de pollen.
1: Non, j'en avais un nid dans mon cabanon cette année. L'année passée.
0: Oh my God. Hey. Ah, moi, ça, c'est tout le temps ma peur. À chaque année, je suis comme, hey, j'espère qu'ils sont pas en train de se faire un nid dans le petit toit au-dessus de la galerie. J'espère qu'ils se font pas un nid. Je ferme tout le temps ma porte de cabanon pour être sûr qu'ils rentrent pas ici. Ça. Hey, j'avais une guêpe tueuse qui était rentrée en dedans chez nous l'autre fois. Je check où la fenêtre. T'sais. Mon chat, il tient tout le temps où la fenêtre. Il t'ouvre une fenêtre, c'est sûr qu'il est là. Puis. Là, je check vers là et je vois la grosse, tu sais, les longues guêpes. Ouais. Là, longues guêpes, là, pas de poils là-dessus, là. Tu sais, c'est juste une machine à tuer.
1: Mais méga d'or.
0: Ouais, ouais, c'est ça. Et je vois ça dans la fenêtre. Je fais comme, ouh, j'arrive où la fenêtre, ferme la fenêtre. Mais là, il y a un moustiquaire de l'autre bord.
1: Elle ressortira pas.
0: Fait que là, je dis, bon, ben, je pense que cette fenêtre-là est condamnée pour l'été.
1: Pour un bout.
0: Mais finalement, il y a un petit trou dans le bas à droite du. Ouais, elle finit par sortir, mais tu sais, ça en venait agressive, man. Tu voyais. Tu sais, ça, c'est des machines à tuer. Ça a été conçu pour aider les agriculteurs, OK, dans le temps. Ça a été génétiquement engineered, là. Ça a été
1: créé,
0: OK, génétiquement à partir, bon, d'ADN de plusieurs prédateurs, dont les abeilles et les trucs comme ça. Et ce qu'ils ont fait, c'est quand ils ont fini par créer ça, ils vendaient ça aux agriculteurs, OK, qui avaient des gros terrains agricoles, pour tuer les autres bébites dans leur champ. Ça a été conçu pour tuer d'autres pépites. C'est ça leur rôle dans vie. OK? Puis ça, là, ça meurt pas quand ça te pique.
1: Non, mais
0: ça
1: non.
0: Ça peut te piquer comme ça veut. Puis si c'est genre, t'es dans mes jambes, toi, tu m'énerves, ben ça peut décider de te piquer. Et c'est incroyablement agressif.
1: Et quand t'as des chiens, là.
0: Ah!
1: Mais moi, mes chiens, ils courent après. Ils se font piquer, puis après, ils crachent.
0: Oui, mais ils se font piquer des fois.
1: Ben, mais oui, t'arrêtes de voir Jean de mes chiens qui est arrivé, les yeux sortis de la tête, le museau, le trip. Mais quand il s'est fait piquer, il l'a craché.
0: Mais elle a repart.
1: Ma blonde, elle l'a reçu sa main.
0: Oh non, elle s'est fait piquer aussi? My God!
1: Ben, je pense que ma blonde, elle s'est fait piquer une année passée au moins 4 fois. Puis tu sais, c'est ça, quand j'ai le nid que j'ai eu dans mon cabanon, j'étais allé m'informer, okay, comment faire, tout ça. Mais le gars, il m'explique, il me vend une bouteille à peu près... gros comme une gourde. Là.
0: Ouais.
1: Puis il me dit, le quart de la bouteille devrait défaire ton nid en début de saison, comme ça, parce que les nids sont pas gros. Mais j'ai quand même... excusez. Je voyais beaucoup de guêpes rentrer puis sortir. Puis effectivement, le nid était pas gros. Mais moi, écoute, j'étais pas très, très courageux. Là. J'attendais qu'il fasse noir. Pis...
0: Mais il faut que t'attendes que ça soit la nuit.
1: J'ai vidé la bouteille. je l'ai toute mis. Puis là, le lendemain matin,
0: ouais.
1: Là, je sors, puis j'ai dit, crème, avant d'être trahi, je vais aller voir. Là, j'en vois sortir deux, trois.
0: Oh my God.
1: J'ai dit, voyons, j'ai-tu shooté à côté? Mais non, en fin de compte...
0: Il y avait plus qu'un nid.
1: Non, non. En fin de compte, ça devait être... je sais pas s'ils ont réussi à se réveiller ou je sais pas quoi, là. Je l'ai vu deux, fait, trois le matin.
0: Oh my God!
1: Je n'ai jamais revu de l'été.
0: On s'en va!
1: Mais tu sais, je venais de m'installer un jeu de lumière solaire. J'avais fait un petit trou dans mon cabanon pour fixer le genre de capteur solaire qui capte l'énergie pour que les lumières allument le soir. Ça a pris quoi? Une semaine? Ils ont fait un nid tout de suite après. Ils sont opportunistes, ils voient tous les trous, ils sont rentrés.
0: Ah ouais, mais t'es voix cherchées, là, t'es voix qui se promènent, là, pis là, sont sur le poisson autour, là, pis là, ils gossent, ils restent là, ils montent, ils checkent. Ouais. Il y a un autre trou, oh, ils vont rentrer dedans pour aller explorer, ouais. Pour aller voir. Pis là, s'ils ressortent pas, moi, ça me fait capoter. Quand ils ressortent pas, je suis comme fuck.
1: Mais moi, ma phobie, c'est que mon en dessous de mon patio, J'ai fermé mon patio, puis en dessous de mon patio, je mets mes pneus, mes trucs d'hiver, ma souffleuse, je vais la mettre en dessous de mon patio. Fait que tu sais, à chaque fois, je vais en dessous de mon patio. À chaque fois, je me dis à un moment donné, parce que tu sais, des fois, t'es assis sur le patio, t'es comme, hein, de où que tu sors, toi, là? Entre les planches du patio.
0: Ah ouais, hey, maman.
1: Fait que là, je me dis, tabarouette, ils ont-tu fait un nid en dessous? Là, je rentre en dessous du patio, mettons, pour faire un backwash à la piscine, parce que mon filtreur est en dessous de la piscine. En dessous de la piscine, en dessous du patio. Là, je rentre, là, puis je suis comme si quelqu'un. J'avais la chance d'avoir quelqu'un qui me tire dans le dos. Je marche, puis je check partout, voir s'il n'y a pas un nid en formation. Puis à date, non, je suis chanceux.
0: Ma mère en a eu un nid d'abeilles, puis un nid de guêpes, puis toutes sortes d'affaires chez eux. Nous autres, on est chanceux, on n'a pas vraiment. En tout cas,
1: moi, cet été, c'est tout.
0: Mais moi, j'ai vécu longtemps avec une phobie des guêpes. Moi, j'ai vécu... Écoute, moi, je me suis fait piquer, OK, sur le lobe de l'oreille quand j'avais 5 ans par une grosse... Tu sais, les grosses noires et blanches, ouais. Là, les épaisses.
1: C'est ça, les frelons.
0: Ouais, une grosse affaire dans même à 5 ans sur le lobe de l'oreille. Et comment c'est arrivé, c'est que j'ai entendu bzzz à mon oreille. Et là, j'ai pris ma main, puis je l'ai comme fermé par-dessus mon oreille, comme pour l'emprisonner là. Tu sais, j'étais comme... Il y a une mouche, je l'ai eu. Et là, pique! Drette sur le lobe et man, je peux-tu dire qu'à 5 ans, ça fait mal pas à peu près?
1: 5 ans, 15, 20, 30, 50.
0: C'est ça, ça a l'air que ça fait super mal tout le temps, OK? Mais là, tu sais, moi, je me souviens quand j'avais 5 ans, bon, les gens de mon âge qui se faisaient piquer, tu sais, ils pleuraient tout. Et là, moi, là, ça m'a tout pris. Et je me retenais. Et non, je pleurais pas. Et là, j'ai pas pleuré. Ma grand-mère, j'étais au chalet au lac Bouchard dans le temps que mes feux grands-parents avaient un chalet au lac Bouchard. Puis ma grand-mère avait un stuff pour mettre ses brûlures. Tu sais, pas ses brûlures sur les piqûres. Hein, avait un genre de stuff là, c'était un genre de bâton orange. Puis
1: ouais, mais ça existe encore.
0: Ben sûrement, mais tu sais, j'ai juste vu ça. C'est juste ma grand-mère qui avait ça dans la vie. Donc elle mettait ça là, à chaque fois qu'on avait des piqûres de moustiques ou quoi que ce soit. Puis là, elle met ça, sa piqûre de guêpe, et ça se met à chauffer, mon gars. Et ça enfle. Je devais avoir l'oreille grosse comme ma main, tu sais. Mais j'avais pas pleuré. Mais faut comprendre que depuis ce temps-là, moi, j'associe les guêpes à une douleur intense. Donc, j'ai peur de ça.
1: Ben oui.
0: C'est devenu une peur. T'sais. Mais, v'là quelques années, j'étais au BC, puis il y en a plus qui c'est de la guêpe au BC. Ouais. Elles sont peut-être moins agressives, par contre, mais il y en a plus qui c'est. Et là, puis ils ont plus longtemps d'été aussi.
1: Ouais, mais ils ont beaucoup de pluie maintenant.
0: Ouais, mais tu sais, je veux dire, on a beaucoup de neige.
1: Ouais.
0: Fait que là, je sortais dehors. Et tu sais, t'es content que ça soit l'été. T'es genre, ah, il fait beau, c'est le fun, on va aller s'asseoir dehors, boire une petite bière, whatever. Et à tout bout de champ, là, j'étais stressé. Parce que là, il y avait des guêpes autour. Puis il y avait des, tu sais. Et ça me stressait. Beaucoup. Puis là, je me rendais compte, man, ça mine ma qualité de vie. Là. J'aime ça l'été, j'aime ça être dehors, mais je suis stressé, j'ai le goût de rentrer tellement qu'il y a trop de guêpes, puis ça me fait peur, tu sais. Fait que là, je me suis dit, c'est pas vrai que je vais continuer à vivre avec ça. Je veux me débarrasser de cette peur-là. Et donc, j'ai fait le travail pour me débarrasser de cette peur-là. Je me suis rationalisé. Je me suis dit, garde, au pire, c'est quoi? Là? Tu vas avoir mal pendant un petit bout, puis c'est pas la fin du monde, tu mourras pas, ils ont bien plus peur de toi que t'as peur d'eux autres. Tu sais, toutes sortes de trucs de même pour essayer de me rationaliser. Et là, de me calmer et d'enjoyer, puis d'essayer de les ignorer, puis de faire, tu sais, de faire mes petites affaires. Parce que aujourd'hui, bon, je l'ai dit l'autre fois à la radio, là, j'ai 37 ans. OK? Et depuis que j'avais 5 ans, OK, que j'avais peur de ça, mais je me suis jamais refait piquer. Je me suis fait piquer à 5 ans sur le lobe de l'oreille, c'est tout. Je me suis jamais refait piquer par une game. Tu vas me dire, est-ce que c'est le fait que j'avais
1: t'es
0: peur?
1: Fui?
0: Je les ai fuis, peut-être ouais. Que ça a marché. le nombre de fois que je me suis fait dire dans la vie, c'était de l'air ridicule, hey, tu pars en course, puis voyons donc, c'est juste des gars. Ouais, mais man, ça marche. Okay? Je me suis jamais refait piquer. Par contre, j'étais tanné d'être stressé. Donc, j'ai fait le travail. Puis, ça a marché, j'ai réussi. J'ai réussi, je suis plus stressé à cette heure quand j'étais hors, même s'il y a des guêpes autour, c'est pas la fin du monde. Puis j'ai même réussi, moi là, si je voyais, s'il y avait une guêpe autour, puis il y avait quelqu'un qui la faisait, qui la battait de la main, là, comme ça, là, moi je me lève puis je crisse mon camp. OK? C'est sûr! Moi dans ma tête, man, tu viens de l'énerver, elle va être plus agressive, puis on a plus de chances de se faire piquer. Dans ma tête, c'est de même une guêpe. Fait que moi, j'aimais pas ça, j'étais comme non, fais pas ça, tu sais. Mais en même temps, tu veux pas non plus la laisser faire puis pas bouger quand elle se pose sur toi. Je suis désolé, là, man, ça se fait aller le cul de même. Là. Non, non, non.
1: Tu sais, ils disent aussi que, je sais pas si c'est un mythe pour vrai, j'ai entendu ça depuis des années, que les personnes qui mangent beaucoup de sucre...
0: Ah, sont plus attirantes?
1: Les gars ils sont plus attirés vers...
0: Ça se peut. Puis moi je suis pas un gros mangeur de sucre, fait que c'est peut-être pour ça que je me suis pas fait piquer.
1: Peut-être.
0: Mais reste que... J'ai réussi à vaincre cette peur-là, même que moi-même, des fois, si elle est trop proche, je peux faire ça de même, tu sais, okay. Faire aller ma main puis faire dégage. Comme va-t'en, tu sais. Mais si, genre, je fais ça, puis là, elle revient à charge, puis là, elle me tourne autour, puis elle lâche pas, puis là, je me tasse un peu, puis là, elle me suit, là, je m'en vais.
1: C'est trop l'emboule.
0: non, là, je crisse mon camp, je m'en vais dedans, OK? Jusqu'à temps que... L'autre fois, c'est arrivé, OK, c'était dans les débuts qu'on commençait, justement, à jardin, on plantait notre bok choy, puis là, il y en a une qui commence à
1: virer.
0: À virer. Puis là, elle tasse un peu, puis là, elle revient à charge, fait que là, je me tasse, moi, ce que je fais, OK, mon truc, c'est que je m'approche des autres gens. Je me dis, elle va peut-être changer de personne.
1: Elle va faire un switch pour le plus sucré.
0: C'est ça. Fait que là, je m'approche, tu sais, je m'en vais d'où ce que je suis, là, je m'approche de Malbon. Puis là, finalement, elle revient. Fait que là, moi, je était trop agressive, je rentre en dedans. Et là, moi, je suis en dedans, puis je regarde par la fenêtre de la porte. Malbon qui est encore dehors en train de faire ses affaires. Puis là, qui fait ça de même un peu, genre, pis là, voyons, là je vois que là, la guêpe est dessus. Là. La guêpe est dessus, ben finalement, elle est venue me rejoindre en dedans parce que la guêpe était trop agressive. Là.
1: Ah, OK.
0: Elle était vraiment agressive, on est resté en dedans un petit bout, puis après ça, on est ressorti.
1: Est-ce parti?
0: C'est ça, exact. Mais reste que, en général, j'ai vaincu cette peur-là, puis ma qualité de vie en est grandement améliorée.
1: Ben oui.
0: Cependant, je reste avec un PTSD. Okay, un post-traumatic syndrome disorder. J'en parle dans mes cours, c'est le choc ou le stress post-traumatique. Je reste avec ça par le fait quand j'entends zzz dans mon oreille. Okay? Pas genre autour. J'entends les tons, que ça soit peu importe. Je ne sais pas c'est quoi, mais j'entends zzz dans mon oreille et je fais pas par exprès. Je fais un son, right? Souvent, c'est quelque chose dans le genre. Et je fais un son, puis je me tasse. Parce que je suis resté avec cette post-traumatique-là.
1: Ton cerveau se rappelle de la douleur.
0: Exact. Exact. Il entend 10, il pense à cette douleur-là. Donc, je fais un saut à chaque fois. Puis ça m'énerve. Puis tu sais, des fois, je peux être en train de parler, bien normal, bien calme. Tu sais, on jase, puis tout, puis on parle comme ça. Puis
1: petit criseur.
0: Là, t'es comme, voyons donc, c'est quoi qu'il y a? Il est même bizarre, lui.
1: Il y a quelqu'un qui s'est parqué
0: dans
1: son oreille.
0: Ça a fait biz, man. Ça a fait biz direct dans mon oreille. Je ne tolère pas ça. Mais reste que, au moins, j'ai vaincu ma peur. Puis là, je peux être dehors, même s'il y a des gars. Puis même que j'aime les abeilles, puis les trucs comme ça.
1: C'est important.
0: Ben, c'est ça. Quand tu comprends l'importance qu'ils ont, et puis ils ont tellement plus. Tu sais, oui, là, on parle de l'importance qu'ils ont dans mon jardin, mais dans l'écosystème en général, c'est incroyable. C'est incroyable. Il n'y a pas d'abeilles, il n'y a pas de récolte, il n'y a pas de fruits, il n'y a pas de légumes, il n'y a pas de fleurs, il n'y a pas... Et on en a besoin pour vivre de ça.
1: 100% d'accord. Au même titre qu'on a besoin des requins dans les océans.
0: Exact. Et en défrayant, en défrichant les poumons de la Terre, les forêts amazoniennes, on les éteint, veut pas. Ouais. On les met en danger.
1: On a quand même fait une bonne job avec les toits, puis tu sais, les ruches que le monde font, puis tu sais, on est quand...
0: Oui, parce qu'on répare.
1: Oui, c'est ça.
0: On répare, mais on essaye de réparer, en fait, le dommage qu'on fait. C'est comme quand tu dis, oui, mais les forêts amazoniennes, on en replante, oui, mais tu sais, ça prend combien d'années,
1: c'est sûr,
0: man?
1: C'est sûr. C'est
0: sûr. Tu sais, on fait du dommage, puis après ça, on est comme, oh, ouais, mais là, on en fait d'autres ruches. Ouais, mais arrangez-vous pas pour perdre ça, parce que je te dis, la Terre, ça crash au complet, là. Ça crash au complet. Fait que, aimez-les, les petites abeilles, pis toutes. OK, ouais, c'est ça. Mais de toute façon, eux autres, là, juste leurs ailes sont différentes. Ils ont deux ailes. Les guêpes, ça en a quatre. Donc, ça peut rester comme sur place, puis monter, descendre, puis, tu sais, gosser.
1: Comme un hélicoptère.
0: Mais pas une abeille. Une abeille, ça s'en va, puis tasse-toi, parce que c'est lourd, ça a beaucoup de pollen. Let's go, je suis fatigué, va-t'en, tu sais. C'est juste ça, là. Ça te fera jamais. Hey, man, faut tellement que tu cours après ou que tu piles dessus pour te faire piquer par une abeille, un bourdon, un thon, là. Ben oui, exactement. Je sais pas, j'avais déjà conté l'histoire de mon chat, qu'il y en avait une dans le poêle, mais c'était très drôle. Peut-être une prochaine fois.
1: D'accord.
0: C'était incroyablement drôle. Et même lui, il s'est pas fait piquer. Écoute, il a traîné puis c'était un bourdon, là, un gros bourdon. Là. Puis il l'a traîné là, partout dans la maison. Là, il sautait, il jumpait, il courait autour des affaires. Puis tout, il l'avait dans le poêle, puis mon chat, un poêle long. T'sais. Et il l'a jamais piqué. Fait que faut vraiment que tu cours après. Mais bon, c'est l'été qui commence. Bon, oui, malgré qu'il annonce, il annonce mauvais.
1: Mais demain, il annonce encore très beau.
0: Tu vrai?
1: Ah oui, demain.
0: Ça a changé. Demain, quand j'ai checké un matin, il annonçait même de la pluie toute la semaine.
1: Demain, je suis à la route toute la journée. Quand j'ai vu, il annonce 30, je suis content. C'est cool, le fun de rouler quand il fait beau.
0: Ben oui, c'est le fun de rouler quand il fait beau. Si t'avais, mettons... Bon, c'est quoi ta saison préférée dans la vie?
1: Écoute, j'aime beaucoup l'été. J'aime beaucoup l'automne.
0: OK.
1: L'automne, je trouve ça beau. Je trouve ça...
0: C'est beau.
1: Mais, à vrai dire, toutes les saisons ont un point positif au monde, selon moi.
0: Oui.
1: J'aime l'hiver, je trouve ça beau l'hiver. J'aime aller marcher dans le bois, voir les remplis de neige.
0: Quand il fait pas trop fret.
1: Ouais, mais même s'il fait froid, j'aime ça, tu sais. Je suis quand même bien équipé, j'aime ça. Puis j'aime... C'est niaiseux que tu vas me dire, mais tu sais, quand j'étais petit, puis j'allais marcher dans le bois... Puis là, je voyais que la neige, personne n'avait marché dessus. Je me disais, on sait jamais, je suis peut-être le premier être humain à mettre un pas là. Tu sais, je me disais ça quand j'étais jeune, mais je pense plus ça. Quand,
0: c'est cute.
1: C'est sûr, je pense plus ça. Mais j'aime arriver dans le bois avec mes raquettes puis me dire, oh, OK, il n'y a pas personne qui est passé ici cette année. Là.
0: Ah, c'est sûr, c'est le fun. C'est sûr.
1: Je m'en vais.
0: Moi, j'aime pas ça, quand je fais du ski de fond, par contre.
1: Ouais, j'avoue.
0: Tu veux pas y aller quand c'est pas tracé.
1: Non, j'avoue.
0: C'est pas pareil. Au contraire. Mais si t'avais, mettons, si tu voulais... Mettons que je te dis l'été, si t'as un mot qui te vient en tête avec été, que t'associes à été, un seul mot.
1: Air climatisé.
0: Ah! OK. Moi, j'aime ça l'été pour l'air clim.
1: Non, mais tu sais, je prendrais 4 saisons d'été. Sans problème, mais il faut que mon air climatisé marche.
0: Okay.
1: Moi, là, quand je suis dehors, j'ai chaud, je suis correct, je suis deal, mais dans la maison, pas me coucher. Je
0: pensais que tu aurais dit barbecue ou de quoi de même. Là,
1: ah, ben aussi, mais c'est sûr, ça, c'est non, barbecue, j'en fais 4 mois par année. Okay. Mais tu sais, quand j'arrive dans la maison, faut qu'il fasse froid. Faut que je sois bien. Faut qu'à la limite, là, en sortant de la douche, là, admettons, je décide d'aller écouter un film en sortant de la douche, là, que ish! J'ai les orteils, ils ont envie d'avoir frais. Ça, moi, j'adore ça.
0: Tu capoterais, moi, qui ai une vieille maison puis qui n'a même pas d'air climatisé.
1: Ah non, je ne vis pas. Là,
0: là il en reste, nous en reste pour quelques, peut-être une semaine, là, à ce qu'il fasse encore plus frais en dedans que dehors. On en profite. Bon, Ma blonde est contente. Moi, j'aime mieux quand c'est frais aussi. J'aime mieux pouvoir me rafraîchir, ben là, oui. T'sais, un peu.
1: J'ai toujours dit, moi, puis je le dis depuis que je suis petit, c'est plus facile se réchauffer que de se rafraîchir. Quand il fait chaud, c'est impossible d'avoir froid. Là. Tu vas t'as beau aller prendre une douche, 15 minutes après, tu vas avoir chaud.
0: Ouais.
1: Mais quand il fait froid, au pire aller, tu mets une couverte de plus.
0: Ouais, ouais, ouais. Ouais,
1: exact, moi, là, exact. Je grimpe la climatisation exact. Dans le fond.
0: À un moment donné, là, man, hein, j'avais. J'étais. Bon, je restais en ville, Québec, puis j'avais un coloc. Ben, en fait, moi, j'étais son coloc.

0: Je marche, pour moi, c'est un sport. Ben donc, oui. Quand je marche même.
1: Oui, oui, d'un okay? pas, d'un bon pas.
0: L'autre fois, là, m'emmener ici, okay, ça me disait, je voulais aller prendre une marche parce que j'arrivais, j'allais chez la grand-mère à ma blonde, puis là, je me suis dit, hey, ben, regarde, je vais marcher, tu me rejoindras en char. Et elle habite juste dans le bas de cette rue-ci, là, okay. Genre, juste à côté, là, l'autre rue qui descend. Puis donc, c'est à peu près la même distance de chez nous à ici que de chez nous à chez eux. Et ça me disait sur Google Maps que si je marchais, c'était 50 minutes que ça allait me prendre. Ça m'a pris une demi-heure.
1: Je suis pareil.
0: Je marche vite, right? Évidemment, puis je m'arrête pas, puis tu sais, c'est. Pis j'ai pas l'air d'un fou, là. Je fais pas de la marche rapide, là, comme tu vois là, à la télé où les madames me faire aller les bras, pis ça. Ouais. C'est juste, j'ai des bonnes jambes, puis j'ai un bon pas, puis la plupart des gens ont de la misère à me suivre quand si je vais à mon pas. Pis, donc, je fais de la bonne marche. Fait que j'arrivais chez nous et j'avais chaud. Mais moi, mon coloc, là, l'hiver, il chauffait à 23.
1: Non, oublie ça.
0: Moi, le plus que 19, là, j'ai bien de la misère.
1: Ah oui.
0: OK? Et là, j'arrivais, j'avais chaud, c'était comme un sauna. Là, je baissais le chauffage. Là, il revenait, il remontait. OK? Mais lui, le problème, là, c'est qu'il se promenait chez nous en peignoir. Je sais pas si c'est quoi un peignoir.
1: Ben oui.
0: Il se promenait juste avec un petit peignoir, tout le temps bedaine, hein. Juste un peignoir, là, pour ceux qui savent pas c'est quoi, là. C'est comme une genre de petite serviette que t'as juste pour cacher des parties.
1: C'est okay? ça.
0: À peu près.
1: Dans le milieu de la cuisse.
0: C'est ça. Ça arrête dans le milieu de la cuisse, puis c'est ça. Jusqu'à la taille. Exact. Lui, il se promenait tout le temps comme ça. Moi, man, je me promenais pas de même. OK? Moi, j'avais, tu sais, des culottes, hein, ou de pyjama, ou de quoi de même, puis un T-shirt. Et juste comme ça, j'étais assis chez nous, je faisais rien, et je suais, man.
1: Non,
0: l'hiver, gros. Moi, ça me faisait capoter, et là, on s'astinait tout le temps. J'étais comme, hey, man, on va baisser le chauffage, puis mets ta foutue robe de chambre, mets d'autres choses. Toi, tu peux te réchauffer. Moi, je peux pas me rafraîchir, genre, quand c'est cette chaleur-là. C'est, ça n'a pas de bon sens.
1: C'est ma manière de voir les choses.
0: Ben oui! Voyons donc, habille-toi, Caroline. Mais toi, des... Puis ça, ben, ma blonde, elle l'énerve aussi parce qu'elle est frileuse.
1: Ben, moi,
0: tout. Fait qu'il fait tout le temps, tu sais, souvent trop froid à la maison pour elle. Mais je suis comme, mets-toi un autre gilet, mon amour. Mais prends la couverte. Hein? Puis là, j'ai acheté à Noël des affaires, là, des genres de doudounes, full genre, full douce, puis full chaude, là, tu sais, qu'elle peut se mettre par-dessus, puis tout. Je suis comme, bon, regarde, tu vas arrêter de parler de lever le chauffage, là, mets-toi ça. Hein, super contente. Elle est même encore ces temps-ci. mais...
1: Je te dirais, j'arrivais chez nous, des fois, ma blonde avait fermé l'air climatisé.
0: Ah.
1: Là, je disais, c'est toi la pire. Parce que moi, je vais la rouvrir, je vais la descendre.
0: Je vais le mettre au max.
1: Et je vais mettre le fan. Au maximum. Là, quand je te dis le fan au maximum, quand j'avais les cheveux longs, mes cheveux partaient, là. Et là, quand t'es assis en avant, tu sais, nous, de la manière que la maison est faite, c'est quand on est assis devant la télé, mon thermopompe est seulement, il est en haut de la TV. Fait que ça nous pousse dessus. Et là, c'était épouvantable. Mais là, je disais, laisse-les marcher, quitte à baisser le fan. Monte un peu la température au lieu de la mettre à 20, mais là à 22, 23. Puis, tu sais, le soir, ben, moi, je vais la remettre à 20. Mais j'aurais pas besoin de craquer le fan dans le fond.
0: Ben fait que. Ben oui.
1: Je fais pareil à mon bureau, là. Tu sais, à mon bureau, là, souvent, mon collègue, là, il a un manteau qui va jusqu'aux chevilles. C'est les manteaux que je mets quand que je vais dans le plan en bas pour
0: un genre
1: voir.
0: De trench.
1: Non, c'est, tu sais, des.
0: Ok,
1: tu
0: mets okay, en tournant.
1: Ouais,
0: sa roue,
1: là.
0: Ouais.
1: Ben, lui, il travaille avec ça.
0: Ben, correct.
1: Ouais, mais écoute, lui, ça le dérange pas, puis moi, ben, j'haïs avoir chaud. Je le déteste. Puis si j'ai pas une fenêtre qui rouvre dans mon bureau, j'ai à peu près 25-30 fenêtres en avant de moi, puis il n'y a pas une qui rouvre.
0: Moi, vois-tu, je suis pas très air clim, OK, parce que je trouve pas ça bon pour toi, puis nécessairement, tu sais, de respirer ça, bon, c'est pas nécessairement bon pour tes poumons, puis c'est ça. Mais reste que, moi, là, j'aime ça avoir chaud, tant que j'ai un moyen de me rafraîchir.
1: Okay.
0: Et pour moi, c'est l'eau. Okay? Moi, là, si tu me dis, si j'ai une piscine
1: ouais, moi,
0: chez
1: une
0: nous,
1: piscine.
0: Moi, j'ai pas de piscine, mais on est à côté d'une piscine publique. Fait que, tu sais, mais qui rouvre, là, parce qu'il rouvre tard. Mais reste que tant que j'ai moyen de me rafraîchir, de me tremper dans l'eau, d'aller me baigner un peu, là, donne-moi chaud comme tu veux. J'adore ça.
1: Mais là,

0: si j'ai pas de moyen de me rafraîchir, d'aller me baigner, là, j'aime moins ça.
1: Fait que là, t'es en train de me dire que toi, dans une voiture, tu baisses tes fenêtres au lieu de mettre l'air climatisé.
0: Ouais. Ouais. Ben, je mets aussi l'air climatisé, mais j'ouvre mes fenêtres pour pas juste avoir l'air climatisé trop okay. d'en face, puis tout, pour essayer de tempérer la chose. Parce que juste l'air climatisé, c'est trop froid, c'est trop... Tu sais, j'avais lu à un moment donné, j'avais vu que c'était pas bon pour toi.
1: Ben, moi, je peux pas ouvrir les fenêtres. Moi, c'était impossible, dû à mes...
0: À cause de ta coupe de cheveux, puis ça va te dépeigner.
1: Non, c'est ça. Ouais. Je pourrais te conter une anecdote là-dessus. Non, c'est que dû à mon problème de surdité, mes appareils...
0: Okay.
1: Si je baisse les fenêtres,
0: j'entends plus rien.
1: J'entends simplement le vent. Parce que le vent pousse. Parce que dans le fond, l'appareil rentre dans mon oreille, mais les capteurs sont en arrière de mon oreille. Donc, quand il y a du vent, c'est.
0: OK, ouais, ça. Tu l'entends comme trop fort dedans.
1: Même si je mets la radio, j'entends pas la radio. Si quelqu'un me parle, j'entends pas quelqu'un me parle. J'ai un toit vrai panoramique sur ma voiture. Même chose, je peux pas l'ouvrir parce que du moment qu'il y a du vent dans la voiture.
0: Ben, tu sais que tu payes plus cher pour un toit ouvrant, hein? Ouais, prochain char, là. Ouais. Pense-y.
1: Ouais. Mais c'est beau.
0: Ouais. Moi, j'aimais tellement ça. Quand j'avais mon Escape, j'avais un petit toit ouvrant, là. Puis là, à chaque fois que je rentrais dans le tu ouvres ça, puis j'étais bon. Ben, moi, j'aime ça. Moi, j'ai pas de trouble avec mes oreilles.
1: Mais moi, je te dirais que maintenant, dans ma voiture présentement, si mon toit ouvrant est ouvert quand je ferme le contact, il m'avertit. Ah. Mais dans ma voiture d'avant.
0: Oups. Hey, je l'ai déjà oublié, moi. Là. Il avait fait beau, OK? Une journée d'hiver. Il avait vraiment fait beau. Soleil, puis tout. Je l'ai ouvert. J'ai oublié de le refermer. Il a neigé. Dans mon char. Il a neigé dans mon char.
1: Je veux pas te relancer, là, mais j'étais allé en camping. Puis on a manqué de ravitaillement. Fait que j'étais le seul qui avait pas bu, qui pouvait conduire. Fait que les gars, hey, on va aller jeter de la bière. Fait qu'on est parti en bière. J'avais un grand Cherokee dans ce temps-là. J'avais un toit panoramique à grandeur.
0: Mm-hmm.
1: Fait que les gars, hey, rouvre ton toit. Puis là, ça se promenait dans le camping debout dans le char, envoyait à main tout le monde comme si on était un char allégorique. Puis quand j'étais revenu au camping, j'ai complètement oublié de fermer mon toit.
0: Puis il n'y a plus.
1: Et là, à 3h du matin... Ma blonde, elle me donne un coup de coude dans la roulotte, puis elle me dit, Martin, elle dit, je viens d'aller faire pipi, puis elle dit, ça se peut-tu que le toit du Cherokee s'est ouvert? Je pense pas. Tu sais, la réponse facile, tu veux pas te lever, je pense
0: c'est
1: pas.
0: C'est ça, c'est comme non.
1: Quand
0: non,
1: je me suis levé le lendemain matin, écoute, j'avais des bancs à cuir. Quand je me suis levé le lendemain matin, je te mens pas, là. J'avais au moins 3 pouces d'eau dans ma voiture. Là, j'ai dit, il n'y a plus rien qui va marcher. Là.
0: Aïe, aïe.
1: Tu sais, un grand Cherokee, en plus, on s'entend-tu que c'est fragile? Là?
0: Ouais.
1: J'ai dit, il n'y a plus rien qui va marcher. Mais non, tout marchait.
0: Tout marchait.
1: Mes bains étaient tout changés. J'avais des bains couleur cuir, là, brun. Là.
0: Ouais.
1: C'était un spécial édition. Écoute, tout délavé, des spots blancs un peu partout, ces bains, là, c'était des. J'étais découragé. Je l'ai oublié 3 fois dans mon Cherokee. 3 fois.
0: Ah ouais, mais ouais. Est-ce mais que là, ça, c'était la troisième fois?
1: Non,
0: ou...
1: c'était la première fois.
0: Oh my God, puis tu t'es pas dompté.
1: Non. Puis là, écoute, là, je suis chanceux parce que je le rouvre rarement à cause de mes appareils. Mais mettons que, écoute, l'autre fois, la petite était avec moi dans l'auto, la fille à ma fille, puis elle trouvait ça bien drôle. Là, je me sortais les mains par le toit, fait que j'ai ouvert le toit. Puis je l'avais oublié. J'étais arrivé à la maison, j'ai fermé mon auto. Écoute, ça se met à sonner. Je vois, qu'est-ce qui sonne de même? Écoute, je regarde. Oh, mon toit.
0: Je l'ai oublié une fois. Tu l'as oublié 3 ou 4.
1: Mais moi, je suis du genre à oublier bien des choses. Bien des choses. Mais j'oublie beaucoup.
0: Ah, c'est correct. C'est correct. On t'aime de même. Écoute, on va s'en aller un petit peu en pause. On va s'en aller en musique avec Outkast, la tune Miss Jackson. On va revenir avec Breaking Me Up pour faire très contraste à cette tune-là. Puis on va revenir. J'ai d'autres choses à te parler. En revenant,
1: moi aussi, j'ai quelque chose à te parler en revenant.
0: Ah ben super, regarde. On va justement parler un peu de viande, parce que ça fait longtemps qu'on n'a pas parlé.
1: Oui, oui, parfait.
0: Et on va parler de viande. Fait que restez des noms, vous êtes en train d'écouter JD's Voice à CJMD 96.9 FM. Donc, partez pas, on revient tout de suite, les amis.
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0: Vous êtes de retour à JD's Voice.
1: En disant 9h, t'as la voix un petit peu plus chaude.
0: Toujours, toujours. je l'échauffe pour être rendu là. Écoute, c'est pas compliqué. Donc, j'espère que vous avez apprécié ce petit moment de musique. Donc, deux tunes qui font très contraste l'une à l'autre. Écoute, je t'ai dit qu'on allait parler de viande.
1: Oui, je t'écoute.
0: Je voulais te parler, en fait... Parce que on entend ça souvent, mais on n'est pas, pour la plupart du monde, on ne sait pas vraiment c'est quoi. Hein?
1: Vas-y.
0: C'est quoi, en fait, une viande 3A? Okay? Parce que, tu sais, on sait que, bon, Angus, mettons, viande Angus, c'est le breed,
1: c'est
0: la race de vache.
1: Ouais. Okay?
0: Mais, tu sais... On sait que c'est de la meilleure qualité parce qu'on s'est tout le temps fait dire ça, mais c'est quoi que ça veut dire? C'est quoi? Qu'est-ce qui définit
1: la
0: une viande 3?
1: C'est la génétique.
0: Est-ce que
1: c'est
0: tu peux
1: des races?
0: Extrapoler?
1: Écoute, tu vas arriver avec une viande 3, c'est une race. Premièrement, c'est du Angus, beaucoup. C'est du Angus noir. C'est du Angus mélangé avec, mettons, un Black Angus mélangé avec une Austin ou peu importe. C'est toute une génétique. C'est arrivé. Comme m'a donné un exemple, OK? Ce qui est, à mon sens, à moi, ce qui se vend. On oublie le japonais, là.
0: Ouais.
1: Ce qui se vend à Québec, qui, moi, à mon sens, à moi, est très, très, très bon, que je considère ce qu'il y a de mieux présentement, c'est le 1855. Puis le 1855, c'est. Sur tout l'élevage de bœuf Angus, de Black Angus. Quand ils disent Black Angus, c'est pas un nom qu'ils ont trouvé de même, c'est parce que c'est des bêtes qui sont noires.
0: Ouais.
1: De Black Angus. Pour avoir la norme du 1855 sur tout, ce qui c'est l'élevage, il y en a à peu près 10% qui vont passer le grade pour pouvoir être classé en 1855. Puis ça, c'est aussi niaiseux que, je sais pas si tu as déjà vu comment ils classent les tons. Tu sais, les thons, ils rentrent une carotte dans le thon. Quand je dis une carotte, là, c'est une mèche qui ressort. Mettons que la carotte est gros comme un doigt, ils vont rentrer ça dans le thon, ils vont la ressortir, puis dans la mèche, il va avoir resté une partie de viande. Ils vont sortir la viande qui est sortie de ça, ils vont regarder le taux de gras qu'il y a dans la carotte pris.
0: OK.
1: Puis c'est là que le thon va être classé s'il vaut 10 000 $ ou s'il en vaut 20 000, 25 000.
0: OK.
1: Ben c'est pareil pour le bœuf. Le bœuf, un coup que le bœuf, ben premièrement, il faut que ça soit du Angus. OK.
0: Absolument. Là. Ça peut pas être d'autres sortes de... D'autres races. Là.
1: Oui, ça peut être d'autres races, mais moi, là, la race que je te parle, le 1855, ce qui se retrouve beaucoup dans les boucheries indépendantes ici à Québec, là, c'est une race, c'est du Angus. Cet Angus-là, il va être, mettons, un coup abattu, ils vont regarder le persillage, s'il y a une malformation, si les muscles, s'il est bien musclé, si les muscles ont été bien développés, parce que tu peux avoir un. Une génétique de fou, mais que l'animal s'est pas bien développé. Il y a eu un peu de. Il y a eu un peu de fièvre en venant au monde, il a pogné une bactérie, il l'a combattu, puis ça a fait que musculairement, c'est moins développé qu'il aurait dû. Il va être déclassé. Lui, il va s'en aller, mettons exemple, dans le CAB. Ça, CAB, c'est le grade que tu vas trouver plus en épicerie. C'est un 3A, oui. Le persillage est moins présent, mais encore des fois, tu vas arriver avec un persillage qui est quand même super, qui est quand même présent énormément dans le muscle. Oui, vas-y,
0: mais je t'écoute. Tu dis, c'est un 3A, oui, pourquoi?
1: Parce qu'il y a trois sortes. C'est 3A, c'est la qualité de la viande, c'est la race du bœuf. Tu sais, okay. Tu vas arriver avec une, oui, il y en a maintenant de plus en plus au Québec, mais tu sais, si on recule des années au Québec, on formait beaucoup de 2A. Même, il y a eu beaucoup du simple A.
0: Ouais, mais c'est ça, c'est quoi la différence entre simple A, 2A, 3A?
1: Ben, c'est la qualité de la viande, c'est la génétique, c'est le persillage intramusculaire, c'est beaucoup de choses qui sont,
0: OK.
1: Tu sais, c'est comme tu vas arriver avec les races de chiens, tu sais.
0: Ouais.
1: Tu vas avoir des chiens, tu vas acheter un Golden, tu vas être sûr qu'il est 100% golden, mais tu sais, si tu y fais faire un test d'ADN, tu vas te dire, ah, il y a 10% de labrador dedans, il y a 15% de livrier dedans.
0: OK.
1: T'sais, tandis que un Black Angus...
0: Bon, pureté de la race.
1: Exactement, oui. Puis tu sais, tu regardes, mettons, le Wagyu, là. OK? Le Wagyu, le bœuf japonais. Ouais. Ça, là, ce bœuf-là, là, premièrement, il est nourri au vin, à la bière.
0: OK.
1: Il est nourri à la bière. Du lever du soleil au coucher
0: il
1: du soleil.
0: Il sourit toute sa vie, man.
1: Ben, quand on dit à la bière, tu comprends que c'est le houblon, là.
0: Ah, OK.
1: Puis écoute, là, je vais me faire probablement tirer des roches parce qu'on va me dire que non, mais moi, je le sais que c'est vrai. Vraiment, le japonais...
0: Si vous voulez tirer des roches en passant, c'est 418-903-5969. 418-903-5969. Ouais, excuse-moi.
1: Du lever de soleil au coucher de soleil, il va écouter de la musique classique. Il va être brossé.
0: OK.
1: C'est un animal qui est pris vraiment au sérieux. Il va être emmené à l'abattoir.
0: Il est élevé dans le confort, ouais. Le luxe.
1: Oui. Puis il va être amené à l'abattoir 48 heures avant d'être abattu pour éviter complètement le stress.
0: Parce que il s'habitue un peu avec son environnement.
1: C'est ça, parce que le stress fait beaucoup.
0: Ouais.
1: Tu sais, la viande va. Ça touche beaucoup à la tendreté de la viande parce que le stress.
0: Ben, ça, c'est un peu comme les poulets qu'on achète en épicerie. Tu le sens, tu le goûtes dans. Il est tirailleux, il est. Ben, tu sais, c'est
1: plus, je te dirais, plus la méthode d'abattage.
0: Ouais, mais c'est ça, mais ça les stresse à côté.
1: Ici au Canada, tu as deux manières d'abattre les. Tu as des refroidis à l'air,
0: ouais.
1: Ou des refroidis à l'eau. Refroidis à l'eau, c'est 90% de ce qui se vend à l'épicerie, parce que refroidi à l'air, souvent, ça va être écrit sur l'emballage parce que c'est plus cher. Refroidi à l'eau, ben, il va être gorgé d'eau.
0: Okay.
1: C'est un poulet que quand tu le fais cuire, il va perdre beaucoup, beaucoup, beaucoup de jus. Tu vas penser que c'est un jus du gras ou quoi que ce soit, mais c'est beaucoup d'eau.
0: OK.
1: Tandis qu'un poulet refroidi à l'air, c'est un poulet qui est beaucoup plus... À l'œil, il y a de l'air énormément plus sec. Fait que ce que le monde associe, c'est plus sec en bouche, moins tendre, moins... Mais non...
0: Mais c'est contraire.
1: Eh non, un poulet refroidi à l'air et un poulet refroidi à l'eau.
0: Oh, mais sont-ils refroidis avant d'être tués?
1: Non, c'est après la cuisson. Après la cuisson, après l'abattage.
0: OK. Mais reste que ces poules-là que je parle, tu sais, sont stressés, là, sont pas justement élevés dans le confort, non, sont pas, tu sais, je veux dire, sont tous entassés, sont tous, tu sais, puis là, il y en a une qui se fait couper la tête devant l'autre elle capote, tu sais,
1: ça coupe plus les têtes, là, ça coupe plus les têtes. Non, ça coupe plus.
0: Non, ça casse les coudes, c'est vraiment mieux. Mais reste que, bon, continue avec justement le luxe. Le luxe du Wagyu. Okay?
1: Ouais.
0: Donc là, il est amené 48 heures avant de se faire abattre dans son espace d'abattoir.
1: Ouais, exactement. Puis écoute, il y a même une rumeur qui dit que les dernières journées, il est nourri au saké.
0: Ben, regarde, tu vas mourir, man. On te gâte, là. Saké.
1: Mais tu sais, écoute, ici au Québec, là, du grade japonais, il n'y en a pas. Il y en a, là. Du grade 5, du grade 6, du grade 7. Il y en a.
0: Bon. Ça aussi, les grades 5, 6, 7, j'imagine.
1: C'est au niveau du persillage, au niveau de... Tu sais, tu vas arriver...
0: C'est un peu le même principe que le 3A, 2A.
1: Oui, exactement.
0: OK.
1: Exactement. Okay. Puis tu sais, écoute, visuellement, là, le Wagyu, qui est présentement la viande la plus chère au monde, visuellement, c'est probablement, pour les non-connaisseurs, c'est ce qui est plus laid.
0: Ben oui, parce que c'est parsemé de gras.
1: Tu sais, je l'ai fait le test, moi. J'ai travaillé dans une boucherie où à tous les samedis matins, je choisissais des clients durant la semaine que j'avais vu qui avaient acheté quand même beaucoup de viande puis qui semblaient être intéressés par l'évolution de la viande. Je les invitais samedi matin puis je leur faisais une dégustation à l'aveugle. J'allais acheter en épicerie un simple A, un double A, un 3A d'épicerie, un 3A haut de gamme comme le 1855 ou dans le temps le Spring Creek. Maintenant, aujourd'hui, c'est Aspen Ridge. Il a changé de nom pour l'Aspen Ridge. C'est un bœuf qui est 100% nourri à l'herbe. Mais tu sais, quand il dit 100% nourri à l'herbe, le monde il me pose toujours la question, mais s'il n'est pas nourri à l'herbe, il mange quoi? Il mange de l'herbe.
0: Ouais.
1: Il n'y a pas nécessairement d'hormones de croissance, mais tu sais. Puis je les arrivais, puis là, je mettais les plus persillés. Je mettais un morceau pas cuit.
0: Ouais.
1: Mais ce que je mettais devant le plus persillé, qui était dans l'assiette cuit, je mettais, mettons, le 2A. Puis là, le monde goûtait, puis il me disait tout. Ah, c'est sûr, c'est lui, parce que, écoute, il est bon, il est goûteux, puis il n'y a pas de gras dedans. Il n'y a pas de
0: crasse dedans. C'est ce qu'il faut comprendre, là, c'est ce qui donne le goût à la viande.
1: Ben oui.
0: Ce qui fait que c'est juteux et que ça goûte bon, c'est le gras.
1: Puis tu sauras que tirasse, c'est pas un mot.
0: Non.
1: Moi, je l'ai dit
0: j'appelle ça de la tiraille.
1: Ouais, mais même tiraille, c'est pas un mot.
0: Ouais, OK.
1: Puis tu sais, je l'ai dit, je sais pas combien de fois, à combien de clients, c'est pas un mot. Puis ça, c'est un gras intramusculaire qui a aucune, mais aucune... Vous ne sentirez jamais ça en bouche.
0: Ouais, ben celui-là que, mettons, comme le Wagyu, là.
1: Ben, puis ça, c'est le Wagyu, que ça, c'est un 3A d'épicerie qui est persillé, un 3A à 18,55 en haut de gamme. Pardon. C'est quelque chose que tu sentiras jamais en bouche. Le gras intramusculaire, c'est ce qui va donner ton goût à ta viande.
0: Ben ouais.
1: Mais
0: ben
1: tu
0: ouais.
1: Je pense que c'est une bonne viande.
0: Que le monde pense, c'est parce, tu sais, moi, ça m'est déjà arrivé de pogner des steaks, qu'il y a un genre de nerf qui le traverse.
1: Ben oui.
0: Pis ça, tu sais, c'est bien dur, pis là, il faut que tu coupes autour parce que ça n'a pas de bon sens, là, tu sais.
1: Oui, c'est sûr.
0: C'est parce que ça a mal été coupé,
1: non.
0: Ou c'est juste que ça
1: non.
0: donne que non, certaines je veux dire, parties,
1: c'est, tu connais
0: nerf,
1: un peu
0: là,
1: le corps humain t'sais. En donnant ouais, des coups. Tu sais, je veux dire, des veines, que ce soit des veines, que ce soit des petits tendons, ben, on en a toutes. Pis okay. Les animaux, non aussi, là.
0: Fait que quand tu vois, justement, comme tu dis, des genres de trucs de même qui ont de l'air de vouloir être de la tiraille ou tirasse, peu importe comment vous voulez
1: ça existe pas.
0: L'appeler, c'est du gras intramusculaire. Et souvent, en fait, là, pas plus t'en as, mais oui, quand t'en as pas mal, ben c'est bon signe.
1: Mais oui.
0: Ça veut dire que ta viande va être meilleure.
1: Mais oui.
0: Mais nous autres, j'ai l'impression que l'industrie pousse, ben, tu sais, pas nécessairement l'industrie des bouchers personnels puis des petites boucheries ou des trucs comme ça, mais l'épicerie,
1: les nutritionnistes de ce monde vont dire
0: c'est ça, ils cherchent la viande la plus maigre possible. Ah oui. Tu sais, moi, je suis désolé, là, man, là, mais je m'en vais à l'épicerie, là, puis quand je veux du steak haché, là, puis là, que tout ce que je vois, c'est steak haché maigre, mi-maigre, maigre, extra maigre, je suis comme, il est où le steak haché normal?
1: Ben,
0: tu peux-tu me donner oui, moi, je m'en vais, parce qu'il me donne pas le choix de prendre du normal. Quand tu vas dans les marchés chinois, man, il y en a du normal.
1: Ouais, oui,
0: oui. Okay? Ils t'en donnent du normal. Puis sérieusement, c'est mieux, c'est meilleur comme ça. Ça fait il est plus juteux, ton...
1: Il y a un très bon compromis présentement, puis c'est IGA qui l'a. C'est que IGA vont faire du bœuf haché. C'est du 3A, c'est du Sterling. C'est du bœuf haché d'épaule qui est très gras. Mais si tu veux te faire un smash burger, un bon burger...
0: Ah oui, écoute...
1: Mais tu sais, pour revenir au steak, là, je voulais juste rajouter quelque chose là-dessus qui m'horripile. Tu sais, les gars vont me dire « Oui, mon steak est persillé, mais quand je l'ai mangé, il me semble qu'il n'était pas juteux.
0: Ouais, » ben
1: là, je vais lui poser la question « Comment tu l'as viré? »
0: Ben, c'est ça.
1: Tu sais, quand ton jus de cuisson monte en surface, là, puis tu vires ton steak, là,
0: oups.
1: Chris,
0: c'est
1: excusez,
0: ça.
1: Mais ça en va dans le fond de ta... ça va dans le fond de ton barbecue.
0: Ben, c'est ça.
1: Tu sais, dans le fond, là, un steak, là, ça a besoin d'être viré 4 fois, puis on arrête là.
0: Ouais.
1: C'est le plus loin possible de toi du barbecue. Quand je dis le plus loin possible, c'est que tu. Mettons que ton barbecue, ta plaque de.
0: Plus vers le fond?
1: Ouais, tu le fais complètement au fond.
0: OK. Okay? Pourquoi, hein? C'est quoi ça change?
1: Je vais t'expliquer. Laisse-moi te l'expliquer, tu vas comprendre, puis tu vas
0: non,
1: dire.
0: Non, c'est quoi ça change?
1: Tu vas dire que c'est une logique. OK?
0: OK.
1: Premièrement, quand tu fais un steak sur barbecue, là, tu vas partir ton barbecue avant. Là-dessus, tu m'écoutes? T'es sûr, là. Tu pars pas le barbecue, tu mets le steak.
0: Ah,
1: tu
0: vas le laisser. Quand t'ouvres ton barbecue, ben, cette partie-là est moins exposée à l'air, pis tout.
1: Là, tu vas le partir au fond. Mm-hmm. Puis si, admettons que tu veux faire un beau carrelage, là. Ouais. Qui est pas nécessaire, mais, tu sais, ça paraît bien dans l'assiette.
0: C'est cute.
1: Là, tu vas le partir le plus loin possible de toi. Tu vas le virer.
0: Ah, tu vas le ramener.
1: Mais quand tu vas le changer de bord, là, tu vas le ramener vers toi. Pourquoi?
0: Parce que
1: si ton barbecue a atteint 900 degrés. Tu y mets un steak dessus, il va automatiquement baisser. Et si tu le revires ton steak à la même place,
0: il est déjà baissé.
1: Encore baissé.
0: C'est ça.
1: Fait que si tu veux saisir une pièce de viande, tu sais, oh, je te dis le plus loin possible. Mettons que vous êtes toi puis ta blonde, puis vous faites juste deux steaks, mais elle est là. Mets-la à droite, suite à droite, à côté de toi. Mets-la à gauche pour l'autre côté.
0: C'est ça.
1: Mets-la à droite pour, parce qu'il va reprendre, il va avoir repris sa chaleur. Mais tiens, mettons que tu as plusieurs personnes.
0: Fait quand tu le vires, vire-les pas en même place.
1: Mais non.
0: C'est ça l'important.
1: Si tu y penses comme faut, tu le
0: logiques. Ben oui, non, c'est
1: parce
0: très logique.
1: Tu fais chauffer ton barbecue pour atteindre un degré X, que ce soit, il y a beaucoup, beaucoup de manières de penser. Il y en a qui disent que 1800, il y en a qui disent 800, il y en a qui disent 500, il y en a qui disent 600. Moi, je pense que quand tu as atteint 800, là, c'est parfait. C'est à part d'avoir un infrarouge. Là.
0: Fait que c'est combien de temps là, pour ceux qui n'ont pas de thermomètre sur le barbecue?
1: Ben écoute, moi, j'ai un vieux barbecue. Ben, t'as un vieux barbecue, c'est pas compliqué. Là. C'est que si tu n'es pas capable de laisser ta main 3 secondes au-dessus de ta plaque, c'est que tu as atteint au moins 500-600.
0: OK.
1: Fait que là, tu y vas. Okay. Puis tu sais, si on suit une logique, comme je t'expliquais, tu fais chauffer ton barbecue pour atteindre une température, tu mets ton steak, c'est sûr qu'en mettant ton steak, ta grille, elle va changer de température.
0: C'est sûr.
1: Donc, pourquoi saisir à même place le deuxième bord?
0: Vous avez compris? OK. Vous avez compris ça, j'espère. Ça, c'est un truc de barbecue, là, pour ceux qui ne savaient pas. Okay. Ça fait du sens maintenant qu'on le sait. Right?
1: Ouais. Quand c'est pas, arrêtez de virer vos steaks pour perdre votre jus de cuisson.
0: Ben non, c'est ça. Vire-le le moins possible.
1: Non, vous
0: le moins possible.
1: Croûte, vous y faites une croûte dessus en le saisissant pour essayer de garder le plus de jus dedans. Si tu vires ça 7-8 fois, tabarouette.
0: Non, c'est sûr.
1: Tant qu'à ça, demande à ton boucher qui te le pique.
0: Ouais, c'est vrai. Avec
1: il va le perdre automatiquement son jus.
0: Ah ouais. Écoute, il y a de quoi qui m'a accroché, OK, quand t'as parlé de IGA, le steak haché, t'as parlé de Sterling. Sterling, c'est aussi une race,
1: ouais.
0: OK? Donc, là, tu me parlais d'Angus tantôt. Sterling, est-ce que tu peux avoir du 3A là-dedans
1: c'est du
0: aussi?
1: 3. Okay. Sterling, c'est
0: automatique.
1: C'est automatique, c'est un Angus aussi, c'est du 3A. Mais
0: comment
1: c'est
0: ça, c'est un Angus?
1: C'est comme moi pis toi, là, exemple.
0: Ouais.
1: On est deux êtres humains. On est deux personnes qui sont venues au monde au Québec, blancs.
0: Ouais, on est caucasiens.
1: Ouais, caucasiens. Merci, c'est le mot que je cherchais. Ben, c'est pareil pour les animaux. Okay. T'as des lignées qui sont...
0: OK, fait que mettons, Angus, ça voudrait dire caucasien.
1: C'est tout des Angus. Tout ce qui va être dans le 3, la plupart, c'est du Angus. Mais tu as le 1855, ouais, qui est une gamme d'Angus. Tu as le Sterling, qui est une autre gamme d'Angus. Tu as le...
0: OK, fait que c'est quoi, dans le fond, qui va faire que ça va être Sterling?
1: C'est la race.
0: Mais c'est la race d'Angus.
1: Oui, mais...
0: Comment la sorte d'Angus?
1: C'est ça.
0: Fait que, mettons, un Québécois, hein, un caucasien québécois, c'est donc un Angus Sterling, ça va être une sorte, puis un Angus, mettons...
1: CAB, 1855, c'est une autre race.
0: OK, c'est des sortes,
1: Tu sais, il y a du Wagyu Québec maintenant. Hmm. C'est un mélange de Black Angus puis de Wagyu japonais, mais c'est...
0: OK. Puis, t'as-tu recherché un peu l'autre fois, là, tu sais, que je t'avais parlé de la sorte de bœuf qui est la plus vieille sorte?
1: Non, j'ai oublié.
0: Non? Ah! Non,
1: j'ai oublié, ma... Mais je vais faire une recherche là-dessus.
0: Ouais, ouais, ouais, ouais, j'avais dit le nom puis tout, là, réécoute l'émission. OK, fait que dans le fond, mais...
1: Mais on va pouvoir en parler la semaine prochaine parce que...
0: Fait que là, aussitôt que t'es Sterling, t'es 3A. Fait que là, quand t'es 1855, t'es automatique 3A aussi. Tu peux pas avoir du 2A 1855.
1: Non.
0: Tu peux pas avoir du... Tu peux-tu avoir du 2A cab? Non, là, tu tombes dans le haut de gamme, genre.
1: C'est ça.
0: OK? Puis...
1: Mais tu sais, le 2A, ça peut être du Angus aussi, là. Ça,
0: oui, parce que...
1: C'est une race. Tu sais, c'est une race qui est la génétique... C'est pas aligné vers du Angus. Mettons, du 3A, qui font pas de 3A, ils font pas de 1855.
0: Il y a moins bien grandi,
1: c'est
0: mettons.
1: Ça.
0: C'est moins développé de façon. Puis ça a de l'air. Ça va avec aussi le care, le soin que les éleveurs prennent de leurs bêtes.
1: Mais je te dirais que.
0: La nourriture qu'ils leur donnent, l'exercice qu'ils leur font faire, le ci, le ça.
1: Mais ça existe plus, là. Ça existe plus des éleveurs de bataille où ce que les batailles sont pas bien traitées, c'est ne plus être ça.
0: Non?
1: Non. Non, vraiment plus.
0: Ouais, mais reste
1: toi l'affaire, c'est qu'une tête aujourd'hui, là, un veau là, va se vendre 2300 à 3000$ la tête.
0: Mais peuvent être bien traités sans être, mettons, aussi bien cajolés qu'un autre.
1: Non,
0: ça défait un peu. Qu'est-ce que j'en comprends de ça?
1: Dis-toi qu'il y a une affaire, c'est qu'il n'y a plus de... Ceux qui font du bétail, là, ils peuvent même pas se permettre de perdre une tête.
0: Je comprends, non, pas nécessairement, mais tu sais, si je prends, mettons, l'exemple que tu donnais avec le Wagyu, là, à quel point qui est flatté.
1: Ouais,
0: là,
1: okay, mais là, on tombe dans une race.
0: Ouais, mais c'est pas ça qui va faire que, mettons, ton... C'est pas une partie qui va faire que ton Angus va se développer en Sterling ou en 1855 ou en C ou ça.
1: C'est une génétique.
0: OK, c'est croisement génétique qui va faire atteindre ça. Fait que tu peux avoir du Angus plus de base, du Angus bon croisé avec, mettons, un quoi? Ben, c'est tout d'Angus?
1: Non, c'est pas tout d'Angus. Écoute, là, c'est parce que j'arrivais ça que tu parles pas à la main, je me serais plus préparé. Moi, je les reçois, ils sont morts, là. Mais je sais qu'est-ce que je reçois. Je sais que, tu sais, on achète de gros fournisseurs à Montréal. Fait que, tu sais, j'achète pas de croisement qui se fait présentement dans le bœuf plus local.
0: OK.
1: Ça, nous, on touche pas à ça parce que on vend tellement en grande quantité, mais les petits plus éleveurs.
0: Je vois que t'as un gilet barcelonais. T'es-tu déjà allé à Barcelone?
1: Non.
0: OK, OK. Non.
1: J'ai acheté ça pour aller dans le sud.
0: OK. Moi, je suis allé. Mais... non, mais je checkais ton gilet barcelonais.
1: Mais je veux juste te faire une petite parenthèse.
0: Mais ouais.
1: Tu sais, là, les pros viande, les pros... les animaux sont maltraités, là.
0: Ça dépend lesquels.
1: Non, il n'y en a plus. Ben, en tout cas, dans mon domaine, il n'y en a pas.
0: Pas mal sûr que les poules sont pas super...
1: Peut-être. Mais je peux te dire une affaire. Dans le domaine du bétail, aujourd'hui, tu peux plus te permettre de perdre une bête. Tu peux même pas te permettre de perdre un veau.
0: Mais tu penses-tu que même les porcs sont si bien traités que ça?
1: Oui, ah oui.
0: Ah ouais? OK.
1: Oui. Bon, j'ai jamais eu... OK. Excusez ceux qui sont... Qui sont un petit peu non friands de ça. Mais ceci, je reçois beaucoup de... Moi, mes porcs, je n'en reçois entier.
0: Ouais.
1: Puis ça fait des années que je travaille là-dedans. Tu le sais. Tu sais, j'arrivais souvent... T'arrivais des colonnes de croches.
0: Des affaires de même. Parce que clairement, c'était
1: un coup de pied. Un coup de pied quand il était petit. T'arrivais avec des ecchymoses, le bâton électrique.
0: Ah.
1: Mais là, t'as plus ça, là.
0: Non?
1: Non, t'as plus ça. Écoute, les gars, les éleveurs, ils peuvent plus se permettre. Le prix que c'est rendu, là. Tu sais, oui, ça nous coûte cher. Ça nous coûte cher pour les mettre dans notre assiette.
0: Mais sont plus. On peut se dire qu'il y a plus de soins que les états accordés.
1: Moi,
0: mieux traités.
1: Moi, je peux te dire une affaire. Là. J'ai un de mes amis qui a une porcherie, là. Je suis jamais rentré dans sa porcherie. Jamais de ma vie, sans prendre une douche, sans changer complètement mon linge, sans prendre toutes les précautions possibles et imaginaires, ça m'est jamais arrivé. C'est une douche avant, c'est une douche après, ils sont hyper bien, c'est tout. Maintenant, ils ont beaucoup moins de contact avec l'être humain parce que tout est robotisé.
0: Okay.
1: Tu sais, lui, là, il se lève un matin, il pèse le piton, bouffe, la journée s'éteint, l'heure qu'ils vont avoir de l'eau, l'heure qu'ils vont avoir de la moulée, l'heure...
0: Ils sont pas tous entassés comme
1: tout, des... Ils sont dans des gros box. Tu remarqueras comment les porcheries sont rendues grandes, comment que les fermes avec du bétail, c'est rendu immense.
0: Non, mais écoute...
1: Non, il n'y a plus de mauvais traitement.
0: Je suis très content d'entendre ça. Très content d'entendre ça.
1: Puis, tu sais, moi, ça me fait
0: de la peine. Parce que moi, ça m'a tout le temps dérangé. Tu sais, moi, jamais je serais végétarien ou de quoi de même. Mais c'est sûr que j'ai tout le temps une petite partie de moi qui espère, tu sais, qu'ils soient bien traités. Puis qu'il y a mal, tu sais, s'ils sont pas.
1: Ils ont des grattoirs. Ils ont des grattoirs. Puis écoute, tu vois que c'est pas récent, les grattoirs, parce que ça devient inné, là. C'est un gros rouleau, comme dans le temps qu'on faisait laver nos voitures, là.
0: Ouais.
1: C'est un gros rouleau de même, là. Puis ils font la file pour se gratter, s'enlever des mouches. Il se promène là-dessus, là, puis là, il se frotte la tête, il se frotte le dos, il se frotte les fesses là-dessus. Donc, ils sont vraiment bien traités.
0: OK.
1: C'est sûr qu'ils vont finir par se faire abattre. Ils sont élevés pour être abattus.
0: Ben,
1: être abattus. Mais c'est plus comme dans le temps.
0: Au moins pendant leur vie. Ouais, mais c'est ça.
1: T'arrivais là, puis le bœuf ne voulait pas rentrer dans le trailer, puis que c'était à coup de pied, puis à coup de poing, puis à un moment donné, bang, si tu te rendrais compte, il y avait une patte de cassé, puis là, la seule affaire que tu faisais, tu te croisais les doigts, pas que l'inspecteur le voie à l'abattoir, parce que un bœuf avec une patte de cassé, c'est certain qu'il est déclassé, là. Fait que, tu sais, il faut que tu fasses attention, parce que tu élèves ton veau, mettons, tu le prends mettons, de la naissance, là, jusqu'à 18 mois, où est-ce que tu vas le faire abattre en veau, ben, si tu le décides plus tard, t'arrives, ça te coûte énormément d'argent en médicaments, en soins, en bouffe. T'arrives, tu le brosses pour le rentrer dans le trailer. L'inspecteur, il y en a partout, là. Des inspecteurs dans les abattoirs, il y en a à réception. Il y en a partout. Il rentre avec une patte cassée. Fou! Terminé. T'auras rien pour. Tu vas avoir de la viande pour faire de la moulée. Fait que les gars font attention à leurs animaux.
0: Bon, mais message à tous les végétariens ou vegans de ce monde qui ont fait ce choix-là parce que ils croient militer pour les droits de l'animal et le fait qu'ils se disent les animaux sont maltraités et peut-être qu'en en mangeant pas, ben j'en sauve. Sachez qu'au moins ils ont une belle vie.
1: Oui.
0: Ils ont une belle vie. Pendant qu'ils vivent, ils ont une belle vie. Fait que c'est ça l'important. Parce ben que oui. De toute façon, tu sais, je veux dire, ils arrêteront pas de produire de la viande parce que toi, tu te dis, non, moi, je fais la grève. OK?
1: Non.
0: Mais au moins, dis-toi, enlève, si t'as le goût d'un steak à maner, là. C'est sûr que là, si tu te dis, moi, j'ai eu une chum à maner, là, qui était végétarienne, OK, par choix, là, pour ce genre de raison-là, là. Puis à maner, elle dit, ah, j'ai flanché l'autre fois, j'avais trop le goût de viande, j'étais allé au McDo. Pardon!
1: Ouais.
0: T'es pas allé te chercher de la viande!
1: Non, t'es mangé des céréales.
0: C'est ça, là, je veux dire, c'est ça. Mais sachez que si vous mangez de la vraie viande, et si à un moment donné, tu veux commencer, bon, tranquillement, pas vite, ou juste flancher, ben, tu sais, flanche pas avec du McDo, flanche avec du Angus.
1: Ben oui.
0: Ben, au moins, c'est ça. Ils sont bien traités maintenant.
1: En plus d'être bien traités, l'animal est maximisé. Ça veut dire qu'il n'y a plus rien. Tu sais,
0: ils
1: prennent telle affaire, puis le reste, c'est fou. Non, mais maintenant, là.
0: Ils utilisent tout.
1: Tout. Mais quand tu dis tout, là, c'est tout. Les sabots, ils se ramassent dans les animaleries pour les chiens. Je vends de la langue, je vends de la joue, je vends. Tout est vendu, puis c'est correct. C'est parfait de même.
0: Ben oui.
1: Parce que, tu sais, je veux dire, il faut penser aux éleveurs aussi, là, là-dedans, là.
0: Ben oui.
1: Ouais. Hey, c'est une méga job, là.
0: Mm-hmm. Bon, mais c'est le fun. C'est le fun au moins de savoir ça. Puis la prochaine fois, je te dirai d'avance. Là,
1: ouais. Je vais t'en reparler la semaine prochaine.
0: Ben oui.
1: Faire mes recherches.
0: On s'en reparlera. On s'en reparlera la semaine prochaine. Rapidement, t'as-tu écouté les dernières games de finale de la Coupe?
1: J'ai moins écouté beaucoup. C'est sûr que le fait que ça soit deux équipes que j'aime pas.
0: Ouais.
1: Mais écoute, j'ai écouté les highlights. Pis c'est épouvantable, là. Ça semble être une série qui est épouvantable.
0: J'ai écouté deux games. Puis
1: spectaculaire.
0: C'est c'est intéressant. Ben, tu sais, moi, cette année, j'écoute ça pour prendre compte Vegas.
1: Pas moi tout.
0: Donc, je veux pas que Vegas. Je prends comme la Caroline, je suis comme, ah ouais, let's go. C'était tout que des matchs, effectivement, des remontées en troisième période, des deux côtés, puis tout.
1: De prolongation. Puis as-tu vu le
0: c'est intéressant.
1: But? Ça, là, le dernier match, le but en prolongation, la deuxième période de prolongation, le but de Théodore.
0: Ah, ben oui, qui vole en arrière, ben puis oui. Qui touche le goal-là. Ah, j'ai trouvé ça tellement poche. Ouais. J'aurais tellement aimé ça que la Caroline fasse comme « Tiens-toi ton avance de 4 ». Mais bon, il reste d'autres matchs, le prochain est demain. C'est une finale de Coupe. Moi, ça fait longtemps que j'ai pas écouté les matchs de la Coupe.
1: Ouais.
0: C'est une bonne série. C'est une bonne série, c'est intéressant. C'est le fun.
1: Défenseur de Vegas qui a reçu la rondelle directement au visage?
0: Non, j'ai pas vu.
1: 30 points de suture sur le nez. Tu vois le nez? Ils ont mis le super ralenti quand la POC a...
0: Son éclat, ça.
1: Il est rendu avec trois Lorraines.
0: Oh my God.
1: Il a reçu ça. Ils l'ont emmené dans la chambre. Rendu dans la chambre, ils se sont rendus compte que la gravité de la chose. Ils l'ont envoyé en ambulance à l'hôpital. Et deux jours après, il était sa classe.
0: Ah ouais.
1: Pour le match d'hier.
0: Ah, c'est pour ça qu'il y avait une grille.
1: Ouais.
0: C'est pour ça qu'il y avait... non, j'avais pas vu...
1: Fracture du nez.
0: Aïe, 30 points de suture. Hey, tu sais, ton nez, là, il est pas énorme. Là.
1: Tu compares ça à la Coupe du monde qui commence... La Coupe du monde de soccer qui commence vendredi.
0: Mm-hmm.
1: Les gars, ils se touchent pas, puis c'est comme s'ils venaient d'avoir un...
0: Si tu le frôles,
1: c'est comme
0: si quelqu'un
1: venait de te le tirer comme snapper.
0: Ouais, c'est ça. Ouais. Mais ça, c'est notre vision, nous, les Nord-Américains, de ce sport-là. Parce qu'on est habitué d'avoir des sports contact. Nous autres, on est habitué au hockey, on est habitué au football américain.
1: Ouais.
0: C'est du monde qui se rentre dedans, c'est des sports full contact. Donc, on voit le ce qu'on appelle, nous autres, le soccer, mais ce qui s'appelle ailleurs le football, qui...
1: Le ballon-pied.
0: qui est... Tu sais, nous autres, avec quoi, on se le cachera pas, là, on utilise des mots comme sport de tapette. Là,
1: ouais.
0: On dit des affaires de même. Ah, les gros méchants québécois. Mais reste que c'est ça. C'est parce que, tu sais, comparé à ce qu'on est habitué comme contact, c'est vraiment... Mais écoute, ce sport-là, comme tu me disais tantôt, c'est le sport le plus regardé
1: 5
0: au monde.
1: Milliards.
0: Mais écoute...
1: Je comprends pas, là.
0: Ben, eux autres, c'est ça, leur sport.
1: Ah,
0: eux autres, tu leur parles de hockey, puis ils sont comme...
1: Hockey sur
0: quoi?
1: Place?
0: Quoi?
1: Hockey sur place?
0: Ouais, je sais pas.
1: Mais tu sais, on s'est entendu que écouter un match de soccer...
0: Ah, c'est long.
1: Tu restes assis sur ta chaise, tu te lèves pas, là.
0: Ben, tu te lèves pas parce qu'il y a une bonne maison. Des fois, quand ils sont sur le bord de ce qu'on dit, ils s'approchent du filet! Oh! Oh! OK, il est en partie. C'est
1: quand
0: bon,
1: ils disent qu'un gardien a eu 8 tirs,
0: c'est
1: parce qu'il a été bombardé. Il a joué contre quel Canadien?
0: C'est vraiment juste complètement différent de ce que nous autres, on est habitués.
1: C'est pas notre culture.
0: C'est ça. Ça fait pas partie de notre culture.
1: Mais c'est le sport le plus pratiqué dans tout le monde entier.
0: Mm-hmm.
1: Confondu baseball, soccer, baseball, hockey, football, peu importe. Le soccer ou le foot, appelle ça comme tu veux, c'est le sport le plus pratiqué dans le monde.
0: Ouais, mais tu sais, même à l'école, ils nous faisaient jouer au soccer.
1: Ben, pas moi.
0: Ah ouais?
1: Non.
0: Ah, moi, nous autres,
1: on a joué au handball, que c'est 100 fois plus le fun que le soccer. On a joué au ballon canadien, je sais pas si tu connais.
0: Ouais.
1: Mais j'ai pas joué au soccer à l'école.
0: Non, ben nous autres,
1: ben, écoute, c'était pas populaire.
0: Nous autres, il y avait des buts de soccer dehors, puis ils nous faisaient jouer au soccer. Là, moi, j'ai joué un peu.
1: Je m'en rappelle pas.
0: Écoute, j'ai un de mes chums que je vois plus maintenant, mais reste que lui, c'est un joueur de soccer. Il joue au soccer toute sa vie, puis triple sur le soccer, puis écoute la Coupe du monde, puis écoute...
1: Ah, j'en connais un, moi, tout. Il y en a tellement.
0: Tout ça, là, tu sais, mais je comprends notre vision des choses par rapport à ce sport-là, mais faut comprendre que, tu sais, tout le reste du monde, si t'enlèves l'Amérique du Nord, tout ce monde-là, c'est ça, eux autres. C'est
1: je te disais tantôt, j'ai vu un reportage au Brésil, quand c'est une partie qui est à la Coupe du monde, quand le Brésil joue, c'est tout est fermé, là.
0: Mm-hmm.
1: Tout arrête, là.
0: Ah ouais.
1: Et tout le monde écoute le...
0: C'est très fort. C'est quand tu parles, tu sais, tu connais le Black Friday. Avant ça, à tes souhaits, avant le Black Friday, il y a Thanksgiving aux States.
1: Oui. Hein,
0: le Thanksgiving américain. Puis, lors du Thanksgiving, il y a, en général, normalement, je pense cette année, ça va changer, je pense qu'il va en avoir 4, mais normalement, il y a 3 games depuis un bout, là, il y a 3 games de foot cette journée-là.
1: OK.
0: Si tu avais le nombre de gens qui callent malade, qui prennent congé, qui rentrent pas. Puis, tu sais, je veux dire, les commerçants, ils savent.
1: Ben oui,
0: au States, oublie ça. Il se passe rien jeudi avant le Black Friday. Tu sais, le monde rentre pas à job puis tout parce que c'est Thanksgiving puis c'est football toute la journée. Tu sais, c'est très, très fort là-bas. On n'a pas vraiment de mouvement de masse comme ça, nous autres ici, là, mais.
1: C'est Green Day qui est le plus petit marché dans la NFL.
0: Mm-hmm. Green Bay?
1: Green Day.
0: Green Day, c'est quoi ça?
1: Green Bay, excuse.
0: Ouais, OK. Green Day, c'était comme le Ben.
1: Ouais, non. Qui est le plus petit marché dans la NFL. Les années qui se sont rendues au Super Bowl, il y avait 90% d'absentéisme le lendemain du Super Bowl.
0: Ah ouais, c'est
1: 90%.
0: Sûr. 90%. Ah ouais, c'est, écoute, pas de misère à le croire. C'est très, fait très fort là-bas.
1: Ils se sont revirés de bord. Et si jamais ils retournent au Super Bowl, il va avoir des journées de congé parce que
0: ben oui.
1: La ville arrête de vivre.
0: Ben, c'est ça. C'est ça. Puis ça, c'est le cas pour la plupart des pays qui sont dans la Coupe du Monde. Ouais. Ça doit être l'événement sportif le plus
1: regardé. Est-ce que tu vas suivre un match ou deux?
0: Non.
1: Non, aucun?
0: Non.
1: Moi non plus. Aucun intérêt.
0: D'un, j'ai pas d'amis avec qui en parler. Si j'avais des amis qui s'intéressaient à ça puis qui en parlaient un peu, ben peut-être que tu sais, je veux dire, je m'y intéresserais un peu, mais là j'ai absolument aucun intérêt. Puis moi, regarder un match de soccer, ça me fait chier.
1: C'est trop long.
0: J'aime pas ça.
1: Pas assez.
0: J'aime pas ça, mais tu sais, je te l'ai dit, moi j'écoute même pas un match de baseball.
1: Pourtant.
0: Il n'y a pas de pourtant, man. Il ne se passe pas plus grand-chose tant que ça. C'est le nombre de fois qu'il y a des circuits, man, dedans. Si ça peut arriver une game au complet. Hey, c'est combien de manches?
1: 9.
0: C'est long.
1: Okay. Ouais, mais ça peut être court.
0: Ouais.
1: Tu sais, là, mettons que tu arrives comme un lanceur qui est dominant, puis que, écoute, ça prend juste 3 tirs.
0: Hein? Ouais, je comprends. Puis là, il change de barbe, là, c'est l'autre équipe. Puis là, après ça, c'est out aussi. Puis là, après ça, il change de barbe, là, c'est l'autre. Ah.
1: Écoute, c'est pas plus long qu'une game de foot.
0: Moi, j'ai de la misère, OK? Il faut qu'il y ait de l'action. Il faut qu'il y ait de l'action.
1: Ben, le football, c'est toujours arrêté.
0: D'où, quand c'est pas arrêté, c'est de l'action. À côté, en innocent, en malade.
1: Le baseball, c'est jamais arrêté.
0: Puis, ouais, mais justement, il se passe rien.
1: Ben non, arrête!
0: Il se passe rien, man. Ça n'a pas besoin d'être arrêté, c'est une grosse pause.
1: Est-ce que tu sais que les lanceurs, la vitesse moyenne des lancers maintenant dans le baseball majeur, c'est aux alentours de 95 km/h?
0: C'est tellement fou, on voit pas la balle.
1: Tu sais que c'est un clignement d'œil.
0: Ouais, justement! Man, c'est quoi? Écoute, penses-tu qu'il faut que je garde mes yeux là, attachés comme ça pour peut-être voir une balle?
1: Non, mais les gars frappent.
0: Ben oui, je sais. C'est impressionnant dans ce sens-là, mais c'est pas impressionnant à voir.
1: Hey,
0: moi, je trouve pas.

0: je me dis qu'il y a du monde qui doit l'écouter. Parce que j'ai fait une petite recherche.
1: C'est sûr.
0: Puis il disait que 5 milliards de monde vont écouter au moins un match.
1: Ah, c'est l'enfer.
0: C'est 5 milliards.
1: C'est incroyable.
0: C'est pas un million. C'est 5 milliards.
1: Ah, c'est débile. C'est débile. On n'aura pas ça, on n'aura pas ça pour nos sports en Amérique du Nord.
0: Non. Jamais.
1: Mais tu sais, c'est comme je te disais tantôt, il faut comprendre que ça, c'est des pays beaucoup plus peuplés que les nôtres. Right? Tu sais, les pays d'Amérique du Sud, les pays d'Amérique centrale, les pays d'Afrique, les pays d'Europe, c'est tout fucking plus peuplé que nous autres.
0: Mais en comparaison, il y a combien de monde qui écoute le Super Bowl?
1: Je sais pas. C'est une bonne question. Faudrait checker.
0: Ouais, mais tu sais, je veux dire, c'est-tu. D'après toi, c'est-tu la moitié? C'est-tu.
1: De milliards? Non. C'est. D'après moi, ça doit être même pas la moitié.
0: Je vais regarder.
1: Ça doit même pas être la moitié. Pendant que tu checkes ça, je voulais. Bon, ça fait un petit bout, hein, on a des émissions spéciales puis tout, puis là, je peux rarement vous présenter un Ben. Je vous laisse vous en présenter un aujourd'hui. Là, je suis en train de dire qu'on a encore tellement débordé que je le ferai peut-être pas. Moi, je suis en train de me dire que je le ferai pas. Je vais attendre la semaine prochaine. Je vais pas présenter de Ben, mais je vais vous laisser en musique. Mais qu'on se laisse, là. Je vais vous laisser quand même avec de la toune. C'est une toune. Dans le fond, je vais vous donner un avant-goût du Ben que je vais vous présenter la semaine prochaine. C'est ça que je vais faire. Le Ben s'appelle Flip Turn. Et c'est ça que je vais présenter la semaine prochaine. Là, on n'aura pas le temps d'écouter plusieurs tunes de ça. Fait que je vais vous laisser avec une qui est un feat, en fait. C'est comment qu'on appelle ça en français? Un feat, ça va être une collaboration. Une collaboration avec un autre Ben que j'écoute qui s'appelle Brazen Youth. Donc, la tune s'appelle Tides Reimagined. Parce que Flip Turn avait sorti une tune qui s'appelle Tides, et ils ont de l'air d'avoir fait genre un album avec d'autres collaborateurs, ou ce qui refont leur tune, mais avec l'influence des collaborateurs. Donc, okay. C'est super intéressant, parce que la tune collaborée est meilleure que l'original.
0: OK.
1: Donc...
0: Souvent, quand c'est refait, et la technologie d'aujourd'hui, puis avec tous les accessoires qui peuvent t'aider...
1: Ouais, mais tu sais, c'est pas si vieux que ça. L'automne, écoute, c'était Ben là, leur premier album, là, Flip Turn, ils ont sorti ça en 2022.
0: OK.
1: Fait que tu sais, ça n'a vraiment pas de rapport avec la technologie ou quoi que ce soit. C'est vraiment juste l'influence d'un autre Ben. Ensemble,
0: ouais.
1: Ils ont comme réimaginé la toune et il est meilleur que l'original. Fait que c'est une très bonne toune en ce moment. Et t'as-tu checké finalement? T'as-tu vu?
0: Oui,
1: combien?
0: Oui. 125 millions.
1: C'est même pas proche.
0: 125,6 millions de téléspectateurs ont regardé l'événement selon la mesure.
1: Écoute, c'est... C'est genre un cinquantième. Mais tu sais, ça n'a même pas de bon sens.
0: Je suis pas capable de me rentrer dans la tête qu'il peut avoir jusqu'à 5 milliards.
1: Population. Densité de population.
0: Ah, mais...
1: Dis-toi juste ça. Densité 5. De population. Ouais. Essaye pas de comprendre autre chose.
0: OK.
1: C'est juste ça. Je vous rappelle que vous êtes à l'écoute de JD's Voice. Hein? On est avec... vous êtes avec JD et Martin. Vous pouvez toujours nous rejoindre au 418-903-5969. 418-903-5969. Vous pouvez nous texter, nous appeler ou quoi que ce soit. Souvent en live sur Facebook, sur mon Facebook, JD Gagnon. Donc, J-A-Y-D-E-E Gagnon. Rajoutez-moi si vous voulez voir le live. Sinon, allez sur ma page JD's Voice, donc J-A-Y-D-E apostrophe S espace Voice, V-O-I-C-E. 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Donc, restez avec nous. On a encore une émission pour vous autres la semaine prochaine. Nous autres, contrairement à bien d'autres, on n'arrêtera pas nécessairement. Donc, pour l'été, nous autres, on triple là-dessus. Ça, on aime ça, venir vous jaser. Ben fait qu'on n'arrêtera pas. Vous pouvez nous retrouver les émissions sur 96.9fm.ca ou encore sur Spotify, Amazon Music, Apple Music, Balado Québec et toutes ces choses-là. Alors, je vous laisse avec Tides de Flip Turn et de Brazen Youth. Et puis, je vous présente un petit peu plus de Flip Turn la semaine prochaine. Restez des nôtres. Bonne fin de journée.
0: Bye tout le monde.
1: Bye.

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1: Bonjour à tous et à toutes. Bienvenue à l'émission Témoignages de vie. Je m'appelle Alex Saraf. Je suis votre animateur de radio. Je suis psychopédagogue de formation, conférencier et auteur du livre « La psychologie pour apprécier l'humain ». La vie est belle et simple, ce sont les gens qui la rendent triste et compliquée, qui a été publié en septembre 2017 chez Béliveau Éditeur. À l'émission de radio Témoignages de vie, qui est aussi un podcast Témoignages de vie, il s'agit d'une émission de radio human, comme on le dit si bien à la station de radio de Lévis, CJMD 96,9 FM. Ça veut dire une émission de radio centrée sur l'être humain, où j'ai le plaisir, le grand honneur, le grand bonheur de recevoir des personnalités publiques, des auteurs, des autrices, des psychologues, des sociologues, et qui sont des personnes, des invités qui sont des personnes, des gens qui sont résilients, inspirants, rayonnants. Vous écoutez présentement CJMD 96,9 FM, la radio de Lévis, ou vous écoutez CKZW, Radio Shalom Montréal, 1650 AM officiel, ou vous écoutez Radio Beffray, radiobeffray.com. Donc, il s'agit d'une émission de radio qui est diffusée pour les prochaines plusieurs années à venir sur les ondes de ces trois stations de radio. Vous pouvez, en fin de compte, voir les vidéos, les bandes annonces, les extraits sur ma page professionnelle LinkedIn, aussi sur ma page professionnelle Facebook, Alex Saraf Écrivain. Et aussi, si vous pouvez vous abonner, s'il vous plaît, vous pouvez voir les vidéos sur ma chaîne YouTube, Alex Saraf, auteur, animateur des radios, conférencier. Et Radio Webfray met toujours les posts pour lundi, mardi, mercredi pour la diffusion sur Instagram. Mon courriel, c'est alexsaraf341@gmail.com. Donc aujourd'hui, j'ai le plaisir d'accueillir à nouveau Véronique Morissette. Bonjour Véronique Morissette.
2: Bonjour Alex Saraf.
1: Comment ça va? Véronique, on va se tutoyer, c'est correct. Je voulais juste te présenter pour qu'ils sachent qui tu es. Donc Véronique Morissette, tu es auteure, on dit aussi autrice. Tu es coach PNL, programmation neurolinguistique. Ça veut dire coach en programmation neurolinguistique. Tu es aussi technicienne d'intervention en délinquance et accompagnante de vos transformations de vie et deuil. Donc, on peut te retrouver sur les réseaux sociaux Facebook, Véronique Morissette, accompagnante de vos transformations de vie et deuil. Tu es aussi sur LinkedIn.
2: Oui, absolument. On peut me trouver sur LinkedIn. J'ai mon site internet également avec mon nom, véroniquemorissette.com, où est-ce que je décris tous mes services puis ce que je fais plus en détail.
1: Oui. Et aussi, on peut te trouver sur quels autres réseaux sociaux?
2: Facebook, LinkedIn, c'est pas mal là que je suis.
1: Parfait. Donc, voilà. Donc, la première fois que tu es venue à l'émission Témoignages de vie, on a parlé de cet excellent livre qui est un bijou, Naître pour guérir et s'élever. Donc, naître pour guérir et s'élever, un guide pour prendre soin de soi en tant qu'enfant d'un parent atteint de maladie mentale, qui a été publié au Dauphin Blanc. Merci infiniment aux éditions Le Dauphin Blanc, qui est une très belle maison d'édition, de m'envoyer les livres en graciosité pour copie de presse. Donc, voilà. C'est un tout nouveau livre, en fin de compte. Là. Ça a été publié en quand?
2: En novembre 2023.
3: Ouais, c'est ça. Ben, il est assez
2: Oui,
3: récent,
2: ben,
3: là.
2: un an et demi.
3: Mais oui, il est assez récent. Habituellement, on garde un livre 7 ans dans une maison d'édition et plus, là. Donc voilà, on a parlé de l'approche aidante parce que toi, tu as un membre de la famille qui a un trouble de santé mentale. Tu en as pris soin, tu en as grandi avec cela. Donc aujourd'hui, on va parler des aspects qu'on n'avait pas le temps d'aborder à la première émission quand tu es venue, Véronique, à l'émission Témoignage de vie. On va parler de l'approche aidante, de l'accompagnement que tu fais en fin de compte par rapport au deuil, par rapport aux gens qui veulent transformer leur vie. Donc, j'avais reçu aussi Chloé Sainte-Marie à l'émission Témoignage de vie qui était proche aidante pendant 27 ans avec Gilles Carle quand elle était en couple avec lui avant qu'il ait décédé de la maladie de Parkinson, là. L'approche aidante, comment t'as trouvé ça? Comment tu trouves ça? Est-ce que c'est par rapport aux gens qui te confient, par les gens que tu vois en intervention psychosociale, en coaching, est-ce que c'est difficile à vivre, j'imagine?
2: Je sais pas trop par où prendre ta question exactement.
3: Ouais.
2: Dans le fond, en lien avec le deuil, l'accompagnement que je fais, c'est sûr
3: Oui.
2: que qu'est-ce qui touche vraiment plus le deuil à proprement parler de la
3: Oui.
2: perte de quelqu'un par décès, par exemple.
3: Oui.
2: Je retrouve beaucoup de proches aidants dans les personnes qui me consultent, des gens
3: Oui.
2: qui ont été proches aidants, pas que, mais quand même oui. On se le cachera pas, là. Il y a beaucoup de gens qui sont proches aidants puis qu'ils ne savent pas nécessairement qu'ils sont proches aidants. Comme ça peut être le cas aussi quand on a un proche, un parent, un frère, une sœur, ou même un enfant qui est atteint de maladie ou maladie mentale, ou même de handicap. Des fois, on se voit pas comme proche aidant parce que on prend pour acquis socialement
3: Oui.
2: que c'est notre rôle d'être disponible en tout temps pour notre famille, alors que en réalité, quand on prend cette posture, on est dans un autre rôle. On n'est plus le frère, la fille,
3: OK.
2: le parent. On devient la personne qui prend soin de l'autre dans ses besoins de base, là, principalement. Donc, bon, je pourrais continuer quand même là, avec
3: Ouais,
2: la
3: mais c'est ça
2: précédente,
3: ce que
2: mais.
3: je voulais juste savoir pour l'approche aidante. Est-ce que ça veut dire que la personne, c'est ça, est-ce que c'est difficile un peu à vivre dans le sens qu'est-ce que la personne peut s'oublier,
2: Ben oui.
3: négliger ses propres besoins? C'est ça ce que je voulais dire.
2: Ben
3: Excuse-moi,
2: tout
3: la
2: à
3: question n'était pas
2: fait.
3: si claire. Vas-y.
2: Absolument. Oui, ben oui. Absolument. La personne peut oublier ses propres besoins. Puis, tu sais, si je fais le pont en lien avec la maladie mentale, par exemple,
3: Ouais.
2: ça peut arriver que, tu sais, quand on devient le premier répondant, le proche aidant, on rentre dans une posture quasiment d'intervenant quand on est
3: Ouais.
2: face à une personne, par exemple, qui peut avoir une psychose, des suicidaires ou passage à l'acte même. Tu sais, on peut se retrouver avec la personne qui est le premier répondant, puis qu'on se met disponible dans les moments de crise, quand la personne va moins bien.
3: Ouais.
2: Donc, effectivement, ça va nous affecter parce que on veut être là pour l'autre parce que peut-être que sa vie est en danger. Peut-être qu'on craint pour sa sécurité. Bon, il peut y avoir beaucoup de choses qui nous inquiètent ou qui peuvent même nous envahir parfois quand on se retrouve dans des pics face à la maladie mentale. Donc, oui, on peut s'oublier puis se faire passer en deuxième ou se faire passer après ou même jamais avoir appris que notre vie était aussi importante puis qu'on pourrait peut-être apprendre à se mettre au premier plan, puis c'est pas évident. Quand on est proche aidant, qu'on est né dans ce système-là, puis qu'on le savait même pas qu'on était proche aidant, par exemple, quand on est l'enfant d'un parent atteint de maladie mentale,
3: Ouais.
2: c'est quelque chose qu'on a développé, qu'on le sait pas, qu'on doit apprendre avec... Ben, à travers notre vie, on doit apprendre à se remettre au premier plan.
3: Ouais.
2: Donc, ça, c'est un des messages qui est très important pour moi, puis que j'ai voulu aussi livrer dans ce
3: Oui.
2: livre-là, puis que je continue de livrer aussi même en coaching, puis en accompagnement, parce que
3: Oui.
2: souvent les personnes, quand on se retrouve dans cette situation-là, on n'a pas appris à écouter, on n'a pas nécessairement appris à décoder. qu'est-ce qui est l'émotion de l'autre, qu'est-ce qui est la mienne, c'est quoi qui est important, puis tu sais, de retrouver sa valeur, de retrouver son importance, de savoir satisfaire ses besoins, parce que quand nos besoins sont pas satisfaits, on peut pas être confortable, puis on peut pas être toujours adéquat pour bien servir, parce que quand on est dans ce rôle-là, souvent, on est des humains qui aiment être au service de l'autre, on a beaucoup d'amour, on veut aider les autres. Donc, c'est important de se nourrir, de remplir son propre puits, d'apprendre à identifier c'est quoi nos besoins.
3: Ouais,
2: C'est ça.
3: parce que dans une famille, tu sais, il y a toujours la personne qui, il y a une personne qui est malade, qui a un trouble de santé mentale ou un trouble de santé physique, la personne en fin de compte qui est le proche aidant ou la proche aidante ou l'aidant naturel ou l'aidante naturelle, la personne qui en fin de compte qui est plus effacée, la personne qui est plus maternante, paternante. Donc c'est certain que tu sais, sont des rôles qui sont désignés parfois, comme tu dis, Véronique, qu'on se rend pas compte qu'on l'a été aidant naturel ou qu'on l'est là, proche aidant. Puis en fin de compte, je me rappelle, il y avait à un moment donné, j'ai jasé avec une psychologue par rapport aux aidants naturels, à la proche aidante. Puis elle me l'avait dit que parfois la personne, que quand la personne était enfant, qu'elle était l'aidante naturelle, quand la personne était aidante naturelle ou proche aidante pendant l'enfance, elle a plus de risques de reproduire et de devenir celle qui veut sauver son chum ou sa blonde, qui veut en fin de compte aider, qui va se trouver avec un homme alcoolique par exemple, ou toxicomane, ou qui voudrait le changer, ou qui peut avoir un trouble de santé mentale, puis qui voudrait en fin de compte l'aider puis le sauver. Ce sont des patterns de comportement. Donc dans ton accompagnement avec ces personnes-là, j'imagine que parfois est-ce qu'ils veulent comme briser ce pattern-là puis ne plus être celle qui va sauver le monde, parce que
2: Ben
3: parfois
2: oui.
3: c'est dur, hein?
2: Ben oui. Ça peut être difficile quand on est dedans, surtout si on se voit pas qu'on est
3: Ouais.
2: là-dedans. Puis ça aussi, j'en parle dans le livre, je l'aborde,
3: Ouais.
2: le triangle de Cartman, qui je
3: Oui.
2: m'étalerai pas là-dessus aujourd'hui, là,
3: On
2: mais qui
3: en
2: est
3: a
2: posture
3: parlé. Oui.
2: de sauveur,
3: Oui.
2: bourreau, victime. Donc, quand j'ai tendance à prendre la posture du sauveur, en réalité, là, c'est à mon propre besoin que je réponds. OK? Là, je rentre dans une petite dimension plus profonde, là.
3: Oui.
2: Mais en réalité, quand je rentre dans le sauveur, puis que je veux que je répète ces patterns-là, je réponds à mon besoin parce que c'est moi qui est inconfortable face à la souffrance
3: Oui.
2: de l'autre. Mais en réalité, c'est ma propre souffrance qui vibre à l'intérieur quand j'arrive dans cette posture de sauveur, parce que je tolère pas de voir quelqu'un devant moi qui va peut-être pas bien, qui a
3: Oui.
2: peut-être pas la solution à son problème que moi j'étiquette comme un problème, qui est peut-être pas un problème pour lui ou pour elle, en fait. Donc, oui, ces patterns-là peuvent se répéter, puis bien sûr, les gens qui se retrouvent dans ça veulent sortir de ça, parce que c'est
3: Ouais.
2: pas agréable d'être dans ces patterns-là
3: Ouais.
2: relationnels, là.
3: Ouais, c'est sûr. C'est sûr. Je l'ai écrit par rapport aussi au triangle dramatique, le modèle du triangle dramatique de Stephen Cartman, comme tu dis, c'est la théorie triangulaire, là, en fin de compte, le triangle dramatique là, de Stephen Cartman, ça veut dire sauveur, bourreau, victime. Puis je l'écris dans le livre La psychologie pour apprécier l'humain, la vie est belle et simple, ce sont les gens que la rentrée c'est compliqué, qui a été publié chez Béliveau Éditeur. Ça a été, en fin de compte, pendant 7 ans chez Béliveau Éditeur. J'ai les dernières copies chez moi, c'est tous les Amazon l'ont. Donc, les sites web Amazon. Donc, c'est ça. Donc, et parfois, moi, ce que j'aime pas, parce que moi, ce que j'aime pas, c'est que parfois, quand la personne est une victime, on dit qu'elle se victimise. C'est sûr qu'il faut qu'elle sorte de la position de la victime, là, puis que ce soit une survivante, en fin de compte, là. Mais au début, on est des victimes. Donc là, c'est gens qui disent, elle se victimise, mais elle est une victime. Tu sais ce que je veux dire? Il faut aussi ne pas enlever ça à la victime, là.
2: Oui, absolument.
3: C'est
2: Tout
3: ça.
2: à fait. Oui, quand on a été victime, ben c'est parce qu'il y a des choses qui se sont passées, qui ont réellement existé,
3: Oui.
2: et on a réellement été victime
3: Oui.
2: parce qu'on n'est pas juste sauveur, victime ou bourreau. Il y a toutes sortes de situations qui peuvent nous amener dans différentes posture ou dans ces différentes positions-là.
3: Oui.
2: Puis, ben, c'est ça. Quand on est victime, comme quand on est dans la posture du sauveur ou bourreau, c'est qu'on est activé quelque part par la souffrance. Puis c'est important de l'identifier que, ah, oh, je suis là-dedans en ce moment. Ah, oh, je suis
3: Ouais.
2: dans la posture de victime, tu sais. Oui, j'ai sûrement vécu quelque chose réellement. J'ai certainement vécu quelque chose réellement. Mais maintenant, comment je veux en prendre responsabilité pour moi-même? Comment je veux prendre soin de moi-même là-dedans? Puis c'est la même affaire quand je suis dans la posture du sauveur, là, puis que
3: Oui.
2: je veux changer l'autre parce que je suis en résistance face à ce qui est devant moi. Puis bourreau, c'est la même affaire. Si on voit quelqu'un qui est dans la victime, ben peut-être que ça va nous enrager, puis qu'on va dire, ben bouge-toi les fesses,
3: Ouais.
2: c'est ta responsabilité, c'est de ta faute si t'es malade, parce que ça aussi, ça peut exister. Mais à
3: Ouais.
2: partir du moment où on reprend notre responsabilité, puis qu'on fait comme, oh, OK, je suis dans ce schéma-là, je suis dans cette dynamique-là, je suis en
3: Ouais.
2: train d'avoir cette perception-là de ce qui est devant moi, qui n'est pas nécessairement la réalité. C'est juste que je suis pas satisfait de ce que je vois. Fait que je rentre dans ce schéma-là.
3: Oui, parce que les rôles s'interchangent, parce que la victime peut devenir bourreau. On sait par exemple pour les femmes victimes de violences conjugales, mais elles se défendent, donc elles vont agresser physiquement leur bourreau, leur mari violent, là, en fin de compte, le bourreau, là. Donc, puis, je me rappelle, j'avais rencontré Guy Corneau, qui est un psychanalyste québécois. Eunien, parce qu'on a Freud, Sigmund Freud, puis Carl Jung, là, c'est les deux grands psychanalystes qui existaient, il y en a d'autres aussi, bien sûr. Puis je me rappelle quand j'ai croisé au Salon du Livre, avant son décès, je pense 2, 3 ans avant son décès, c'est celui qui a écrit Victime des autres, bourreau de soi-même, Guy Corneau, le grand psychanalyste, puis il m'avait dit qu'en fin de compte, Victime des autres, bourreau de soi-même, c'est son livre préféré. Donc, il est décédé vers l'âge de 60 ans. Là, c'était un grand deuil aussi. Mais c'est vrai que... Puis ça va nous amener maintenant à l'autre aspect que je voulais qu'on aborde aujourd'hui, les relations toxiques. Donc, tu en parles dans ton livre à la page 93. Il y a beau, ça, c'est vraiment... Il faut en parler. Vraiment, là, moi, j'ai écrit presque un chapitre sur les relations toxiques avant, quand je pensais que le livre allait, que mon livre allait être republié, édition revue augmentée. Ça a pas donné, c'est pas grave. J'écrirai pas un autre livre sur les relations toxiques, c'est trop de travail. Mais j'en ai écrit, ça m'avait vraiment fait du bien. J'ai écrit comme 30 pages, je pense. Mais les relations toxiques, il faut se rappeler, premièrement, aux gens, qu'une relation, pour moi, là, je sais pas si tu partages ça, tu vas me le dire, mais une relation saine possible, paisible, positive, là. C'est une relation qui est saine, qui a de l'empathie, le fait de se mettre à la place de l'autre, de comprendre ce que l'autre vit, de la compassion, le fait de se connaître, de connaître l'autre, en fin de compte, de connaître ses forces et limites, d'accepter l'autre aussi avec ses forces et ses limites, d'avoir la bienveillance, la compassion, l'autocompassion, le respect, la grande valeur, etc. Donc là, les relations toxiques, il en manque, là. Il y a de la violence là, par rapport à 6 types de violences dont on en parle, violence physique, psychologique, verbale, sexuelle, économique, spirituelle, là, que, comme je l'écris dans mon livre. Donc toi, les relations toxiques, c'est difficile de sortir d'une relation toxique, hein? Ça peut prendre des années, là.
2: Ben, ça peut prendre des années. Ça peut prendre des années. Puis, tu sais, tu as nommé des éléments très importants dans ce que tu as dit, puis je vais les relever pour faire le pont avec ça.
3: Ouais, vas-y.
2: Parce que compassion, oui. Tout ce que tu as nommé, c'est merveilleux, bien sûr. Je suis d'accord avec ça pour une relation saine et équilibrée.
3: Oui.
2: Puis on pourrait aussi inclure avoir des stratégies de communication non violente
3: Oui.
2: et être responsable de soi.
3: Oui.
2: Okay? Être responsable de soi, puis c'est ça, répondre à ses propres besoins, être équilibré soi-même pour pouvoir entrer dans la relation sainement. Okay?
3: Oui.
2: Pour accepter l'autre, il faut s'accepter soi. Puis quand on est dans le schéma répétition de relations toxiques, ben on n'a pas accepté vraiment qui on est. En réalité, puis on n'a pas nécessairement vu notre territoire parce que tu as nommé les limites. Puis, pour être capable de mettre des limites, ben faut d'abord connaître qu'on en a.
3: Oui.
2: Faut d'abord savoir c'est quoi mes limites. Fait que quand on est dans une relation de proche aidant, qu'on s'est dévoué complètement, qu'on n'a pas encore appris que Pour des raisons X, parce que parfois la maladie mentale fait en sorte que le territoire psychique là,
3: La bulle psychologique, là.
2: est envahi.
3: Ben oui.
2: Est envahi parce que l'émotion du parent qui est en crise ou qui est dans des traits psychotiques ou peu importe c'est quoi
3: Ben oui.
2: la maladie mentale ou le trouble de santé mentale, parfois ça peut déborder. Et il n'y a pas d'espace pour entendre l'enfant, il n'y a pas d'espace pour recevoir ou reconnaître l'enfant, répondre à ses besoins, le voir comme un être à part entière. Donc, l'enfant
3: Ouais.
2: développe des mécanismes
3: Ouais.
2: pour survivre là,
3: Ouais.
2: dans ce système, répond aux besoins de l'autre,
3: Ouais.
2: puis se protège, puis reste caché un peu quand même pour certains. Ce n'est pas le cas pour tout le monde, là, je ne veux pas généraliser, mais c'est quelque chose qui est quand même assez répandu. Donc,
3: Ouais.
2: relation toxique. Fait que
3: Ouais.
2: là, si j'ai appris à être à l'écoute de l'autre, puis ou que j'ai développé une peur de déplaire,
3: Ouais.
2: peur que l'autre fasse une crise, ben là, peut-être que je vais comme taire mes besoins à moi pour pas déranger l'autre. Ça, c'est juste un paquet d'exemples de choses qui font que j'entre dans la relation toxique. Puis là, ça devient toxique parce que je tolère des choses
3: Oui.
2: par peur de pas être aimée, par peur de déranger, par peur de décevoir, parce que, en fin de compte, je veux de l'amour, tu sais, ou parce que j'ai vécu de la négligence. Ben là, je vais me mettre en danger. Je serai pas consciente des choses qui sont malsaines pour moi. Puis ben c'est ça. Peut-être que mon territoire émotionnel, spirituel, psychologique, physique sera pas respecté parce que je l'ai négligé. Alors, il a été négligé dans le passé. J'ai pas reconnu mes limites. Alors, je continue moi-même de le négliger parce que je connais pas mon territoire. Je connais pas sont où mes limites. Fait que
3: Ouais.
2: quand on arrive à un point, là, le point tournant qu'on fait comme, oh my God, je me retrouve tout le temps dans des relations toxiques, pas juste relations amoureuses, mais
3: Ouais.
2: travail, avec des amis ou peu importe. À partir du moment où on réalise qu'il y a un pattern, puis là, j'ai parlé des relations, mais il y a aussi qu'est-ce que moi je fais qui est pas simple pour moi. Ça peut être des dépendances, ça peut être
3: Oui.
2: un style de consommation, ça peut être tout ça peut être des relations toxiques.
3: Ouais. Parce qu'il y a aussi le renversement des rôles, parce qu'il y a des enfants qui ont pris soin de leurs parents, que ce soit que le parent avait une maladie mentale, ou ça peut être aussi le parent qui était alcoolique, puis c'était l'enfant qui était le père ou la mère, le rôle du père ou de la mère auprès de son propre parent, là, de
2: Ben
3: son
2: oui.
3: parent. Donc là, le renversement des rôles, puis ce sont des patterns. On sait que les femmes, mettons, parfois, là, qui ont eu en fin de compte un père qui était alcoolique. Donc, de façon consciente ou inconsciente, elles répètent le pattern, puis elles vont choisir un homme qui boit. Puis elles veulent le
2: C'est
3: sauver en fin de compte. Si ça peut être renversement des rôles de cette façon-là. Puis en fin de compte, mais c'est difficile aussi de changer parce que tu sais, les psychologues cliniciens se disent la blague entre eux. Cela prend combien de psychologues pour changer une ampoule? Un seul psychologue ou une seule psychologue pour changer une ampoule en condition que l'ampoule veut vraiment changer parce que les gens ont cette résistance-là, là, la peur de l'inconnu puis la peur du changement.
2: Ben oui.
3: J'imagine qu'en accompagnement par rapport au changement de la vie, transformation de la vie et du deuil, tu vois cette résistance-là que les gens ont peur du changement, de l'inconnu, qu'ils veulent pas puis qu'ils veulent vraiment comme. C'est difficile de comment défaire le pattern, là. Vraiment, il faut le reconnaître, j'imagine, mais tu sais, il faut vraiment faire une introspection, là, une réflexion personnelle, là.
2: Ben, c'est l'élément clé. Pour
3: C'est ça.
2: évoluer, il faut vouloir, il faut être déterminé, ça prend
3: Ouais.
2: la volonté. Les gens qui sont pas prêts à changer, pas ceux que j'accompagne dans le deuil nécessairement, mais les personnes en coaching pour du
3: Oui.
2: transformationnel, là, pour atteindre des objectifs,
3: Oui.
2: prendre mieux soin de soi, bon. Ils viennent pas me voir, ceux qui veulent pas changer.
3: C'est exactement, c'est ça, exactement ça.
2: Que les gens qui
3: Ils
2: viennent
3: veulent
2: me
3: pas.
2: voir sont prêts à changer.
3: Ils sont déterminés. Ils ont la
2: Sont déterminés.
3: motivation.
2: Ça veut pas dire que ça leur fait pas peur. Tu sais, quand on le sait pas trop, tu sais, quand on sait qu'on veut plus quelque chose ou qu'on voudrait que quelque chose soit différent dans notre vie, ça peut faire peur. Ça peut
3: Ouais.
2: faire peur. Mais quand on est prêt à l'intérieur de soi puis qu'on dit, bon, là, ça suffit, là. Là, je suis tannée d'avoir mal. Je veux vivre quelque chose de différent. Je veux vivre, mettons, plus de douceur.
3: Ouais.
2: Je veux apprendre à m'aimer plus.
3: Ouais.
2: Parce que je suis tannée de vivre tout le temps les mêmes situations.
3: Ouais.
2: Tu sais, il y a comme une décision qui est capitale qui se fait dans la personne avant d'entreprendre un cheminement. Puis je suis sûre que, tu sais, toi aussi, tu l'as sans doute déjà expérimenté. Tu sais, moi, c'est comme ça aussi. Ça s'est passé les fois où je suis allée chercher un accompagnement, que ce soit psychothérapeutique, coaching, accompagnement énergétique. Peu importe c'est quoi l'approche qu'on choisit quand on veut évoluer, puis explorer les ondes en nous qui attendent juste à ce qu'on les aime, finalement, tu sais, ces parties-là de nous, finalement.
3: Ben oui, parce que à l'Ordre des psychologues du Québec, un des slogans à l'Ordre des psychologues du Québec, c'est l'OPQ. L'Ordre des psychologues du Québec, c'est chaque personne a son histoire. Donc parfois, il y a des histoires de vie où il y a eu du traumatisme, où il y a eu des événements difficiles, embarrassants, douloureux, traumatisants, tristes, désolants. Donc il faut, même quand on vit un deuil là, d'un membre de la famille, il faut demander de l'aide. Il faut pas avoir peur, il faut pas être gêné et pour demander cette aide là, certain. Donc ensuite, donc le livre, vraiment, c'est vraiment un beau livre, Naître pour guérir et s'élever, un guide pour prendre soin de soi en tant qu'enfant d'un parent atteint de maladie mentale. Donc, prendre soin de soi, ça veut dire être à l'écoute de ses besoins, de ses limites, apprendre à se connaître et apprendre à connaître c'est quoi, mais comment j'interagis avec les autres aussi, là.
2: Mm-hmm.
3: Parce qu'il y a des gens, et se responsabiliser aussi. Parce que c'est difficile aussi de faire responsabiliser les autres, là, parfois, là, tu sais, les agresseurs, là, c'est une autre histoire.
2: Ça, tu sais, ça leur appartient.
3: Ça leur appartient, exactement.
2: Ça leur appartient.
3: Ça leur appartient. Tu sais, les relations toxiques, c'est sûr que ça peut être un membre de la famille qui a un trouble de santé mentale, un trouble de santé physique, mais pensons, mettons aux femmes, victimes de violences conjugales, ça peut être aussi les hommes victimes de violences conjugales. Là, moi, je crois à la statistique que M. Yvon Dallaire avait dit ou que j'ai entendu là aussi à travers les écrits, les études. Moi, je pense que c'est vrai qu'il y a 30% des femmes qui vont vivre de la violence conjugale à un moment donné de leur vie. Les hommes, c'est moins, c'est à peu près 7% environ, là, c'est moins d'hommes, là, mais il y a aussi le syndrome de l'homme battu, le syndrome de la femme battue. Donc, s'il y a eu de la violence physique, que ça soit vécu ou on a été témoin pendant son enfance, la femme, on sait que c'est un départ progressif, puis les femmes victimes de violence conjugale restent en moyenne 12 ans. Il y a des allers-retours pendant 12 fois avant pour sortir et de cette relation toxique-là pour de bon, là. Donc, c'est quelque chose. Là. Donc là, quand tu accompagnes ces gens-là pour leur transformation de vie, mettons, un deuil aussi qui est compliqué, ça peut être difficile aussi à vivre.
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13: Que la personne a vécu des deuils aussi, un deuil compliqué, que un deuil pathologique qu'on appelle. Puis le deuil pathologique, c'est pas le nombre d'années. C'est est-ce que la personne est fonctionnelle? C'est qu'il n'est pas fonctionnel au travail, qu'il y a un dysfonctionnement au niveau des relations interpersonnelles, professionnelles, amicales, amoureuses, etc. Donc, par exemple, on va prendre l'exemple du deuil.
14: Ouais.
13: Toi, tu as été formé par quelle école de pensée pour le deuil? Tu as lu quel livre? T'as-tu pris des formations? Vas-y.
14: Ouais, moi j'ai fait une formation à l'école d'accompagnement Cybelle comme Tanadoula et palliathérapeute. Donc c'est une certification de 800 heures.
13: Oui, c'est
14: donc on couvre tu sais c'est ça on
13: apprend,
14: la fin de vie, on apprend toutes sortes d'éléments en lien avec l'accompagnement à la fin de vie et au deuil.
13: Oui.
14: Puis il faut dire aussi que tu sais, moi, j'ai plus de 25 ans d'expérience dans le monde de l'accompagnement.
13: Wow.
14: Donc, tu sais, technique d'intervention en délinquance, ça touche quand même, c'était ma base, en fait. C'était ma base dans l'accompagnement, dans l'intervention psychosociale de première ligne. Je me suis formée en coaching PNL aussi. Donc, ça, c'est une grosse certification également. Puis, c'est ça. Ensuite de ça, l'accompagnement au deuil comme Tanadoula. Donc, je suis allée chez...

0: chercher des spécificités en lien avec la fin de vie, OK?
1: Oui.
0: Pour mieux accompagner les personnes qui vivent là, c'est une thématique pour moi qui me rejoint vraiment beaucoup depuis un jeune âge
1: Oui.
0: pour plusieurs raisons. Puis, tu sais, pour avoir, par exemple, appris moi-même à vivre un deuil d'une relation idéale avec un parent atteint de
1: Oui.
0: maladie mentale. J'ai vécu un deuil aussi. Puis là, je fais juste un petit aperçu
1: Ouais,
0: de qu'est-ce qui m'a
1: ouais.
0: interpellée aussi, là. J'ai vécu un deuil jeune adulte. Mon père est décédé quand j'avais 19 ans. Puis
1: Ouais.
0: d'autres types de deuils à travers les années. Donc,
1: Ouais.
0: le deuil, pour moi, c'est quelque chose qui vient beaucoup me chercher profondément. Puis j'ai beaucoup de compassion pour les personnes qui sont dans cette traversée-là.
1: Ouais.
0: Puis c'est ça, dans le fond, la formation que je suis allée chercher pour pouvoir accompagner le deuil, la fin de vie aussi.
1: Ouais. Écoutez, moi, j'ai le baccalauréat en psychologie puis la maîtrise en psychopédagogie. J'ai enseigné au niveau collégial pendant plus que 20 ans tous les cours d'initiation à la psychologie, psychologie du développement, psychologie sociale, psychologie de la santé mentale, psychologie de la sexualité, là, puis communication. Quand j'enseignais le cours de psychologie du développement, la mort et le deuil, le dernier cours théorique en psychologie du développement, puis je le disais aux étudiants que le deuil, un deuil, c'est une simili-dépression. Ça veut dire ça ressemble à la dépression. On a tous les symptômes psychosomatiques, cognitifs, affectifs que l'on a, les symptômes pendant une dépression, mais c'est pas une dépression clinique. Il faut pas prendre des antidépresseurs pendant un deuil. Donc, un deuil, c'est sûr que c'est une simili-dépression. Puis je leur disais à la blague, c'est comme le simili-bacon, ça ressemble à du bacon, mais c'est pas du vrai bacon, parce que c'est vrai pour le rendre plus facile aux étudiants, tu sais.
0: J'aime
1: Mais
0: ton exemple.
1: oui, c'est vrai, tu sais. Le
0: Mais ouais.
1: simili-bacon. Mais c'est ça, un deuil, c'est vraiment difficile à vivre. Puis les gens, parfois, ont de la difficulté aussi avec les émotions, hein. Que ce soit de les gérer ou les gens qui voient une personne qui pleure, tu sais, on a de la difficulté aussi à gérer, à comprendre, puis se mettre la place, puis de voir quelqu'un qui est triste, là, qui pleure, là.
0: Oui, puis tu sais, dépendamment des générations aussi, tu sais, il
1: Ouais.
0: y a des gens tu sais, qui sont nés dans les années 40,
1: Ouais.
0: 1940, 1960, 1980, 2000.
1: Ouais.
0: C'est chaque époque, chaque
1: Oui.
0: génération a appris quelque chose de différent. Fait que accompagner le deuil selon où est-ce que la personne elle est, puis c'est pas tout le monde qui. Tu sais, il y en a pour qui les émotions, c'est facile, c'est pas ça le besoin, tu sais. C'est plus au niveau stratégique, dans le
1: Oui.
0: day-to-day, comment prendre soin de soi, comment refaire sa vie après avoir été proche aidant,
1: Oui.
0: tu sais, pendant de nombreuses années, après avoir laissé ton emploi, laissé tout, plus de réseau social, comment tu te reconstruis après?
1: Oui.
0: Il y a ce genre de deuil-là, il y a le genre de deuil de quelqu'un, c'est ça, d'une génération plus passée qui a appris qui a jamais appris à être en contact avec des émotions.
1: Ouais.
0: Donc, c'est un travail qui se fait avec une approche différente. Tu sais,
1: Oui.
0: les stratégies vont être différentes.
1: Oui. Donc, les dimensions de la vie humaine, tu sais, on part du cœur, du corps, de la tête, puis on oublie parfois, comme le disait une invitée ou à l'émission Témoignage de vie, on oublie le spirituel. Donc, on va parler de cela parce que toi, tu as cet aspect-là, tu le vis. Peux-tu nous en parler de ton côté spirituel? Comment tu vis cela? On n'en a pas parlé à la première entrevue. Vas-y, je te laisse parler. Vas-y.
0: Oh my God, j'aime ça que tu m'amènes là,
1: Oui.
0: Alex. Pour moi, la spiritualité, c'est être en contact avec la spiritualité, puis ça va se passer en deux temps, ce que je vais te dire.
1: Ouais, vas-y.
0: Tu sais, quand on a vécu des traumas, quand on a été dans de la négligence, dans des relations toxiques, dans, tu sais, des schémas difficiles, puis qu'on a eu mal ou qu'on a vécu des abus ou des agressions,
1: Ouais.
0: on peut s'être déconnecté. Moi, c'est ce que j'ai fait, mais je m'en rendais pas compte.
1: Tu étais déconnecté de toi ou de la
0: De mon
1: spiritualité?
0: corps.
1: De ton corps, ok, je
0: J'étais
1: comprends.
0: plutôt déconnectée de mon corps puis de
1: C'est de
0: mes
1: la
0: émotions.
1: dissociation, c'est ça.
0: Puis j'étais plus dans le spirituel.
1: Oui.
0: Donc, tu sais, j'ai continué. Pour moi, la foi, ça m'a beaucoup aidée. Avoir la foi,
1: Oui.
0: OK?
1: Oui.
0: Tu sais, je crois en notre source universelle
1: Ouais.
0: d'amour. Puis bon, j'ai eu tout un parcours en lien avec la foi dans ma vie.
1: Oui.
0: Puis comment ça m'a aidé cette spiritualité-là, c'est que j'ai appris à reconnecter à mon corps, à ma vie,
1: Oui.
0: à mon incarnation, à ma vie que je suis venue vivre ici, là.
1: Ouais.
0: Parce que moi, je crois que qu'on choisit de venir ici vivre une expérience. Chacun a ses croyances.
1: Oui.
0: Mais ça, pour moi, ça, c'est important parce que j'ai réussi finalement à travers toute mon épopée de guérison
1: Oui.
0: à recréer le lien entre le spirituel puis le corps. Puis
1: Oui.
0: ça a changé ma vie. Puis pour moi, c'est important d'avoir accès à cette spiritualité-là parce que c'est ce qui guide toutes mes actions à tous
1: Ouais.
0: les jours. Je sais, pour moi, je médite à tous les matins, je prends le temps de me connecter. Pour moi, les soins énergétiques sont importants. Je suis allée me former en Reiki récemment, puis
1: Oui.
0: bon. Donc, c'est ça. Pour moi, la spiritualité, c'est vraiment capital parce que quand on est connecté avec notre spiritualité, puis c'est différent pour chacun. Puis ceux qui disent « je suis pas spirituel », ben, je suis désolée. Mais tout le monde a une dimension spirituelle, même si si vous n'adhérez pas à une religion, vous êtes des êtres avec une spiritualité, comme tout le
1: Ouais.
0: monde a une sexualité, même si vous n'avez pas de rapport sexuel
1: Ben
0: régulier.
1: exactement,
0: Tu
1: je
0: sais,
1: comprends.
0: juste pour faire un exemple comme
1: Oui,
0: ça,
1: je
0: là.
1: comprends.
0: Donc, c'est ça. Donc, la spiritualité, c'est important parce que c'est ça qui fait que c'est ce qui définit un peu, là, comment qu'on la nourrit, notre spiritualité, c'est quel sens on donne à notre vie. Tu sais,
1: Oui.
0: c'est quoi les croyances qui soutiennent puis qui supportent mon action quotidienne, à quoi je crois, c'est quoi les valeurs qui soutiennent qui je suis, moi, ici, aujourd'hui, à quoi je crois, puis qu'est-ce que je veux, à quoi je veux contribuer.
1: Oui. Donc, est-ce que tu as trouvé ta mission de vie? Est-ce que tu as trouvé la réponse pourquoi tu es sur Terre? Tu es
0: Ben,
1: venu
0: j'en
1: sur
0: ai plus
1: Terre.
0: qu'une.
1: C'est quoi tes missions de vie, tes projets de vie? Pourquoi tu l'as trouvé avec ta spiritualité, ton côté
0: Ben
1: spirituel?
0: oui, ben
1: C'est quoi?
0: comme beaucoup de gens, puis c'est pas juste ça parce que
1: Oui.
0: tu sais, on peut avoir plusieurs
1: Oui,
0: missions.
1: oui, oui.
0: Mais entre autres, pour moi, c'était pouvoir m'aimer. Moi, je suis venue apprendre à m'aimer moi, puis
1: Ouais.
0: à prendre soin de moi.
1: Oui.
0: Je suis venue apprendre à guérir et aussi à exprimer ça. OK,
1: Oui.
0: pour pouvoir aider les gens. J'ai été au service, je suis encore au service parce que j'ai aussi un emploi d'intervenante en plus de faire du coaching.
1: Oui.
0: J'ai appris à être au service dans ma première partie de vie, puis je continue de le faire, mais il fallait que j'apprenne aussi à être à mon service en moi.
1: Oui,
0: Puis
1: bien sûr.
0: ça, c'est aussi une partie de la mission de beaucoup de gens qui sont aidants, qui sont là ici pour aider les autres. Apprendre à
1: Oui.
0: s'aimer soi d'abord.
1: Oui.
0: Puis après, c'est un défi de tous les jours, là, d'apprendre à s'aimer, prendre les cadeaux, prendre qu'est-ce qu'on nous offre, dire oui, je le veux. Oui, je le veux. OK.
1: Je
0: Donc,
1: comprends.
0: ça. Puis aussi, une autre affaire, puis là, je le partage ouvertement parce que
1: Oui.
0: je suis convaincue que ça va rejoindre d'autres personnes aussi.
1: Oui.
0: Apprendre la joie.
1: Oui. Apprendre à être heureux en fin de compte, parce qu'on a eu qu'une seule vie à vivre, puis la vie est courte en fin de compte, là. Il faut vraiment vivre au jour le jour, puis faire les projets qu'on veut, puis trouver son projet de vie en fin de compte, puis savoir qu'est-ce qui nous rend heureux, qu'est-ce qu'on veut faire, parce qu'on veut pas avoir de regrets non plus, là. Tiens.
0: Exactement, ouais, c'est ça, tout à fait. Puis
1: Ouais.
0: avoir du plaisir dans le quotidien,
1: Oui, vraiment, là.
0: sortir du faire puis être dans l'être.
1: Ouais. Plutôt que d'être dans le paraître, là. En fin de
0: Aussi,
1: compte. Ouais, c'est
0: ouais.
1: ça. C'est vrai. Donc,
0: Ouais.
1: conjuguer spiritualité puis le corps. Donc, j'imagine que quand il y a un inconfort, est-ce que tu le ressens au niveau de ton corps? Parce que, tu sais,
0: Si
1: quand
0: je
1: j'avais.
0: le ressens.
1: Parce que quand j'avais pris un atelier d'autodéveloppement, il y avait la psychologue qui avait dit. Avoir écouté son corps, tu sais, le psychosociologue Jacques Salomé, le psychosociologue français Jacques Salomé qui a écrit le livre, Si je m'écoutais, je m'entendrais. Puis elle disait, la bulle psychologique, c'est quand la personne est trop proche. Donc là, on le ressent comme un inconfort au niveau du parce que le corps parle, hein, tu sais, c'est certain. Donc j'imagine que tu le ressens parfois quand tu es dans une relation que tu vois que, oh non, parce que tu sais, il y a aussi des patterns de relations, de transferts de relations qu'on fait. Tu sais, parfois, on dit, pourquoi j'ai agi avec cette personne-là comme j'ai agi? Là, tu dis, oh oui, j'ai agi comme ça avec lui ou avec elle, comme j'ai agi avec quelqu'un dans le passé de la même façon. Donc, on fait des transferts de relations aussi, là. Ouais, donc il faut s'écouter en fin de compte, là, c'est certain. Puis apprendre à connaître puis à s'aimer.
0: Ben oui, c'est ça, c'est important d'être connecté à soi, puis d'être à l'écoute de qu'est-ce qui se passe dans notre corps, parce que notre corps
1: Ouais.
0: nous parle. Si je me crispe, puis si je suis inconfortable, puis que je m'en rends pas compte, ben je vais rester peut-être dans cette situation, dans cette relation, dans cet emploi, dans ce, peu importe,
1: Ouais.
0: dans ce party auquel je veux pas être.
1: Ouais, c'est ça. Parce qu'il faut, parce qu'il va, tu sais, parfois, moi, j'ai toujours dit, on n'y va pas dans un endroit où on se sent pas bien, où on n'a pas besoin d'y aller, où on se sent pas bien apprécié. Il faut juste aller dans les relations, en fin de compte, professionnelles, dans les réunions et dans les assemblées, dans notre vie professionnelle où c'est obligatoire. Tu comprends? Dans le sens que parfois, là, on veut pas y aller. Il faut vraiment s'écouter soi-même puis d'être dans l'ici et maintenant puis savoir qu'est-ce que je veux puis qu'est-ce que je ne veux plus vivre en fin de compte pour les relations toxiques aussi. Ça, c'est important.
0: Ben exactement, déterminer qu'est-ce qu'on veut plus. Puis même, je te dirais, les trucs obligatoires, là,
1: Ouais.
0: moi, je me suis enlevé cette pression-là. Parce que
1: C'est-tu
0: plus
1: vrai?
0: que j'ai appris, ouais, puis tu sais, plus que j'ai appris, parce qu'en réalité, il n'y a rien qui est obligatoire.
1: Ouais, c'est ça.
0: Tu sais, oui, on a des rendez-vous de travail, oui, on a des engagements, OK? On
1: Ouais.
0: s'entend là-dessus. Mais mettons que j'ai pris un engagement, OK,
1: Oui.
0: futur, puis que là, finalement, un peu avant, finalement, je sens que je me sens pas bien.
1: Non, c'est ça.
0: OK? Qu'est-ce qui se passe? De quoi j'ai réellement besoin? Peut-être que c'est dépendamment du type d'engagement. Je vais peut-être m'organiser pour prendre soin de moi avant,
1: Ouais.
0: faire qu'est-ce que je peux qui est peut-être pas mon 100% pour aller remplir l'engagement, puis après revenir vers moi.
1: Oui.
0: Mais si l'engagement n'est pas capital, là, puis qu'il n'y a pas quelqu'un qui dépend de moi là-dedans, ou que c'est les enjeux sont pas trop élevés, disons, ça se peut
1: Oui.
0: que je le reporte l'engagement,
1: Oui.
0: dépendamment de mon
1: On
0: besoin.
1: peut, ben oui, on peut bien sûr le faire là. Il n'y a pas de...
0: C'est ça,
1: C'est
0: se donner
1: sûr.
0: le droit, se donner la permission
1: Il
0: en
1: faut...
0: fonction du besoin que j'ai. Puis plus que je suis à l'écoute de mon
1: Il
0: ressenti,
1: faut.
0: 24.
1: Ouais, il
0: Ben,
1: faut.
0: 24-7,
1: Ouais,
0: peut-être quand
1: il
0: je
1: faut.
0: dors, je dors, là, mais
1: Ouais.
0: plus que je suis à l'écoute de mon ressenti, plus que je deviens un expert et une experte de répondre à mes besoins, puis de connaître c'est quoi ma prochaine étape, puis est-ce que je veux y aller ou est-ce que je veux pas y aller, puis d'être à l'écoute des intuitions, puis des messages qui traversent à travers nous, parce que nos
1: Oui.
0: inconforts, puis nos moments de satisfaction nous parlent, là.
1: Ouais. Puis il faut aussi écouter par rapport à sa santé physique, parce que parfois on vit des choses où on a eu des diagnostics de troubles de santé physique. Puis parfois il faut être capable d'arrêter, parce que les gens qui sont pas capables d'arrêter, c'est les gens qui vivent des dépressions, c'est les gens qui vivent de l'anxiété, ce sont des gens qui vivent des burn-out, des épuisements professionnels ou d'autres types d'épuisements, parce que burn-out, c'est épuisement psychique, affectif, psychologique, ou ça peut être un épuisement, en fin de compte, professionnel, là, un burn-out en milieu de travail, un épuisement professionnel, parce que parfois, les gens en font beaucoup, ils deviennent des workaholics, là, des gens qui travaillent trop, en fin de compte, qui sont pas capables d'arrêter, puis d'être capables de dire, attends une seconde, là, il faut vraiment que... J'ai beaucoup travaillé les dernières années, il faut en fi que je pense à moi, parce qu'il faut toujours se choisir soi en tenant compte des autres aussi. Ça va de soi, là. Donc, c'est quoi tes conseils par rapport à quelqu'un qui ne se rendait pas compte qu'il était proche aidant, mais là, il s'est rendu compte après des années qu'il a été, puis c'est parce parfois, on se rend pas compte, là, qu'on a été le proche aidant en enfance, en
0: Non.
1: adolescence, là.
0: Non,
1: Fait
0: non.
1: que quelqu'un qui s'en rend compte, tu dirais quoi tes conseils à quelqu'un qui fait de la proche aidante, qui s'est rendu compte qu'en fin de compte, il est une personne qui est proche aidante, là?
0: Ben, de peut-être de prendre le temps de se retrouver soi-même,
1: Ouais.
0: de se reconnecter à soi,
1: Ouais.
0: de prendre le temps de réapprivoiser qui je suis, C'est quoi mes limites? De quoi j'ai besoin pour évidemment mieux prendre soin de soi? Tu sais, si la personne est encore dans la posture de proche aidance, puis peut-être que c'était au passé. Moi, c'était ça ma situation, là. Je savais même pas que j'avais été proche aidante.
1: Parce que toi, tu as été proche aidante
0: Ben.
1: entre quel âge et quel âge? Donc, ton enfance puis ton adolescence, j'imagine?
0: Moi, j'appelle ça proche aidante inconsciente parce que
1: Oui.
0: j'étais enfant.
1: Oui.
0: Puis, j'étais disponible pour mon parent quand il y avait des crises, quand il y avait des moments difficiles
1: Oui,
0: ou
1: c'est
0: dans le
1: sûr.
0: quotidien. Fait que, tu sais,
1: Ouais.
0: je me mettais à son écoute, on va
1: Oui.
0: dire ça comme ça.
1: Puis c'est quand, à quel âge que tu t'es rendu compte que tu étais proche aidante? Tu t'es rendu
0: Ah, mais
1: compte?
0: ça fait seulement quelques années. Puis, j'ai
1: Ah,
0: 43
1: ouais!
0: ans. Ben
1: Oh
0: oui.
1: my God!
0: Puis, je suis plus proche aidante. C'est sûr que s'il y avait une crise, puis quand j'étais appelée à faire une gestion, j'irais, là.
1: Ouais,
0: Mais je veux
1: c'est
0: dire,
1: sûr.
0: pas proche aidante.
1: Est-ce que tu penses que c'est ça ce qui t'a amené à faire du coaching puis de l'intervention psychosociale? Est-ce que c'est le fait d'avoir été proche aidante qui t'a amené à tes formations, à ta carrière professionnelle de coach, puis en fin de compte, d'intervenante en délinquance ou intervenante psychosociale?
0: Ben, en fait, dès mon plus jeune âge, j'avais déjà appris la base d'une posture
1: Ouais.
0: d'être disponible à quelqu'un qui vit une souffrance
1: Ouais.
0: psychique. OK?
1: Bon,
0: À
1: ouais.
0: un très jeune âge, j'ai compris les mécanismes internes dans mon corps, comment ça marche, qu'est-ce que je dois faire. Je le sais comme si c'était naturel.
1: Oui.
0: Donc, après, j'ai fait, ben, je sais faire ça, c'est ça que je dois faire, c'est ça mon œuvre sur Terre,
1: Oui.
0: c'est mon métier.
1: Oui.
0: Tu sais, c'est comme comment qu'on appelait ça, les apprentis,
1: Oui.
0: là. Tu sais, ceux qui étaient ébénistes, là, ferblantiers, boulangers, ben, moi, j'étais accompagnante.
1: Je comprends.
0: Donc, j'ai été formée très jeune par la vie, puis j'ai fait, ben, la vie, ben OK, univers, c'est ça que tu veux que je fasse, c'est ça que je vais faire.
1: Ouais, je comprends. Quel genre de livre? Est-ce que tu es une grande lectrice? Est-ce que tu lis
0: Ah!
1: des livres? Quel livre que tu lis?
0: Ah,
1: Est-ce que
0: barnouche, je
1: tu
0: lis
1: lis
0: à peu près 10 livres en même temps parce que j'adore les livres, puis j'aime ça papillonner,
1: Oui.
0: puis je m'intéresse beaucoup aux livres de spiritualité.
1: Ah oui.
0: Écoute. Je lis en ce moment Les dons de Dieu de Hélène Schokmann,
1: OK.
0: celle qui a écrit Un cours en miracle. Je suis en train aussi de lire comment il s'appelle Amour et guérison sous l'énergie de
1: Oui.
0: l'archange Raphaël de Marie-Chantal Martineau. Je suis en train de lire un livre de Gabor Maté, des livres de Reiki. J'ai
1: Wow.
0: fait, c'est parce que j'adore lire. Là, je vais
1: Oui,
0: arrêter parce qu'il y en a d'autres dans la pile.
1: c'est sûr.
0: J'adore lire. Je suis quelqu'un qui aime beaucoup passer de temps
1: Oui.
0: en introversion.
1: Oui.
0: Je passe
1: On
0: beaucoup de temps.
1: s'est croisés au Salon du livre de Montréal en novembre 2024. Tu étais là en dédicace pour ton très bon livre, excellent livre, un bijou, Naître pour guérir et s'élever, au Dauphin Blanc, aux éditions de Le Dauphin Blanc. Donc, et puis, tu sais, je t'avais écrit sur LinkedIn pour t'avais invité pour la première fois, puis on s'est parlé ensuite pour la deuxième fois pour aujourd'hui. La communication non violente, là, on va terminer avec ça. Donc, c'est Rosenberg qui a parlé de la communication non violente. Est-ce que tu as pris des formations? Peux-tu juste nous en parler pendant comme 2, 3, 4 minutes? C'est quoi la communication non violente? C'est quoi les grandes règles?
0: Oui, je vais y aller
1: Vas-y.
0: très sommairement parce que je suis
1: Vas-y.
0: formatrice en communication non violente, mais j'ai été
1: Ouais.
0: formée puis je l'applique aussi
1: Tu as été
0: du mieux
1: formé
0: que
1: par
0: je
1: qui?
0: peux. J'ai un petit blanc là,
1: OK,
0: vite
1: c'est
0: comme ça,
1: correct,
0: là,
1: vas-y. Vas-y.
0: mais
1: Alors,
0: c'est un.
1: Rosenberg a parlé de la communication non violente. Ça veut dire, vas-y, je te laisse parler.
0: Oui, ben dans le fond, c'est ça, c'est d'apprendre, dans le fond, à identifier puis nommer le sentiment qu'on ressent dans une
1: Ouais.
0: situation. Apprendre à identifier puis à nommer notre besoin.
1: Oui.
0: OK? Puis être capable d'autocompassion.
1: Oui, ça c'est
0: Fait
1: vrai.
0: qu'à partir du moment où je sais que j'ai cette émotion-là, c'est de ne pas
1: Ouais.
0: la juger, c'est d'accueillir que c'est ça que je ressens.
1: Oui.
0: Les besoins sont là aussi. Fait qu'identifier c'est quoi mon besoin ou mes besoins qui ne sont pas répondus, qui fait que je me retrouve en posture de déséquilibre. Parce que c'est ça qui crée les conflits, hein, en réalité, c'est que nos besoins ne sont pas répondus. Mais. Donc, ça crée des conflits. Fait que quand je suis capable de les identifier pour moi-même, ben, je suis capable plus de les nommer que de réagir.
1: Oui.
0: Et puis après ça, ben, je peux nommer une attente avec la personne quand je communique et faire une proposition pour qu'on trouve une résolution à notre situation qui est plus difficile. En gros, c'est pas mal ça, les bases de la communication non violente, puis on peut l'appliquer pour soi-même. Tu
1: Oui, ça c'est
0: sais?
1: vrai. C'est vrai. Parce qu'il faut être en fin de compte, en fin de compte, en contact avec ses besoins, puis avec ses émotions. Un sentiment, c'est que ça perdure dans le temps, c'est plus long que la durée est plus longue qu'une émotion, mais il faut être en contact avec ses besoins. Et quand on ressent une émotion qui est négative, on dit à quel besoin que j'ai pas répondu en fin de compte, là.
0: Exactement.
1: C'est-tu le besoin d'accomplissement, le besoin d'affection, le besoin de reconnaissance sociale, le besoin d'appartenance et d'amour, le besoin d'affiliation. Donc, et les gens qui ressentent, aussi, il faut le faire avec la psychologie positive, quand on ressent une émotion qui est positive, donc on se dit, ben, c'est quoi, à quel besoin que j'ai répondu, en fin de compte, là. Puis on sait qu'il y a des gens
0: Exactement.
1: aussi qui ressentent l'indignation, c'est un sentiment, ça perdure dans le temps. Donc, à quel besoin ils ont été blessés parce ils n'ont pas répondu à quel besoin. Donc, il faut être sur le pouls des émotions, comme le disait Karine Larocque. J'ai suivi ces trois ateliers d'autodéveloppement sur les émotions. En fin de compte, c'était aussi sur l'affirmation de soi. Puis, je me rappelle, attends, affirmation de soi, émotion, puis je me rappelle plus. C'est quoi l'autre? Mais ça fait plusieurs années qu'elle est invitée à l'émission Témoignage de vie qu'elle a écrit quand le corps sonne l'alarme. Parce qu'il faut pas aussi d'aller dans l'épuisement, c'est certain, là. Donc, un deuil, c'est aussi parfois difficile à vivre, là. Je dis, comme ça prend du temps, là. On dit qu'aujourd'hui, les thanatologues, les psychologues, les chercheurs disent que c'est 18 mois, 24 mois, tu sais, mais ça peut être beaucoup plus long aussi, là. Ouais, c'est.
0: Ben, c'est ça, tu sais. Puis on n'aime pas trop ça. Moi, personnellement, j'aime pas trop ça, mettre une limite de temps. Je suis pas
1: C'est
0: la seule,
1: ça.
0: là, tu
1: Ça
0: sais.
1: peut être 1 an, 2 ans, 3 ans, ça peut être 7 ans. Ça dépend de
0: Exact.
1: chaque personne.
0: Oui, ça dépend de
1: Vraiment.
0: chaque personne. Puis, tu sais, un deuil, tu sais, le plus fort du deuil peut se dérouler, tu sais, dépendamment du lien qu'on avait avec la personne, puis
1: Ouais.
0: du type de décès aussi. Puis, bon, si
1: C'est
0: c'était
1: ça.
0: attendu ou pas, tu sais, il y a plein de facteurs qui viennent teinter, qui viennent paramétrer comment
1: Oui.
0: je vis le deuil, puis
1: Oui.
0: comment je prends soin de moi pendant le deuil. Puis, tu sais, c'est ça. Un deuil, c'est difficile parce que ça nous affecte dans toutes nos dimensions d'être, tu sais, psychique, physique, spirituel, émotionnel.
1: Oui.
0: Fait que, tu sais, c'est comme, c'est ça, c'est un grand passage, vivre un deuil.
1: Oui. Donc, tu as passé à Folie Douce 2 fois ou plus que 2 fois? Combien de fois t'as passé à Folie Douce?
0: Ben en fait, j'ai été invitée 2 fois, mais la
1: Oui.
0: deuxième fois, j'ai fait plusieurs capsules,
1: Oui,
0: plusieurs
1: génial.
0: chroniques.
1: Oh,
0: J'ai
1: génial.
0: fait des chroniques, ouais, c'est ça.
1: C'est ça, donc Folie Douce qui est à Canal M, CIBL, Radio Centre-Ville, etc. C'est dans 6 stations de radio. J'ai été aussi un invité à l'émission, en fin de compte, Folie Douce, là, par rapport à la santé mentale, quand mon livre avait été publié. On sait qu'il y a d'autres invités qui ont été, qui ont participé, qui ont été des invités à l'émission Folie Douce, Luc Vigneault, Luc J. Vigneault, Joanne de Montigny. Donc, félicitations! Puis,
0: Ben, merci.
1: c'est génial, Folie Douce, là, il faut passer par là. Jacques Forêt aussi, qui va être un invité, il a passé il y a quelques mois à l'émission Folie Douce. Donc, on invite les gens à se procurer ce livre-là. Est-ce qu'il est encore en librairie ou on peut le trouver où?
0: Il est en librairie. Vous
1: Oui,
0: pouvez aussi
1: génial.
0: le trouver au Dauphin Blanc. Puis vous, si les gens qui veulent l'avoir en dédicace peuvent me contacter directement pour parce que moi aussi j'en ai que je peux livrer, que je peux dédicacer puis livrer.
1: Oui, il te
0: Ben,
1: contacte comment?
0: poster, pas livrer.
1: Poster, oui, livrer. Tu vas pas livrer avec ton poster, il faut que tu précises est-ce que les gens livrent ça. Alors, Véronique Morissette, excuse-moi, Véronique Morissette, comment ils vont te contacter s'ils veulent te lire à travers Messenger, Facebook ou LinkedIn, c'est ça?
0: Exactement, ça peut être par là ou par courriel véroniquemorissettecoaching@gmail.com.
1: Et ton site web, c'est quoi?
0: véroniquemorissette.com.
1: Parfait. Et si on veut de l'accompagnement ou du coaching avec toi, c'est la même chose. On peut te contacter de cette façon-là ou sur LinkedIn aussi, j'imagine, là.
0: Ouais, mais les gens peuvent passer par ma page Facebook,
1: Super.
0: Véronique Morissette accompagnante, ou à mon courriel, puis même aller sur mon site web pour vraiment aller voir, tu sais, mon approche plus en détail, puis avoir des renseignements plus spécifiques. Ils peuvent me contacter aussi si ils ont des questions ou besoin de d'alignement ou de référence vers d'autres ressources.
1: Ouais. Donc, naître pour guérir et s'élever, un guide pour prendre soin de soi en tant qu'enfant d'un parent atteint de maladie mentale. Véronique Morissette, Le Dauphin Blanc. Je le montre encore à l'écran. Puis j'aime beaucoup le titre parce que naître pour guérir et s'élever, ça veut dire guérir en fin de compte parce que c'est la guérison de soi en fin de compte, c'est la guérison du cœur, comme le disait le titre du psychanalyste hernien québécois, en fin de compte, Guy Corneau. Donc, et s'élever, en fin de compte, ça veut dire, il y a aussi ce côté-là un peu spirituel, parce que s'élever, c'est comme aller au-delà de se dépasser, là, du dépassement de soi. Tu as réussi à te guérir, à t'élever, là.
0: Ben oui.
1: C'est ça, on va
0: Mais
1: terminer
0: oui,
1: avec cette
0: mais
1: question. C'est
0: effectivement,
1: ça.
0: c'est exactement ça. Puis tu sais, c'est s'élever aussi, tu sais, l'idée du champ de bataille, tu sais, s'élever au-dessus
1: Ouais.
0: du champ de bataille, parce
1: Ouais.
0: que la vie, c'est pas que ça. La vie, c'est pas que guérison.
1: Ouais.
0: Un coup qu'on a guéri, là, puis qu'on est dans ce chemin de guérison, là, à un
1: Ouais.
0: moment donné, on peut s'arrêter puis faire « Wow,
1: Ouais.
0: j'ai traversé ça ».
1: Ouais, c'est ça ce qu'il faut se dire. J'aime beaucoup ce que tu dis, Véronique Morissette, parce que les gens s'en rendent pas compte, mais ça, c'est, j'aimerais ça que les auditeurs et les auditrices qui nous écoutent aujourd'hui à CJMD, Radio Shalom et Radio Webfray et ou Radio Webfray et qui vont écouter sur YouTube, Facebook, LinkedIn, qui savent que si on a vécu des événements difficiles, embarrassants, douloureux, des événements désolants, tristes, c'est que on est des guerriers. Ce qui nous tue pas nous rend plus forts, Nietzsche l'avait dit. Donc, ils s'en rendent pas compte. Les gens qui ont vécu du harcèlement psychologique, de la violence psychologique, de la violence physique, de la violence sexuelle en enfance, dans le milieu de travail, du harcèlement sexuel, du harcèlement psychologique, ils savent pas que ce sont des guerriers. Ce sont des gens qui ont appris, en fin de compte, à être résilients. Puis, en fin de compte, c'est pour grandir intérieurement. Même si c'est une phrase de psychopop, de psychologie populaire, j'aime bien la dire parce que c'est pour grandir intérieurement. Donc, c'est vraiment
0: Excellent.
1: ça. C'est exactement ça. Merci infiniment, Véronique Morissette, d'avoir été aujourd'hui à l'émission Témoignages de vie. Merci tout le monde. Soyez bien heureux. Et puis, bien dans sa tête, bien dans sa peau, puis prenez soin de vous. Merci encore de nous écouter et de nous suivre sur les réseaux sociaux. Merci, au revoir.
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12: La chasse à l'as continue de faire plein d'heureux et littéralement de faire pleuvoir les dollars.
13: Je t'appelle pour te dire que t'as gagné 930$. 930$, Sandra, félicitations. Oui, vous avez participé à la chasse à l'as. Eh bien, laissez-moi vous annoncer, ma chère dame, que vous avez gagné 333$. Je t'annonce que t'as officiellement gagné 1600$, Olivier. Que t'as mis la main sur 450$ cet après-midi. Je t'appelle pour t'annoncer que tu as remporté 1044$. Yeah!

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1: Bonjour à tous et à toutes. Bienvenue à l'émission Témoignages de vie. Je m'appelle Alex Saraf. Je suis votre animateur des radios. Je suis psychopédagogue de formation, conférencier et auteur du livre « La psychologie pour apprécier l'humain. La vie est belle et simple. Ce sont les gens qui la rendent triste et compliquée » qui a été publié chez Béliveau Éditeur en septembre 2017. À l'émission Témoignages de vie, j'ai le plaisir, le grand honneur, le grand bonheur de recevoir des personnalités politiques, des personnalités publiques, des sociologues, des psychologues, des auteurs, des autrices, des artistes et j'en passe. Et cette émission de radio sera diffusée et rediffusée pendant plusieurs années dans 3 stations de radio. Donc, vous écoutez aujourd'hui CJMD 96,9 FM, la radio de Lévis, ou vous écoutez CKZW, Radio Shalom Montréal, 1650 AM officiel, ou vous écoutez Radio Wefray, radiowefray.com. Donc, il s'agit d'une émission de radio qui est aussi en balado-diffusion, ça veut dire en podcast, témoignage de vie. C'est aussi diffusé sur les réseaux sociaux, ma chaîne YouTube, Alex Saraf, auteur animateur de radio, conférencier. Vous pouvez vous abonner à ma chaîne YouTube, Alex Saraf, auteur animateur de radio, conférencier. J'ai aussi une page professionnelle LinkedIn. Ça va être plus que 3000 abonnés. J'ai presque 3000 abonnés à date. Et sur ma page professionnelle Facebook, Alex Saraf, écrivain. Et mon courriel, c'est alexsaraf341@gmail.com. Donc, aujourd'hui, je reçois à nouveau Michel Doré. Bonjour, Michel Doré.
2: Oui, bonjour.
1: Bonjour, comment
2: ça
1: va?
2: On
1: va se tutoyer, ben oui, on va se tutoyer.
2: On se connaît depuis longtemps. Et puis, ouais, moi, je suis un admirateur, d'ailleurs. Alex n'a pas écrit autant de livres que moi, un seul, mais c'est un livre extraordinaire que j'ai lu avec beaucoup d'attention. Et puis, je pense qu'il survit au fil du temps. C'est un livre qui est indémodable. Alors, te connaissant notamment par ton livre, ça me fait plaisir d'être là avec toi.
1: Merci infiniment d'avoir accepté d'être à nouveau un invité à l'émission Témoignages de vie. Ben oui, on se connaît à travers les salons du livre. On s'est croisé plusieurs fois dans les salons du livre à Montréal. Et aussi, tu as validé les 13 pages portant sur les orientations sexuelles et les identités de genre dans mon livre « La psychologie pour apprécier l'humain ». Aussi, ton œuvre à l'endo. C'est écrit que le contenu de ce livre a été validé par des auteurs québécois qui sont spécialistes dans leur domaine. Michel Doré, sociologue de la sexualité. Donc, voilà, ça c'est mon livre « La psychologie pour apprécier l'humain ». Donc, Michel Doré, tu es sociologue de l'intimité, de la sexualité. Tu as été aussi travailleur social. Tu as été aussi intervenant psychosocial. Tu es professeur émérite de l'Université de Laval parce que tu as enseigné plus que 40 ans l'Université de Laval.
2: À l'Université Laval, 25 années plus ou moins.
1: OK, 25 années, mais tu as été chargé de cours à l'Université du Québec.
2: J'avais été chargé de cours à l'UQAM, j'ai été formateur à l'INSPQ. Enfin, je roule depuis presque 50 ans, là, mais je suis un vieillard, comme chacun peut voir ou entendre. Mais je suis quand même en forme, ça me fait plaisir de continuer.
1: Oui, et tu es un excellent vulgarisateur et communicateur. Tu es consultant, conseiller, formateur, conférencier international. Jusqu'à ce jour, on est en juillet 2025, tu as écrit 30 ouvrages qui ont été, en fin de compte, traduits dans plusieurs langues. Tu es aussi chercheur, comme j'avais dit, conférencier international. Tu as écrit aussi plusieurs articles scientifiques. Et tu as été chargé de cours à l'Université du Québec à Montréal, à l'UQAM. Et tu as écrit aussi parfois dans le journal, hein?
2: J'ai écrit dans des journaux ici en Europe. On me demande moins maintenant parce que, il faut laisser place aux jeunes générations.
1: Oui, tu es collaborateur dans les journaux.
2: Oui, ça fait plaisir. Tu sais, tu as lu aujourd'hui même sur Facebook. Mon Facebook est très actif et quand j'ai des articles qui peuvent être destinés au grand public, je les mets en accès libre, ce qui demeure exceptionnel parce que souvent, je mets des choses plus personnelles sur Facebook. Mais quand c'est des choses qui peuvent servir, je les mets grand public et je suis content. J'ai beaucoup de gens qui me suivent. J'ai beaucoup de gens qui suivent mes livres aussi. Tu sais, là, communiquer, être lu, être entendu, c'est extraordinaire. Puis les gens rétroagissent, ça nous donne d'autres idées. Moi, c'est ça qui me donne l'énergie de continuer. C'est les réactions, les rétroactions des gens. Je me dis, ah, Seigneur, tu sais, je suis dans ma 72e année et je me sens encore utile. Alors, c'est bien, ça donne du courage et ça donne le goût d'être là tant qu'on peut effectivement être pertinent.
1: Oui, à travers les années, j'avais acheté plusieurs de tes livres. Donc, le 31e s'en vient en août 2025.
2: Oui. Le métier... Dans un mois, jour pour jour.
1: Oui, c'est génial. C'est génial. Le métier d'aider, 3e édition, édition revue augmentée, parce que moi, j'ai la je pense que j'ai la première... j'ai la version Le métier d'aider, j'ai celle de 2015. Donc, je pense que c'est la
2: première
1: édition. Première
2: version, effectivement.
1: C'est ça.
2: Et le livre s'est vendu vraiment plusieurs milliers d'exemplaires. Et puis, ça fait deux fois qu'il est épuisé. Et là, il va être dans une belle couleur bleu céruléen. J'ai eu l'idée en regardant Le diable s'habille en Prada parce qu'il y a toute une scène où on parle du bleu céruléen. Et je me suis dit, quelle belle couleur. Et on cherchait une couleur pour mon livre. Une couleur originale, alors ce sera bleu céruléen, le métier d'aider troisième version revue.
1: Troisième augmentée.
2: De 320 pages, parce que tu sais, souvent les gens me disent, Michel, moi j'ai enseigné l'intervention psychosociale pendant, tu sais, presque 45 ans. Oui. Alors souvent les gens me demandent, y a-tu des trucs, y a-tu des clés, des choses qu'il faut faire, qu'il faut pas faire. Puis tu sais, il y en a beaucoup des gens qui font de l'intervention. Même les policiers, les policières maintenant font de l'intervention psychosociale. Les médecins, les infirmiers, les travailleurs sociaux, psychologues, psychoéducateurs, etc. Les professeurs. Alors, je donne mes trucs, je donne tous mes trucs. Là, j'aurais tout donné, là, 320 pages, 30 chapitres. Je veux dire, il n'en reste plus beaucoup dans mon sac. Mais moi, ça me fait plaisir de partager mes expériences, mes expertises. Puis, comme tu sais, je donne beaucoup d'exemples dans mes livres.
1: Hein, et des histoires de force.
2: Pour montrer ce qui marche, ce qui ne marche pas. On peut parler de théorie, mais il n'y a rien de mieux que de parler de théorie en montrant qu'est-ce que ça donne dans la pratique. Puis moi, j'ai une chance inouïe, comme je suis un peu connu. Alors, des fois, il y a des clients, des clientes, des gens que j'ai suivis il y a 40 ans, là, qui m'écrivent. Tu sais, le petit gars, les petites filles sont rendues grands-parents, là. Il dit, ah, tu m'as aidé, tout ça, je vais te raconter la suite. Alors moi, je sais souvent la suite de l'histoire. Oui. Puis je pense que tu as déjà fait ou tu fais encore la consultation toi-même. Tu sais que souvent...
1: Je n'ai jamais fait de la consultation. Mais je veux dire, toi, tu as une très belle carrière de 50 ans et plus. Là. Donc, c'est sûr que ça fait des générations.
2: Les gens qui font la consultation savent qu'on a rarement des nouvelles des gens des décennies plus tard. Oui. Mais moi, comme je suis un peu connu, les gens m'ont vu à la TV, dans les journaux, ils ont vu mes livres.
1: Ça a passé beaucoup.
2: Les gens me donnent des nouvelles. À Noël, je reçois des photos de famille. Puis, tu sais, le petit gars qui était dans d'autres puis dans position, puis je savais pas si elle allait s'en sortir. C'est un bon grand-père maintenant, là.
1: Oui, je comprends.
2: Et puis, c'est intéressant et ça me permet de raconter des histoires, puis la suite des histoires aussi, parce que quand on voit les gens en consultation, on voit pas forcément le changement que les gens vivent. Et souvent, c'est eux autres qui vont le raconter après. Moi, j'ai cette chance inouïe que les gens me retrouvent. Peut-être que ceux que ça a mal été me retrouvent pas, puis ils ont rien à dire, là. Mais disons, souvent, quand il y a des plutôt belles histoires, les gens me le disent, me le racontent. Écoute, ça me fait tellement plaisir et j'ai le goût de partager ça avec le monde, de dire, parce que tu sais, les gens qui font de l'intervention psychosociale, là, quel que soit le métier, souvent ils disent, j'ai pas de nouvelles, je sais pas, j'ai réussi ou pas. Mais ce que je montre notamment, c'est que même des fois, on doute un peu qu'on peut avoir réussi, ce qu'on a semé dans la tête des gens, ça reste, ça fait son chemin. Moi, je suis un grand optimiste, comme tu sais.
1: Oui.
2: Écoute, je me lèverai pas tous les matins pour lire et écrire. À chaque fois, là, ma famille, ils sont bien tannés que je travaille à plein temps pour lire et écrire. Puis faire des conférences, j'en fais de moins en moins, mais bon, quand ça vaut la peine et que les gens insistent, je dis oui, j'en fais pratiquement plus, sauf à distance, à l'international, parce que voyager, ça nous intéresse pas bien. Et j'ai beaucoup, beaucoup, beaucoup voyagé.
1: Ben oui, c'est vrai.
2: Je suis au Canada actuellement, mais je trouve intéressant que les gens, oui, se posent des questions, cherchent des réponses. Et puis, je trouve qu'il faut faire le lien avec les jeunes générations qui sont en recherche, en intervention, en enseignement. Puis, tu sais, moi, je suis un vieux, là. Mais je veux pas donner, tu sais, je donne de leçons, ni n'en reçois. Mais je peux apporter mon expertise aux besoins, mes conseils à qui les demande, bien sûr. Et ça me fait très plaisir parce que moi, j'ai adoré faire tous mes métiers d'enseignement, d'écriture, de consultation, de recherche. J'ai fait beaucoup de recherches. Hein. La moitié de mes livres, c'est des versions. Hein,
1: c'est vrai.
2: Vulgarisées de mes recherches.
1: Oui.
2: Alors, tu sais, j'ai toujours été passionné par ce que je faisais. Ça, je pas trop fatigué, malgré que ça fait pas 50 ans que je roule, là.
1: Mais c'est bien parce que c'est vrai, tu avais fait plus que 100 entrevues, tu as donné plus que 100 entrevues de radio et de télévision.
2: Plus que 1000, en fait, je les compte pas, mais sûrement plus que 1000. J'en ai fait partout dans le monde, hein, parce que certains livres sont traduits en 16 langues, j'en ai fait partout. J'ai arrêté de compter à 1000, en fait.
1: 1000 conférences, là.
2: Oui, 1000 conférences, puis les entrevues, c'est plusieurs milliers, parce que j'en ai fait.
1: Ah oui!
2: J'en ai fait aux États-Unis, j'en ai fait un peu. Ben, tu sais, une carrière de 50 ans, dans le fond, si tu fais, tu sais, quelques dizaines d'entrevues par année ou de tu sais, ça roule vite, là. C'est pas tant que ça, finalement.
1: Oui.
2: Et puis, ben, tu sais, j'ai eu des livres, ben, tu le sais, qui ont été des best-sellers.
1: Oui, bien sûr.
2: Effrayants. Donc, tu sais, ça arrive aux sauts garçons, mort ou fif, qui ont été.
1: Oui.
2: Ces deux livres-là, écoute,
1: moi. Oui, je les ai.
2: J'ai fait 400 entrevues. Avec mon quota, on a fait plus ou moins 400 entrevues. Une par jour en moyenne cette année-là. Jeune fille sous influence, à peu près 300. Oui, ça arrive aux Açores, qui est mon best-seller mondial. J'en ai un seul, c'est celui-là qui porte des titres différents, selon les pays.
1: Oui.
2: J'ai été interviewé dans des médias aux États-Unis. Ça a été... Tu sais jamais quand t'écris. Moi, j'écris pour donner la parole aux gens sans voix, les victimes de la prostitution, les victimes d'agression sexuelle, les jeunes LGBT souvent incompris ou rejetés ou bon. Alors, tu sais, quand j'étais travailleur social, j'ai commencé là-dedans. Moi, j'avais des mandats de la DPJ, de 80-90, grosso modo. Et puis, c'était les clientèles que j'avais. Les jeunes de la rue, la prostitution, les jeunes victimes d'agression sexuelle, surtout les gars, parce qu'on commençait à découvrir que les gars pouvaient être victimes. Mmh. Et puis, les jeunes LGBT de tout sexe et tout genre, là. Alors, souvent, il y avait les trois. Hein. Ils étaient sur la rue, ils étaient LGBT, ils avaient été victimisés, etc. Alors, un n'exclut pas l'autre. Alors, j'ai commencé à travailler là-dedans, fin des années 70, début des années 80, et puis... Ben, que veux-tu, j'ai toujours continué parce que je me disais, il n'y a pas de recherche là-dessus, je connais rien. Si je veux aider, il faut que je connaisse ça un peu. Alors, j'ai commencé à faire des recherches, puis à me dire, quand tu fais de la recherche, tu te tournes vers les études avancées à l'université et tout ça. Alors, tu sais, moi, je me destinais pas là, à avoir un doctorat, un post-doctorat, à être prof émérite, là. Je me destinais pas ça du tout, tu le sais. Je viens d'une famille très, très humble, pour dire le moins, de centre-sud à Montréal. Alors, rien me destinait à ça. J'ai fait ça parce que j'y croyais, c'était la passion, et puis... l'encouragement des gens dont j'ai été bien entouré, hein, Jeannette Bertrand notamment, qui m'a encouragé depuis le tout début. Alors, ça ne nuit pas.
1: Oui, bien sûr, parce que je me rappelle les premières fois que je t'avais vu à la télévision, c'est quand tu as passé à l'émission de Jeannette Bertrand, Parler pour parler.
2: Qui m'a invité,
1: oui. Oui, c'est ça, je me rappelle de ça, je t'avais vu à la télé quand j'étais adolescent, et le premier livre que j'ai acheté de toi, c'est « Tous les hommes le font, parcours de la sexualité masculine », Michel Doré, puis je l'avais acheté à nouveau, parce que l'autre été, je me rappelais plus où je l'avais mis. Je l'ai perdu quelque part.
2: J'étais jeune et beau, remonte la photo, j'étais jeune et beau, j'aime ça revoir ça. Et qu'on avait mis une grande photo. J'avais fait des photos de mode même pour certaines.
1: Ah oui?
2: Oui. J'étais quand même plus potable que maintenant. Mais tu sais, si tu m'enlèves 40-50 ans.
1: Là, je comprends.
2: Ça avait été un immense succès, ce livre-là. Écoute, j'avais vendu plus de 10 000 en un an. Là, c'était... C'était, oui, considérable. J'avais fait
1: Oui, parce qu'il y a des témoignages là-dedans, dans ce
2: Oui,
1: livre-là,
2: des
1: sur les
2: témoignages
1: glaces.
2: de gars. En fait, tu sais que c'était ma thèse de doctorat déthésée, là, puis
1: Oui.
2: travailler pour en faire un livre. En fait, pas mal mes livres qui ont plus marché, c'est souvent mes livres qui étaient au départ des recherches académiques.
1: Oui.
2: Bon, ça arrive aux garçons et mon post-doctorat,
1: Oui.
2: que j'ai évidemment retravaillé beaucoup. Puis moi, je crois beaucoup à la vulgarisation, tout comme toi d'ailleurs. C'est pour ça que ton livre est un bel exemple de
1: Oui.
2: vulgarisation scientifique d'ailleurs.
1: Oui.
2: Je dis là, parce qu'on ne dit pas assez ça.
1: Oui.
2: Et il n'y a pas beaucoup de modèles de bonne vulgarisation scientifique. Puis toi,
1: C'est
2: tu as
1: vrai.
2: compris ça. D'ailleurs, j'espère que tu vas en faire d'autres.
1: Je sais pas.
2: Mais c'est tout un métier,
1: Oui.
2: vulgariser. Tu le fais, bon, tu le fais à la radio, par tes
1: Oui.
2: vidéos, tout ça. Je pense que si on croit à l'avancement de l'humanité, j'oserais dire ça comme ça, ben, faut vulgariser, il faut partager nos connaissances, faut pas se parler que, tu sais, moi, je suis un universitaire théoriquement, mais tu sais, je parle pas qu'aux universitaires, mes meilleurs amis, là, c'est pas forcément des universitaires. Moi, je viens d'un milieu très humble et puis je parle à tout le monde, puis je veux que tout le monde me comprenne. Et c'est pour ça, quand j'écris, je m'adresse à toi. Ben, je pense que ça aide beaucoup mes livres à marcher. Parce que, tu sais, tu le sais, je vulgarise le plus possible. Je suis
1: Oui.
2: capable d'écrire des articles scientifiques dans des revues académiques. Bien sûr que
1: Oui.
2: je le fais. Puis, je
1: Oui.
2: le fais plus, en tout cas, beaucoup moins maintenant. C'est pas nécessaire. Mais, j'aime rejoindre le grand public. Ça, c'est mon but, tu sais, moi.
1: Bien sûr. Donc, mais c'est ça, j'ai le baccalauréat en psychologie puis la maîtrise en psychopédagogie. J'ai jamais appartenu à l'Ordre des psychologues du Québec, j'ai jamais fait de la clinique, mais la psychopédagogie, c'est ma branche, c'est de une spécialisation, un champ de spécialisation en psychologie. J'avais enseigné au collégial plus que 20 ans, puis j'avais donné tous les cours, communication, initiation à la psychologie, psychologie du développement, psychologie sociale, psychologie de la santé mentale et psychologie de la sexualité. Donc, dans le cours psychologie de la sexualité, il y a tout un cours de 2 heures et demie, en fin de compte, portant sur les orientations sexuelles et les identités de genre. Puis quand j'ai enseigné au Cégep de Saint-Laurent plus que 20 ans, j'ai amené le Gris Montréal en soirée. Donc, il y avait un témoignage d'un homme homosexuel et d'une femme lesbienne. J'ai amené aussi des trans, des personnes trans, qui ont donné, en fin de compte, une conférence témoignage sur la transidentité. Donc, on va parler de la transidentité. En fin de compte, on va
2: Mais
1: parler,
2: puis
1: en
2: tu
1: fin de
2: sais,
1: compte.
2: là, tu sais, moi, je suis pas trans ni non-binaire, en tout
1: Non,
2: cas,
1: je
2: je
1: sais,
2: suis pas.
1: toi
2: Mais
1: non
2: j'étais
1: plus.
2: des premiers à travailler là-dessus, il y
1: Oui.
2: a presque 50 ans. Pour ça que, tu sais, je reste là, parce que
1: Oui.
2: quand je vois ou j'entends du monde qui dit n'importe quoi, on
1: Oui,
2: nommera personne,
1: c'est...
2: là, et
1: Oui.
2: qui dit n'importe quoi dans les médias, écrit ou parlé
1: Mais
2: ou...
1: est-ce que c'est pas aux personnes trans aussi? Mais c'est sûr que les personnes... Mais, tu sais, il y a aussi le
2: Mais on
1: lit.
2: n'invite pas les gens qui ont une expertise, puis les personnes trans, on veut pas les entendre.
1: Ben,
2: Moi,
1: c'est
2: là, je
1: ça.
2: fais des émissions et puis je fais j'ai fait quelques entrevues récemment, je disais, invitez des personnes trans qui parlent d'elles-mêmes. Comme quand on faisait des
1: Oui,
2: émissions
1: c'est
2: sur
1: ça.
2: les gays, sur les
1: Ben
2: lesbiennes,
1: oui.
2: sur les bi, invitez du monde. Jeannette l'a fait, il a très bien fait d'ailleurs, Jeannette
1: Oui,
2: Bertrand.
1: ben oui.
2: Mais les gens veulent pas. Alors, tu sais, c'est assez compliqué. J'ai été chanceux en fin de semaine, là, bon, un poste de radio qui est
1: Oui,
2: peut-être en
1: Cube
2: concurrence
1: Radio.
2: avec toi, qu'on peut nommer, Isabelle Perron. On a fait une émission
1: Oui.
2: d'une heure, on a vu deux témoignages de moi et Raphaël Provost, qui est un
1: Oui,
2: militant pour
1: oui.
2: les droits et libertés
1: Oui, il
2: LGBT.
1: est un invité à l'émission Témoignage de vie. Il a
2: Bon,
1: passé
2: il
1: à
2: y avait
1: l'émission
2: moi,
1: Témoignage de vie.
2: il y a eu des témoignages de personnes trans, puis on avait
1: Oui.
2: dit, on veut pas un débat, puis tu sais, je pense que l'animatrice a bien compris ça.
1: Mais
2: On
1: oui.
2: veut que le monde comprenne par des gens qui connaissent la réalité. Parce que, tu sais, aujourd'hui, les faits, là, les faits passent après les opinions puis les impressions personnelles. Ça n'a pas de sens. Tu sais, moi, je suis un chercheur puis je suis un scientifique, alors je veux que les faits passent en premier.
1: Oui.
2: Alors, des fois, les médias me disent, oui, Michel, on va faire. Mais tu sais, Michel, parce que personne ne m'appelle monsieur. Doré, tu sais que je déteste qu'on m'appelle monsieur, professeur ou docteur, j'ai envie de mourir.
1: Oui.
2: Alors, donc, je veux, mais alors des fois on accepte, mais souvent non seulement on n'accepte pas, mais on m'invite pas parce qu'on veut de la controverse, on veut.
1: C'est
2: Mais
1: ça
2: est-ce
1: ce
2: que
1: qui
2: la
1: pointe.
2: controverse est nécessaire pour comprendre les réalités? Peut-être pas. Je pense qu'il faut demander aux gens qui le vivent. T'as bien raison. Puis moi, j'ai interviewé toute ma vie comme chercheur ou comme
1: Oui.
2: intervenant psychosocial des gens qui vivraient les réalités. Puis de ce fait que je suis bien entouré, j'ai plein d'amis qui vivent toutes sortes d'affaires. Puis si je disais là. Je disais encore hier, tu sais, les gens disent, pourquoi tu t'intéresses encore aux jeunes trans? Parce que j'ai des amis qui sont grands-parents et qui ont des petits-enfants qui sont des jeunes trans
1: Ben
2: non-binaires.
1: oui.
2: Et qui me disent, Michel, d'ailleurs, mon livre, on va peut-être en parler
1: Oui,
2: tantôt,
1: c'est
2: la
1: ça.
2: question des identités. Oui, ça vient un peu de ça, là.
1: Oui, la
2: C'est
1: révolution des
2: mes...
1: identités de genre, enfin
2: Oui.
1: expliquée, on le montre, je le montre à l'écran.
2: Oui, ce qui est
1: Le
2: mon
1: 30e
2: dernier, qui est mon
1: ouvrage.
2: dernier à ce jour, oui.
1: Oui.
2: Et puis, c'est des amis qui sont grands-parents ou surtout grands-parents, mon âge, forcément, on est plus grands-parents, puis souvent même mariés à grands-parents, qui m'ont dit, regarde, là, tu devrais écrire ça parce qu'on veut pas paraître niaiseux ou niaiseuse. Quand on parle de ça, alors tu devrais faire quelque chose de très vulgarisé à 144 pages
1: Oui.
2: pour le monde qui cherche à mieux comprendre, sans juger tout ça avec des mots simples, mais en parlant des vraies affaires. Alors, c'est ce que j'ai fait, puis je suis content. En tout cas, j'en ai
1: Oui.
2: plutôt des bons. Ben, mes livres ont des bons échos, même quand tu vas
1: Ben
2: sur
1: oui,
2: le web,
1: très
2: là.
1: bons échos,
2: Je vois que
1: excellents
2: les notes
1: échos.
2: sont plutôt bonnes que mauvaises, disons ça.
1: Oui, mais c'est ça parce que je me rappelle, avant que mon livre de vulgarisation en psychologie a été publié, la psychologie pour apprécier l'humain, je t'avais parlé au téléphone, tu m'avais dit
2: Oui.
1: qu'est-ce que tu avais lu les 13 pages sur les orientations sexuelles et les identités de genre, puis tu avais dit, oh, j'espère que ton livre va être publié, puis là on s'est parlé, puis tu m'avais dit, parce que tu sais, c'est vrai que c'est à la personne aussi de se définir si elle est transsexuelle ou si elle est
2: Tout
1: transgenre.
2: à
1: On dit
2: fait.
1: juste personne trans. Donc, on a encore ce malaise-là en 2025. Là, il y a tout un débat. Il y a l'approche trans, comment on l'appelle cette approche?
2: Affirmative, transaffirmative.
1: Transaffirmative. Donc, peux-tu juste nous dire c'est quoi l'approche?
2: Transaffirmative, ça veut
1: Oui.
2: dire qu'on ne pense pas que la transidentité, c'est une pathologie ou c'est
1: C'est
2: quelque chose
1: ça.
2: qui fait en sorte qu'on devrait battre notre enfant nous dit ça. Ça veut
1: Oui.
2: dire que c'est une éventualité parmi d'autres. Ce
1: Oui.
2: n'est pas une pathologie, d'ailleurs, c'est reconnu
1: Non.
2: à l'échelle internationale par les organismes médicaux et tout ça. Alors, il n'y a plus de problème là-dessus. Alors, donc, il faut éviter de paniquer, il faut écouter. Mais il y a encore des enfants qui sont battus, qui sont
1: Oui.
2: punis, qui sont jetés dehors, même très, très jeunes, là, jetés dehors
1: Oui.
2: à la rue, là.
1: Oui.
2: Est-ce que c'est ça qu'il faut recommander? Non. Et c'est pour ça qu'il faut promouvoir l'écoute. Il faut dire ton enfant. Tiens, oui, mais à quel âge il faut écouter nos enfants? Tu sais, moi qui ai parent, là.
1: Oui.
2: Beaucoup, écoutez nos enfants à tous les âges. Écoutez l'ensemble d'entendre ce qu'ils nous disent. Il faut dialoguer avec nos enfants.
1: Oui.
2: Puis les enfants, ils ont le droit de dire ce qu'ils veulent. Maintenant, s'il faut un diagnostic pour avoir un suivi, tu sais, parce que l'identité trans ou non binaire, c'est une identité que les gens prennent, libre à tout le monde de le faire. Mais maintenant, si tu as besoin de soins, de suivi médical, psychosocial ou autre, ben, il faut un diagnostic, mais là, il y a des
1: Oui.
2: spécialistes pour ça qui vont faire leur job.
1: Oui.
2: Alors, c'est deux choses différentes. Est-ce que tout le monde peut s'autodéterminer comme personne? Tu sais, tu me dis, Alex, si tu me dis, Michel, je suis un gars, je vais pas me mettre à m'obstiner avec toi et dire, non, t'es
1: Non,
2: pas
1: c'est
2: un gars, je
1: ça.
2: le suis mieux que toi et tout ça.
1: Mais tu sais, Michel Doré, c'est Maxence Garneau, là, il y a des gens sur Facebook, une femme qui dit, t'es une femme, puis elle obstine qu'elle est une femme, ça n'a pas de bon sens. Les gens se prononcent sur n'importe quoi, en n'ayant jamais rencontré la personne, ne lui ayant jamais parlé.

0: Mais
1: Ce
0: pourquoi il y a
1: livre,
0: encore un
1: ben,
0: malaise en 2025
1: il y
0: de
1: a
0: parler
1: encore
0: de
1: un
0: trans?
1: malaise. C'est sûr
0: Pourquoi
1: qu'il y a
0: en
1: encore un malaise,
0: 2025?
1: mais un livre, c'est une bouteille jetée à la mer. Puis tu sais, un livre peut vivre longtemps. Moi, je suis chanceux parce que comme j'écris des essais, tu sais, un roman est à la mode, puis ensuite, il l'est pas. Tout
0: Oui.
1: le monde n'écrit pas le Comte de Monte-Cristo qui est encore lu 200 ans plus
0: Oui.
1: tard, là, ou à peu près. Ben, un peu moins, là, mais
0: Oui.
1: bon. Mais tu sais,
0: Oui.
1: ou Voltaire et tout ça, mais moi, j'essaie de faire des livres qui vont rester. Et puis, ben, tu sais, mon livre, ça arrive aussi aux garçons qui datent de presque 30 ans. J'ai encore
0: Oui.
1: des invitations chaque année. C'est un de
0: Oui.
1: mes livres encore les plus vendus.
0: Oui.
1: Il a été traduit en italien il y a à peine 2 ans, là, tu
0: Oui.
1: sais. Donc, 20 quelques années plus tard.
0: Oui.
1: Mais il faut aider les gens à avancer, tu sais. Puis, moi, je pense que les universitaires sortent pas assez de leur tour d'ivoire et, tu sais, je dis pas ça méchamment, là. Mais je pense que dans une société où, avec les réseaux sociaux, c'est beaucoup basé sur l'opinion, on devrait avoir plus de scientifiques qui sortent de leur bureau. Moi, j'en ai plus, là. Je suis à la retraite chez nous, là. Mais, et qui vont parler au monde, là.
0: Oui, c'est ça.
1: Simplement, de façon très accessible, très vulgarisée. Je pense qu'il faut faire ça.
0: Oui.
1: Puis moi, j'aime le monde, comme tu sais, moi, j'aime le monde, là. J'aime parler au monde. Puis si on m'invite, si on me demande, je suis content d'y aller.
0: Bien sûr. Donc, je me suis souvenu de son prénom, c'est Gabriel
1: Oui.
0: Tremblay. C'est ça, Gabriel Bouliane Tremblay. Gabriel Bouliane Tremblay, qui a passé aussi au podcast de Florence K, de Florence Kouriaki, une personne sur cinq. Luc Vigneault aussi était là pour la santé mentale, un podcast sur la santé mentale. Puis
1: Oui.
0: Gabriel Bouliane Tremblay, elle a parlé aussi de son trouble de la personnalité limite, la TPL, trouble de la personnalité limite, borderline. Donc, elle est aussi à comédienne, actrice, comme on avait dit,
1: Oui, puis
0: écrivaine,
1: elle a un film
0: etc.
1: qui vient ou une série, là,
0: Oui.
1: et puis elle a un nouveau livre, je pense que ça vient aussi,
0: Oui.
1: mais ça vaut la peine. Moi, je pense que si tu veux comprendre une réalité, commence par lire les gens qui la vivent.
0: Oui,
1: C'est sûr
0: exactement.
1: que Gabriel, fait, tu sais, on s'est croisés quelques fois, on est plus
0: Oh,
1: amis
0: oui.
1: Facebook que dans la vie, là, mais c'est une personne hyper sympathique, comme dans
0: Ben
1: son
0: oui.
1: livre.
0: Oui, je la croise au
1: Mais
0: salon li dans les salons du livre aussi,
1: on
0: là.
1: gagne beaucoup à la lire.
0: Ben oui.
1: Elle et d'autres, là, mais bon,
0: Oui,
1: elle est
0: c'est
1: connue, elle vient
0: sûr.
1: de gagner un grand prix littéraire, d'ailleurs.
0: Et aussi, tu avais donc identité de genre, tu l'expliques, et c'est très bien vulgarisé. Il y a aussi les mots qu'on utilise.
1: Mon livre sur la condition masculine, sur l'identité masculine, qu'elle soit dans les mains, je pense.
0: J'ai aussi la masculinité antitoxique.
1: Oui, ça c'est mon livre, le livre précédent, ça que j'ai eu beaucoup de plaisir.
0: 29e. La masculinité antitoxique, ce que
1: Oui.
0: tout homme bienveillant devrait savoir.
1: Oui, parce que j'étais tanné de lire, puis de tu sais, moi j'ai travaillé, tu sais, je suis encore
0: Oui,
1: consultant, là. J'ai
0: bien sûr.
1: travaillé avec des équipes de sport, surtout tu sais, les gars qui sont des champions de sport, qui pensent que ça leur donne la permission de faire des choses qu'ils ne devraient
0: Oui.
1: pas faire. Tu sais, il y a eu des filles agressées et tout ça, là.
0: Oui.
1: Et puis je me
0: Ouais.
1: suis dit, Dieu du ciel, il faut parler aux gars. Je me suis dit ça d'autant plus que tu sais que j'ai fait partie du comité nommé par le gouvernement québécois, rebâtir la confiance sur comment trouver des moyens de mieux aider les victimes d'agressions sexuelles. Alors, quand tout ça a été terminé, qu'on a remis le rapport, je me suis dit, ben Michel, qu'est-ce que tu peux faire maintenant? Tu sais, on avait entendu des centaines de victimes, on a eu des centaines de mémoires. Il faut, tu sais, les gars, qu'est-ce que c'est un gars, là? Fait de la peine de le dire, mais la plupart des gens qui commettent des agressions, des abus sexuels, c'est des gars à
0: Oui.
1: 90% et plus. Alors,
0: Oui.
1: bon. Donc, il faut parler aux gars. Et je me dis, je vais écrire 2 livres sur les gars, et ça, c'est le deuxième qui s'appelle. Alors, j'ai commencé par un que tu as peut-être pas loin, qui s'adresse aux ados, qui s'appelle Guide de bonne conduite sexuelle à l'usage des gars.
0: Oui, ça,
1: Et
0: je
1: puis,
0: l'ai.
1: ben, tu sais, on peut peut-être les montrer dans l'ordre.
0: Oui,
1: Alors, donc,
0: oui.
1: pour ça, le monde me disait, ouais, mais tu parles aux ados. Pourquoi tu ne parles pas aux hommes adultes? Ben, j'ai dit, regarde, j'ai commencé par les ados, c'est peut-être plus chronologiquement bon. Puis ça, il y a beaucoup circulé, ça
0: Oui.
1: circule encore beaucoup dans les écoles. Ça s'adresse aux ados, aux tout jeunes adultes, puis
0: Oui.
1: aux profs, aux parents, ceux qui les accompagnent. Il y a beaucoup de trucs pratiques.
0: Oui.
1: Et puis ensuite, les gens m'ont dit, non, mais pourquoi tu n'en fais pas un pour les hommes adultes? Alors, j'ai
0: Oui.
1: dit, ben oui, c'est vrai.
0: Ben
1: Alors, c'est
0: oui.
1: ça qui a donné la masculinité antitoxique avec.
0: Oui.
1: C'est moi, mes couvertures de livres sont tellement belles.
0: Oui,
1: Puis, tu sais, c'est
0: je
1: pas moi
0: sais.
1: qui ai fait, je peux te dire, c'est pas moi qui ai fait. parce que moi, je travaille avec une équipe de filles extraordinaires. Je travaille à une maison qui a, il y a surtout des femmes. Oui.

0: Ben, tu sais, moi, j'aime travailler. Je préfère travailler avec des femmes qu'avec des gars. Je suis sexiste à l'envers, diras-tu, là. Mais en édition, je m'entends très bien avec cette équipe-là de Trécaré.
1: Oui.
0: Et je trouve qu'ils réussissent à me faire sortir le meilleur, là, de ce que j'ai à offrir sur le plan idéologique,
1: Donc,
0: pédagogique, sur le plan moral aussi, parce qu'il faut aider les gens à se faire des idées, là. Alors,
1: La masculinité toxique. Donc, la masculinité toxique, mais en fin de compte, il y a des gens toxiques de tout court.
0: oui,
1: C'est ça, il y a des gens.
0: et dans mon livre, j'utilise le mot une ou deux fois, si je ne parlerai pas de masculinité toxique, je vais parler de masculinité antitoxique.
1: Oui, c'est
0: Parce que
1: ça.
0: le
1: Donc, la masculinité.
0: diagnostic, il est déjà fait depuis longtemps. Masculinité toxique, c'est des gars qui ont des comportements toxiques puis qui utilisent leur pouvoir pour briser la vie
1: Qui
0: des autres.
1: domine?
0: Alors, mais donc, comment on peut en devenir, non seulement ne pas être toxique, c'est déjà beau, là. Mais est-ce qu'on peut en plus être anti-toxique, c'est-à-dire lutter contre la toxicité, non seulement nous-mêmes, mais autour de nous-mêmes, parce qu'il y a d'autres gars autour de nous. On a des enfants, des parents, des amis, etc. Alors, c'est ça l'idée. Le livre a bien marché, un peu moins que l'autre, j'avoue, parce que le livre des ados, je pense, arrivait à un bon moment où on parlait beaucoup des agressions sexuelles dans le sport, tout ça, puis j'ai travaillé beaucoup là-dessus. Je continue un petit peu à travailler là-dessus. Mais, puis faire lire les gars, c'est pas évident, là. Tu
1: Oui,
0: sais,
1: c'est
0: les gens,
1: sûr.
0: moi, on le voit dans le salon du livre, hein, les gens. Il y a beaucoup plus.
1: Combien de pourcentage ce sont des lectrices des livres?
0: Bon, si je me fie aux lettres que je reçois, moi,
1: Oui.
0: je dirais 75%. Mais tous
1: Oui.
0: les auteurs, c'est un peu ça, là.
1: Oui.
0: Les gars lisent moins. Toutes les
1: Oui.
0: recherches sur la
1: C'est
0: lecture
1: vrai.
0: le disent, là. Les gars lisent deux fois plus. Les femmes lisent deux fois plus que les gars. Il y
1: Oui.
0: a comme une culture de la lecture. Les gars, tu sais, moi, je regarde mon fils, il m'entend pas, mais tu sais, quand il était jeune, il lisait comme un déchet. Il lisait autant que moi, là. Honnêtement, ce qui est pas peu dire.
1: Oui.
0: Moi, je lis un livre par jour. Mon fils, là, t'en lis autant que moi. Maintenant, beaucoup moins. Les gars, en vieillissant, ils s'intéressent à autre chose. Puis les livres, beaucoup trop de gars considèrent que c'est une affaire de femme ou de fille, ce qui est très dommage et
1: Oui.
0: dommageable pour eux autres aussi, parce que je pense qu'il faut s'instruire, il faut se cultiver, il faut s'informer. Puis les réseaux sociaux, c'est très beau. Moi-même, je suis assez présent sur Facebook, je cracherai pas là-dessus. Mais ça suffit pas toujours. Tu sais, quelqu'un me demandait là, sur mon Facebook, je mets aujourd'hui, mais explique-moi ça. Ben, j'ai dit, regarde, j'ai pris 144 pages l'année passée, ça m'a pris un an à expliquer tout ça. Allez lire le livre.
1: Ben
0: Alors,
1: oui.
0: tu sais, à un moment donné, c'est limité ce que tu peux dire sur les réseaux sociaux. Puis il y a des choses très, très complexes. C'est travailler sur la sexualité, l'intimité, c'est des réalités complexes. Si tu veux comprendre, ne pas juger, bien accompagner, ne pas nuire surtout,
1: Et d'être empathique.
0: être empathique,
1: Oui.
0: oui, tout à fait, c'est pas simple. Et puis, il faut lire, il faut se documenter. Tu sais, moi, j'apprends tous les jours, là. Tu sais, les gens me disent, quand je vois des gens qui ont une opinion, qui n'ont jamais rien lu ni connu, ça me heurte, un peu beaucoup, parce que je me dis, moi, j'apprends tous les, honnêtement, j'apprends tous les jours.
1: Oui.
0: Et j'apprends notamment des gens, tu sais, puis il y a des gens, même des fois, là, qui me reprennent sur mon site, qui me disent, oh, regarde, tel mot, t'aurais peut-être pas dû, puis je le change, des fois, là, je change un mot
1: Ben oui.
0: dans, parce que, ah oui, regarde donc. Puis mes livres, pour ça, heureusement que j'ai plusieurs versions, puis souvent des versions de poche, ça me permet de retravailler toujours. On peut toujours s'améliorer
1: Ben
0: dans
1: oui.
0: ce qu'on fait, dans ce qu'on pense, dans nos relations humaines qu'on a aussi. Ben, tu sais, c'est ça qui me tient en vie, et
1: Ouais.
0: c'est ça que j'espère donner le goût aux gens de faire, être un
1: Oui.
0: peu meilleur pour rendre la vie, notre vie meilleure et celle des autres,
1: Oui.
0: évidemment.
1: Et il faut avoir des témoignages de vie aussi. J'avais
0: Oui.
1: l'invité Jean-Sébastien Buss qui vient d'écrire,
0: Oui.
1: qui vient de publier son livre et qui a aussi son podcast, qui est une personne trans. Donc, Jean-Sébastien Buss, il y a un podcast puis un livre qui vient d'être publié. Donc, avec le mouvement masculiniste, est-ce que ça t'avait un peu heurté, que t'as pas, moi, ça m'avait heurté parce que j'ai pas pensé qu'on serait rendu là en 2024 quand que
0: Oui.
1: ça a commencé, mais là, ça, la vague a un peu passé, là. On va dire avec, il y avait aussi
0: Oui,
1: le
0: mais il demeure
1: documentaire
0: que
1: avec.
0: les hommes parmi les plus suivis sur le web, c'est des hommes qui véhiculent une idéologie prétendant que les hommes doivent dominer les femmes. C'est
1: C'est
0: M.
1: vrai,
0: Trump,
1: hein?
0: là. C'est pas
1: Ouais.
0: un grand féministe, là.
1: Mais non, c'est sûr. Là, il veut.
0: Andrew Tate, Andrew Tate
1: Ouais.
0: aimait, puis Elon Musk, là, bon, qui est en train de faire un meilleur coup de pomme, on verra jusqu'où ça ira. Mais tu sais, c'est quand même les hommes les plus suivis sur le web.
1: Qui ont
0: Alors,
1: le pouvoir et qui veulent dominer.
0: ben
1: Donc, Donald
0: oui,
1: Trump,
0: il a
1: il veut
0: vu
1: enlever
0: les
1: la.
0: autres hommes, puis les femmes, puis les enfants, puis tout ça. T'sais, là, Musk, par exemple, qui rejette sa fille trans, et tout ça. C'est pas forcément des bons modèles, mais les gens s'identifient à ça. T'sais, Trump a été élu, là, parce que les gens s'identifient à ça. T'sais, c'est une personne cruelle, sans aucune empathie, tournée vers lui-même, mais beaucoup d'Américains, d'Américaines se reconnaissent là-dedans. Ils disent, il est comme moi, je vais voter pour lui. Alors que voter Mme Harris, qui est empathique, qui est sympathique, qui est une personne de la diversité, au sens le plus large du terme, de la diversité à
1: Ouais.
0: tout le moins, les gens disent, non, je ne me reconnais pas là-dedans. Alors, tu sais, c'est pour ça que des politiciens qui peuvent être très, très,
1: Ben oui,
0: pour moi,
1: parce que
0: antipathiques. Il y a beaucoup de gens qui les trouvent sympathiques, mais ils se reconnaissent là-dedans. Et puis Trump, ça attaque beaucoup les minorités ethniques, les LGBT. Bon, enlever tous les droits ont été enlevés aux personnes trans et non blancs. Les gens perdent leur passeport. 10 000 personnes renvoyées de l'armée, là. Plus ou moins 2 000 personnes, quand même pas rien.
1: 2000 personnes de l'armée parce qu'ils sont
0: Dix
1: trans?
0: mille. Presque, oui, à
1: 10 000.
0: peu près, presque 10 000, oui.
1: Oh my God.
0: Et à peu près autant, peut-être même plus, ont perdu leur passeport. Parce que Trump dit que ces gens-là n'existent pas, ils ne devraient pas exister. Donc, comme ils n'existent pas, ben, on leur enlève leur emploi. Comme ils n'existent pas, on leur enlève leur passeport. On voit, c'est d'une extrême cruauté. Et que des gens au Québec, au Canada, prennent ça en exemple et disent qu'il faut faire pareil, me révulse
1: Non, c'est ça.
0: profondément. Je pense que
1: Non.
0: j'ai le droit de le dire et je le dis.
1: Oui, je comprends. Oui,
0: Oui.
1: mais c'est pas juste pour les personnes trans. Je veux dire, maintenant, Donald Trump, il veut enlever la citoyenneté américaine à Rosie
0: Ben
1: O'Donnell.
0: oui, tous les gens qui pensent pas comme lui, déjà de toutes les minorités, pour lui, si tu penses pas comme lui, si t'es pas un homme blanc, raciste, sexiste, misogyne et homophobe, tu fais partie d'une minorité. Alors donc, il y a beaucoup de gens dans les minorités, mais bon, on verra ce que ça va donner aux élections de mi-mandat. Mais tu sais, c'est dommage que autant de gens votent pour ce type de personne, se reconnaissent là-dedans, et puis trouvent que
1: Mais les gens ont
0: c'est.
1: voté pour le pouvoir et l'argent. C'est ça. Ben.
0: Oui, mais les gens qui ont voté pour lui n'auront pas plus de pouvoir ni d'argent. En
1: Non, c'est
0: fait, les
1: ça.
0: gens qui s'attaquent le plus, c'est les gens qui ont voté pour lui. C'est les pauvres. Parce que lui, en fait, tout ce qu'il fait, c'est défendre les riches, en fait, même pas les riches, les ultra-riches. Alors, tu sais, moi, je comprends pas. Puis, tu sais, quand tu regardes les statistiques, les gens qui votent pour lui, c'est les classes les plus pauvres. Alors,
1: Ah
0: tu sais, c'est des
1: oui.
0: gens qui votent contre leurs propres intérêts.
1: Oh my
0: Oui. Les
1: God.
0: universitaires votent très peu pour Trump. Les universitaires, les gens. Aux États-Unis, les statistiques sont très claires. Plus tu es éduqué, moins tu votes pour Trump. Moins t'es tu Alors, les gens moins éduqués gagnent moins. Et c'est eux autres que Trump exploite parce qu'avec sa nouvelle loi qui vient de passer, les gens vont perdre des milliers, ils vont payer des milliers de taxes en.
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0: Alors, les gens moins éduqués gagnent moins... Et c'est eux autres que Trump exploite, parce qu'avec sa nouvelle loi qui vient de passer, les gens vont perdre des milliers, ils vont payer des milliers de taxes en plus, alors que les ultra-riches vont payer. Mais enfin, on n'est pas là pour comme
1: comment
0: en politique. Mais moi, je travaille sur les minorités.
1: Oui,
0: alors,
1: je m'informe
0: sur toutes les minorités, pas seulement sexuelles et de genre.
1: Oui.
0: C'est ce qu'on appelle l'intersectionnalité, c'est un peu ça. Tu peux faire partie de plusieurs minorités.
1: Oui.
0: T'es une personne immigrante, LGBT, handicapés, etc. Et si tu fais partie de plusieurs minorités aux États-Unis, pauvre-toi, parce que tu es le gouvernement, ton propre gouvernement tire sur toi à boulet rouge.
1: Oui.
0: Alors, mais c'est pour ça qu'ici, il faut contrer cette idéologie-là qui traverse la frontière. Moi, c'est pour ça que je continue. Tu sais, le monde, tu sais, je disais tantôt, ma famille, ils sont tannés de me voir, de toujours occupés à écrire et tout ça. Mais je dis, regarde, je dois prendre la parole, parce que si je le fais pas, je sais pas qui le fera à ma place, puis il y en a d'autres qui le font, il n'y a pas que moi, mais en fait, moi j'y crois, tu sais, je suis quand même un citoyen engagé, je suis un scientifique, mais un exclut pas l'autre, là. Tu peux être un scientifique, puis un pédagogue et un citoyen engagé. Moi, je crois au bien-être et au mieux-être de la société. Je crois qu'il faut soutenir les personnes les plus marginalisées, les plus démunies. Oui. Ça, c'est ça. Je suis pas un grand supporter de Trump, on l'aura compris. Mais je suis pas un grand soutien aussi pour les gens ici qui disent qu'il faut faire la même chose. Et ça me heurte beaucoup en ce qui concerne la diversité sexuelle de genre.
1: Oui.
0: Notamment, tu sais, il y a quand même, on les nommera pas, mais il y a des partis ici qui parlent ouvertement d'enlever des droits.
1: Oui, parce qu'ils disent que la transidentité n'existe pas, puis il y a deux genres, c'est ça.
0: Et oui, par exemple, qu'on est allé trop loin, qu'il faut enlever des droits, reculer. Tu sais, bon, Québec, au Canada, il y a plus que deux sexes et deux genres sur les deux.
1: Oui, oui.
0: Bon. Et les gens disent non, il faut reculer, tout ça. Ben, alors, ils proposent en fait exactement la politique de Trump.
1: Oui.
0: Et c'est souvent des gens qui commence leur discours en disant « on veut pas faire comme Trump », mais qu'il termine en disant « on va faire exactement comme lui ». Alors, c'est pour ça qu'il faut faire contrepoids à ça, surtout quand on s'attaque à des jeunes, puis à des minorités. Moi, j'ai
1: travaillé… Qui sont vulnérables, des minorités vulnérables aussi.
0: J'ai travaillé toute ma vie avec les vulnérables. Tu sais, il y a des gens qui disent « oui, mais qu'est-ce que ça peut te faire ?» Tu sais, moi, mon fils, c'est pas, il fait pas partie des minorités, je pense pas, d'aucune minorité, tout ça. Puis, tu sais, moi, je ne sais pas. Mais quoi qu'il en soit, j'ai le droit d'être un allié. J'ai le droit de servir de ma voix pour protéger les autres. Enfin, j'essaie de le faire du mieux que je peux, parce que ça me heurte. Puis, tu sais, ben, tu le sais, hein, c'est le fameux discours là, du pasteur protestant après la Deuxième Guerre. Il dit, quand tu es venu prendre les Juifs, j'ai rien dit, j'étais pas juif. Quand tu as dû arrêter les homosexuels, j'ai rien dit, j'étais pas homosexuel. Ils sont venus arrêter les tziganes, j'ai rien dit, j'étais pas tzigane. Quand ils sont venus pour me prendre, il y avait plus personne pour me défendre. Alors, si les minorités sont pas solidaires, ben, c'est ça. On voit ce qui peut arriver.
1: C'est ça. Donc, il y a aussi le livre Nouvel éloge de la diversité sexuelle.
0: Oui, oui, oui, qui était un peu mon premier livre. Oui. Tu sais, la révolution des identités de genre, enfin, expliquer, c'est un peu la suite de ça, quoique les deux sont complètement indépendants. Mais ça, c'est mon cours. Tu sais, moi, comme je vieillissais vers les 60, 65 ans, mes étudiants ont commencé à me dire, mais tu t'en vas. Alors, ben, tu sais, parce que moi, tout le monde me tutoie à l'université, là.
1: Oui, oui, bien sûr.
0: Je veux pas être doué. Mais ça serait bien de faire, de nous laisser des traces de mes cours. Alors, souvent, mes livres sont écrits un peu à partir du contenu de mes cours. Me dis, un jour, je serai plus là. Ben, de fait, hein, j'enseigne plus depuis 2 ans maintenant.
1: Ouais.
0: Ça, j'ai pris de retraite progressive sur plusieurs années. Mais ça fait 2 ans que j'enseigne plus du tout. Hormis quelques conférences, mais c'est bien de laisser des traces. C'est important. Parce qu'on n'est pas beaucoup non plus de gens qui font de la recherche là-dessus.
1: Oui, c'est ça.
0: Alors, je trouve ça important de laisser des traces. Puis, tu sais, moi, j'aime écrire.
1: Oui.
0: Le monde me dit, tu dois trouver ça effrayant, te lever à 5 heures. J'aime pas ça me lever à 5 heures. Ben là, je me lève plus à 6-7 heures. Même si j'écris un peu moins, c'est pas grave. sais, maintenant, je ne signe plus de contrat d'avance pour les livres non plus. Quand ils sont prêts, on verra bien. C'est comme je compte presque comme Jeannette Bertrand, là, tu sais, qui va sortir un nouveau livre, là, à 100 ans passés. Mais je pense pas me rendre comme elle à plus de 100 ans écrire encore, mais encore que je ne sais pas. Et elle, comme si c'est une bonne amie, elle me dit souvent, ah, t'es comme moi, t'arrêteras jamais. Mais la
1: vie, elle a dit ça! Oui, parce qu'elle vient de, elle a écrit un livre qui vient d'être publié il y a quelques mois, il y a plusieurs mois, en fin de compte. Puis, 100 ans d'amour.
0: Je ne vois de rien, ça se peut qu'il y en ait un qui s'en vienne à l'automne.
1: Ah oui, 100 ans d'amour. Ben oui, elle est là.
0: 100 ans d'amour, c'est son dernier, mais on ne sait pas celui qui.
1: Oui, parce que tu avais aussi coécrit avec elle un. Je ne l'ai pas
0: oui, écrit. Oui, là. Oui, oui. Mais quel plaisir. Oui. Tu sais, on est des vieux amis au propre comme au figuré, et puis on a écrit, vous croyez tout savoir sur le sexe, point d'interrogation. Oui. On a un plaisir fou. On a un plaisir. Son chum venait de voir travailler, parce qu'on travaillait dans la cuisine, lui était dans le bureau, puis il disait, ben oui, on ne travaillait pas, vous arrêtez de pas de rire. Mais travailler avec Jeannette Bertrand, c'est travailler dans la joie. Alors, bien sûr. Alors, il est blanc, si tu le cherches, mon seul livre, il est de couleur blanche.
1: Oui, mais je ne l'ai pas ici, mais je l'ai chez moi.
0: Oui, oui.
1: Chez moi, parce que je l'avais montré à la première entrevue, quand tu as passé à l'émission Témoignage de vie. De la honte à la fierté, ça aussi, parce que c'est vrai que les gens peuvent être honteux quand ils découvrent leur homosexualité ou leur bisexualité.
0: Je disais tantôt, je veux qu'on entende les jeunes. Moi, j'ai fait deux grosses enquêtes sur les jeunes LGBT. Une en France. En France, c'était 500 personnes être homo aujourd'hui en France, parce que c'est comme ça qu'on parle en France. Tu sais, un livre s'appellera pas comme ça, mais c'est pas moi qui ai choisi le titre, c'est l'éditeur, là.
1: Oui.
0: C'était 500 jeunes interviewés, jeunes LGBT. Et le monde, quand je revenais ici, m'ont demandé, mais pourquoi tu fais pas la même chose ici? Mmh. Alors, si c'est un peu moins grand, il y a 10 fois moins de monde, alors trouver 250 personnes,
1: c'est
0: plus difficile que d'en trouver 500 en France. Oui. Alors, avec 256 jeunes de diversité sexuelle et de genre, justement pour comprendre ce que ces jeunes-là vivent. Tu sais, les deux livres avaient exactement le même but. Qu'est-ce que ces jeunes-là, qui sont tellement incompris encore aujourd'hui, même si ils datent de quelques années, c'était de leur donner la parole. Puis tu sais, puis moi, les jeunes puis les moins jeunes savent que je suis quelqu'un de bienveillant, là, tu le sais, là. Donc, quand je fais des enquêtes, j'ai pas de misère, trop de misère à trouver du monde. Le monde me connaisse. Ils me font, tu sais, j'ai fait un sondage avec CROP. On a 8400 personnes à travers le Canada, là.
1: Oui.
0: Mais tu sais, c'était mon nom qui signait, là. Alors, le monde ont confiance, ils savent que je ne ferai pas n'importe quoi, je ne dirai pas n'importe quoi. Je veux pas nuire, moi, aux gens des minorités sexuelles et de genre, notamment. Alors, on a eu un grand taux de réponse, dont presque 3000 personnes trans et non-binaires. C'est à ce jour, à ma connaissance au Canada, très certainement un des plus grands sondages qui a touché autant de personnes trans et non-binaires. Volontaire, bien sûr, là, tu sais, tu peux pas dire que c'est statistiquement représentatif, parce que tu mets ça sur le web et les gens répondent. Mais c'est un défi, mais pour moi, c'est important de faire parler, de donner la parole aux gens qui vivent des réalités. Et ça aide beaucoup à contrer et à démanteler, si j'ose dire, des préjugés, des biais.
1: Il faut démystifier, faire de l'éducation sexuelle, d'éducation, en fin de compte, et aussi de sensibiliser, là. Ça va de soi. Parce qu'ils ont ces souffrances-là. C'est ça ce que les gens peuvent pas vraiment parfois comprendre. Parce que ces gens-là, les gens trans, vont vivre, ils ont des idées suicidaires. Ils font des tentatives de suicide. Combien, je pense qu'il y en a, ils font.
0: Les trans et non-binaires, ce sont les jeunes les plus vulnérables pour le suicide, la dépression, les violences subies, les agressions sexuelles.
1: Oui, les agressions.
0: Quelqu'un m'a demandé en fin de semaine, mais c'est tout ça qui est rentrant sur non-binaire? Non, les agressions sexuelles viennent généralement après. C'est parce qu'on sait qu'ils font partie de que faisant partie d'une minorité, tu es plus vulnérable, tu vas peut-être te taire davantage.
1: Oui.
0: Alors, c'est pour ça que ça me met hors de moi, soyons polis.
1: Oui.
0: Quand je vois des gens qui s'attaquent à ces minorités-là, c'est une des minorités les plus attaquées actuellement dans le monde. Et quand je vois des gens s'attaquer à ces jeunes-là, pour des raisons que j'essaie de comprendre, que je ne suis pas sûr de comprendre, mais pour des motifs politiques, idéologiques, etc., comme le fait Trump, Et même que ça me dégoûte profondément, là. Parce que je me dis, ce qu'il faut faire, c'est aider ces jeunes-là, leur tendre la main, les écouter. Puis, tu sais, c'est reconnaître leur existence.
1: Ouais.
0: Que ça fasse ton affaire ou pas, ils existent. Tu vas pas les battre, tu vas pas les tuer. Ils existent. Alors, ça t'oblige, comme parent, comme intervenant, même comme citoyen ou citoyenne, à écouter ce qu'ils ont à dire.
1: Oui, exactement.
0: Quel que soit leur âge. Puis, tu sais, s'il faut de l'aide professionnelle, tu iras, là. Oui. Mais, tu sais, moi, je suis contre, là, violenter les gens, en particulier les enfants, bien sûr, qui ont besoin d'être protégés doublement.
1: Oui. C'est sûr, parce qu'il faut faire une ligne d'éducation auprès des adultes. Parce que dans un cégep, tu sais, quand on fait un débat, il y avait une professeure, je nommerai pas quel professeur ni quel cégep, là, mais elle avait dit, on va faire un débat, les gars, allez du côté droit de la salle de cours, de la classe, puis les filles du côté gauche. Puis là, elle dit, si vous êtes trans, vous restez au milieu tout seul. Donc là, c'est comme... Mais là, tu dois dire, tu dois aller dans quel, où est-ce que tu veux, où tu te sens bien. Parce qu'il faut donner la parole à ces gens-là. Moi,
0: oui, aussi, j'avais le professeur qui avait eu cette idée-là, je ne donnerai pas un prix Nobel cette année, là.
1: Oui, c'est sûr.
0: Parce que, c'est pas l'idée du siècle.
1: Mais non, c'est sûr, parce que les gens, ils pensent pas. Mais je me rappelle que j'avais les conférences témoignages sur la transidentité. Il y avait aussi Daniel qui était à Canal Vie, Je suis trans. Elle a donné une conférence témoignage sur la transidentité. Là, j'ai perdu contact avec elle parce que ça faisait plusieurs années de ça. Là.
0: Mais aussitôt que tu permets la parole, que tu donnes la parole aux gens, tu changes d'idée. Parce que tu vois que c'est des êtres humains comme toi qui ont les mêmes préoccupations, les mêmes ambitions, puis les mêmes besoins, plus ou moins. Là.
1: Donc,
0: Alors, c'est pour ça qu'il faut faire preuve d'humanité. Tu sais, moi... Beaucoup de gens disent, oh oui, il y a des transactivistes, mais il y a des activistes anti-trans. Les activistes anti-trans font bien plus de dégâts, là. Moi, là, je suis extrêmement menacé, mais tu sais, des fois, j'évite d'aller à certains endroits, de publier dans certains médias, parce que je sais que je vais me faire ramasser, les gens vont me traiter de tous les noms. Ouais. Puis tu sais, là, ben, à mon âge, je suis plus fragile, là. Tu sais, j'aime pas ça, me faire agresser, me faire insulter. Alors, je cours pas après. Sur mon Facebook, qui est plus ou moins ouvert, je le dis, propos bienveillants seulement, propos malveillants, j'ai eu déjà mon quota dans ma vie, j'en prends plus. Bonjour. Alors, tu sais, je pense qu'on a le droit de faire ça aussi avec les réseaux sociaux maintenant, parce qu'il y a des gens, c'est la haine, en fait, qui les anime, là.
1: Oui!
0: Et que tu dis n'importe quoi, il n'y a rien à faire. Alors, quand on fait des métiers comme nous, en intervention, en pédagogie, tout ça, c'est pas la haine qui nous anime. Ce qui nous anime, c'est justement de rendre le monde meilleur. Alors, le monde, tu sais, il y a des gens qui sont contre ça, ils ont le droit. Mais s'il vous plaît, ne m'agressez pas. Puis si vous m'agressez, ben, bonjour, ça sera fini là, parce que moi, je ne discute pas quand c'est pas discutable. Puis, tu sais, le débat, est-ce que c'est des débats acceptés, les réalités LGBT, là, notamment trans et non-binaire? C'est pas un débat, là. Les gens sont là, tout ça. Comme est-ce que c'est un débat accepter les femmes ou accepter les hommes? C'est pas un débat, là. On est là, là. On est une humanité condamnée à vivre tout le monde ensemble.
1: Oui.
0: Alors, faut faire notre possible pour ça et donner les meilleurs outils possibles.
1: Bien sûr, c'est ça ce que je parle dans mon livre de la mosaïque humaine.
0: Que chaque
1: personne est unique avec, c'est ça, la mosaïque humaine.
0: Ben oui, bien sûr.
1: Ben oui,
0: ben oui, la mosaïque humaine. Qu'on s'entend parfaitement là-dessus. Oui. Pour ça que ton livre m'a beaucoup plu, parce qu'on a le même message.
1: Bien sûr. Parce qu'il faut éduquer. Je me rappelle que quand j'étais enseignant, puis c'était dans un cours, à un moment donné, j'ai parlé de Matthew Shepard du Wyoming qui a été battu en fin de compte. Il a été battu à mort. Je veux dire, il est allé dans un bar gay, puis il y a des gars qui prétendaient être gays, puis ils l'ont, en fin de compte...
0: Il y a quelques semaines, là, il y a quelques mois, aux États-Unis. Il y a des personnes trans qui sont assassinées aux États-Unis presque tous les jours.
1: Oui.
0: C'est là, c'est... Ben oui, parce qu'on les désigne comme les ennemis publics, là. que les femmes trans sont dangereuses, qu'ils vont violer d'autres femmes et tout ça, ce qui est ridicule, ça n'arrive pas. Là. Ils trouvent peut-être un cas, même pas par année. Il y en a des hommes qui tuent des femmes, là. Ce qu'on va dire, tous les hommes
1: les sont féminicides,
0: des femmes,
1: ben oui.
0: Tous les hommes sont des violeurs de femmes. On trouve un cas, on le monte en épingle, puis on va accuser tout le groupe des personnes trans. Ça n'a aucun bon sens. La très vaste majorité, 99,99% des personnes trans ne représentent aucun danger, ni pour elles-mêmes, ni pour les hommes, ni pour les femmes, ni pour les enfants. On peut le dire. Alors, tu vas toujours trouver un cas exceptionnel à monter en épingle, mais c'est pas ça la vie, là.
1: Ouais.
0: Alors, les gens sont... Tu sais, les gens disent, par exemple, « Ah, oh, c'est effrayant, si on accueille des maisons pour femmes, par exemple, des personnes trans, un mode en danger les femmes. » La majorité des maisons d'hébergement pour femmes violentées hébergent des personnes trans. As-tu non. déjà entendu parler d'un problème? Jamais.
1: Non.
0: Pourquoi? Parce que ça se fait de telle façon que tout le monde se sent protégé et en sécurité. Et je lis dans les journaux encore, oh mon Dieu, s'il fallait que ça se fasse, les femmes sont en minorité. Mais ça se fait déjà. Et les femmes sont pas menacées, se sentent même pas menacées, ça se passe très bien. Pourquoi qu'on va pas interroger ces maisons-là, ces femmes-là? On est mieux dans les journaux faire des premières pages avec des choses très sensationnelles, inventer des problèmes puis des choses hypothétiques qui n'existent pas, là.
1: Oui.
0: Mais ça fait vendre et puis ça encourage la politique de Trump. Je ne sais pas pourquoi des gens pensent qu'encourager cette politique-là, il y a des retombées positives au Québec, au Canada, mais ça semble être le cas, hélas.
1: Ben, c'est ça. Il y a aussi la fondation de Matthew Shepard. Donc, il a été vraiment battu à mort, en fin de compte. Là. On l'avait attaché à la clôture au Wyoming, aux États-Unis, puis on l'a tué. Donc, quand je parlais de ça, les étudiants, ils savaient pas c'est qui Matthew Shepard en 2024, en 2022, je sais pas trop en quelle année que j'en ai parlé. Il y a aussi les trans qui s'en vont dans les salles de bain de l'autre sexe et qui se font battre physiquement, là. On le sait, c'est une réalité parce que c'est ça, les violences.
0: Eh bien, ils s'en vont dans les salles de bain de leur sexe.
1: Oui, c'est ça.
0: Et puis, où c'est que ça?
1: Mais là, il y a les salles de bain mixtes, là. Au moins, parce qu'avant, on les laissait aller, on leur disait d'aller même dans les salles de bain, en fin de compte, pour handicapés. Donc, c'est
0: mais
1: ça.
0: Mais tu sais, là, les salles de bain, c'est privé. Tu sais, les gars, on a les urinoirs. En général, les personnes trans ne vont pas aux urinoirs. Ils vont dans des toilettes fermées. Les toilettes sont fermées, là.
1: Ben oui.
0: Alors, tu sais, une fois que les toilettes sont fermées, là, le monde, on peut avoir des organes génitaux, puis ça ne les concerne pas.
1: Oui.
0: Alors, tu sais, les personnes exhibitionnistes dans les toilettes, ce pas les personnes trans, là.
1: C'est sûr.
0: Alors, donc, tu sais, on peut-tu lâcher la paix un peu avec
1: ça? Oui, c'est ça. Parce que j'ai donné l'exemple aux étudiants dans Degrassi. Il y a un acteur, un personnage, en fin de compte, qui veut aller, en fin de compte, il se sent comme une fille, donc il veut aller dans les toilettes. Non, il se sent comme un gars. Donc, il veut aller dans les toilettes des gars, puis là, il se fait agresser par les gars dans les toilettes des gars. Là, en fin de compte, là, donc c'est ça, je l'expliquais, parce que les étudiants ne comprenaient pas pourquoi ils se font agresser dans les salles de bain, dans les écoles, par exemple, ou n'importe
0: où.
1: Non,
0: il n'y a aucune raison. Les toilettes, ça devrait... Puis moi, les toilettes, même les douches, puis je pense que c'est une tendance qui va se développer, de les construire de façon de plus en plus privée.
1: Oui.
0: Tu sais, qu'ils n'ont pas été ouverts deux pieds en haut, deux pieds en bas, peut-être fermer ça plus, là. Ça sera plus privé. Les douches, c'est pareil. On va avoir des rideaux, tout ça. Personne s'en plaindra, là.
1: C'est ça.
0: On aime ça avoir un peu d'intimité dans ces places-là.
1: Ben
0: alors, il n'y a pas lieu de paniquer avec ça, là.
1: Parce qu'ils s'en vont dans les salles de bain, parce qu'ils se sentent psychiquement comme l'autre sexe, c'est dans leur tête, c'est ça exactement.
0: Mais comme on nourrit beaucoup l'animosité et le mépris des personnes trans et non-binaires, ben puis tu sais, si tu sais, même il y a plein de monde qui s'est arrivé qui sont pas trans ou non-binaires, mais qui pourraient avoir l'air trans ou non-binaire. Tu sais, une femme qui a l'air un peu plus masculine,
1: un gars
0: qui a l'air un peu plus féminin, qui peut passer pour trans. Et puis, ben, il va se faire battre ou insulter ou injurier. C'est épouvantable. Et c'est pour ça qu'il faut travailler à une société plus ouverte, j'allais dire plus tolérante, mais on veut plus que de la tolérance. On veut que le monde, tu sais, être toléré, c'est mieux que rien. C'est mieux qu'être pas toléré. Mais ce que les gens veulent, c'est d'être accepté et accueilli.
1: Exactement. Donc, on n'est pas dans une société québécoise qui est ouverte à 100%. On est dans une société qui est tolérante.
0: Ben, il faut aussi l'entretenir tous les jours. C'est pour ça, moi, malgré mon grand âge, je continue à travailler, à écrire, à faire des entrevues comme je fais là, parce que faut travailler au bien-être commun, au mieux-être ensemble.
1: Oui, mais est-ce que tu as l'impression, comme moi, que parfois on avance et parfois on recule? On recule de deux pas, ben, on avance d'un pas.
0: On recule si on n'y prend pas garde. Ouais. Moi, je pense que si on ne prend pas garde, on va reculer. Les droits, c'est jamais acquis. Tu sais que au début, quand Hitler a pris le pouvoir, là, l'Allemagne était le pays au monde où les droits LGBT étaient les plus avancés. Hein, il y avait même une fondation, la fondation Magnus Hirschfeld. C'était les plus grands sexologues au monde étaient là. C'était le pays le plus avancé pour les droits LGBT.
1: Oui.
0: Et quelques mois plus tard, pendant des années, il y avait des camps de concentration où on exterminait les gens.
1: Oui, on exterminait les Juifs, parce que ça va passer à Radio Shalom, c'est 50 AM Montréal officiel, cette entrevue avec toi, Michel Torrey.
0: Les Juifs et les LGBT ont été les premiers visés.
1: Oui, c'est ça. Les Juifs, en fin de compte, et les personnes LGBT, en fin de
0: compte. Évidemment, si t'étais juif, LGBT, ça n'améliorerait pas ton cas. Mais
1: parce que c'était de l'eugénisme, parce qu'ils voulaient une seule race pure, blanche, hétérosexuelle, exclusive, etc. Oui, exact.
0: Et puis, ben, tu sais, on voit où ça mène. Est-ce qu'on veut, on va dire qu'on est loin de ça ici, mais tu sais, ça commence finement, là.
1: Oui.
0: Tu sais, ils n'ont pas ouvert les camps de concentration du jour au lendemain. Il a fallu, tu sais, modeler l'esprit des gens puis les conditionner à la haine et puis au rejet. Alors, c'est pour ça qu'ici, il faut réagir. Moi, je réagis très vite. Tu sais, les gens me disent des fois, mais non, t'exagères, c'est pas si pire que ça. Mais moi, j'ai toujours peur que l'intolérance l'emporte parce que, tu sais, les Allemands n'étaient pas tous fous, là.
1: Oui.
0: Alors, ce peuple-là, tu sais, je compare pas Trump à Hitler, mais tu sais, des fois, il y a un discours qui commence à y ressembler. Alors, donc, tu sais, faut réagir face aux minorités. Alors, faut faire très attention. Quand tu présentes toujours les LGBT, les personnes immigrantes, les personnes qui sont pas blanches ou nées aux États-Unis ou etc., comme des ennemis possibles, ça commence à mal aller, là. Il faut pas laisser faire ça.
1: Oui. Bien sûr. Oui, exactement. Je me rappelle que quand j'avais 17 ans, que j'étais étudiant au cégep de Saint-Laurent, j'avais regardé la liste de Schindler, qui est et ça m'avait comme frappé. Je me rappelle pendant deux jours, ces images-là. C'était vrai. À 17 ans, de regarder ce film-là, là.
0: C'est terrible, c'est très cher.
1: C'est terrible, tout le film est en blanc et noir. Puis, il y a la seule couleur qui est la petite fille de 4 ans ou 5 ans qui est son manteau rouge parce que, en fin de compte, la liste de Schindler, c'est par Steven Spielberg qui a été scénarisé, réalisé par le réalisateur scénariste Steven Spielberg qui est juif lui-même et qui, en fin de compte, qui voulait montrer que c'est le sang, en fin de compte. La petite fille est morte là avec son manteau rouge. Là, on la retrouve morte. Là, ça représente le sang, en fin de compte. Là. Donc, les 6 millions qui ont été exterminés dans les camps de concentration à Auschwitz, etc., là, pendant la Seconde Guerre mondiale. Ça, il faut jamais oublier ça aussi. Non, là. Donc, quand on est une minorité...
0: Il faut que les minorités soient solidaires aussi.
1: Oui.
0: Je pense que, comme on le disait tout à l'heure, t'es la minorité, mais la prochaine, ça sera... tu dis, je suis pas de cette minorité-là, mais la prochaine, ça sera toi, là.
1: Ouais.
0: Alors, donc, faut être... Moi, là, je fais partie d'une minorité, je suis une personne âgée. Puis les personnes âgées aussi, on est très...
1: Oui, parce qu'on vit de l'âgisme, là. On peut vivre de l'âgisme. Parce que Jeannette Bertrand, je me rappelle quand elle avait dit, on me demande plus de faire de la télévision parce que je suis trop vieille. Elle avait dit... par rapport à la gestion.
0: Ça commence à être mon cas. T'sais, moi, j'en ai fait beaucoup. Mais tu sais, mon attaché de presse me dit souvent, les gens trouvent que t'es trop vieux.
1: Parlons d'une autre minorité, les travailleurs du sexe. Donc, est-ce que ça, c'est un sujet encore tabou en 2025?
0: Le sujet encore beaucoup tabou, la prostitution en général. Oui, c'est les deux versions, la version française et la version québécoise.
1: Oui.
0: C'est encore tabou parce qu'il y a beaucoup de débats là-dessus. Est-ce qu'on légalise ou pas? Évidemment, en ce qui concerne les mineurs, Il n'est pas question d'égalisation. Puis moi, je pense que pour les mineurs, il faut les protéger. Surtout que les mineurs sont souvent entraînés là-dedans et exploités honteusement. Bon. Pour les adultes, il y en a aussi qui sont exploités, mis en esclavage. Évidemment, je compte ça. Mais dans le cas d'adultes qui nous disent, puis qu'il n'y a pas de moyen de contredire ça, là, parce que les gens ont le droit de nous dire ça. Puis, moi, j'en ai connu des gens qui faisaient de la prostitution autonome, qui choisissaient leurs clients, qui étaient bien là-dedans. Alors, je ne vais pas aller me mêler de leurs affaires. Mais donc, oui, il y a toutes sortes de choses. Et mes livres sur la prostitution montrent un peu ça. Oui. Surtout celui-là, parce que celui-là, c'est le seul qui parle de la prostitution adulte chez les gars.
1: Oui.
0: Même s'il y en a qui ont commencé étant ados, mais pas tous, il y en a qui ont commencé adultes. Je montre qu'il y a toutes sortes d'affaires. Il y a des petits gars devenus grands qui ont été exploités honteusement et qui le sont encore, mais il y en a où c'est un choix de vie, il y en a que c'est un métier ou un métier d'appoint dans certains cas. Et puis, ben, il faut les écouter, les entendre. Quand j'ai écrit ce livre-là, il y a des gars qui m'ont écrit, qui m'ont téléphoné. J'avais un téléphone public à l'Université Laval pour me remercier en disant « Jamais on a lu quelque chose qui nous donne la parole puis qui explique qu'on n'est pas des montres, qu'on n'est pas des désaxés. »
1: Oui.
0: Et c'est la même chose pour les femmes. Quand j'ai écrit « Jeune fille sous influence », mais c'est un peu différent. C'était sur les adolescentes prostituées. Mais les adolescentes prostituées, tu peux pas encourager ça. Et la plupart, évidemment, sont exploitées.
1: Dans les gangs de rue, etc. Là,
0: oui, par les gangs de rue, tout ça.
1: Oui.
0: Ça, c'est terrible. Et puis, fallait le dénoncer. Puis j'ai écrit mon tout premier livre hein, sur la prostitution des enfants. Les enfants de la prostitution qui datent de 86 ou 87, là, ça, ça va faire quand même 40 ans. Il avait été un best-seller qui avait eu beaucoup, beaucoup de succès. C'était le premier livre sur la prostitution des jeunes au Québec.
1: Ouais.
0: Et puis, je montrais que les réseaux de prostitution existaient. Puis, j'étais le premier. Puis, écoute, je me souviens, au début, il y avait des gens de la police qui disaient, ben non, ils inventent ça, ça se pouvait pas. Un an plus tard, ils m'invitaient à donner des conférences parce qu'ils reconnaissaient que ce que je disais, c'était vrai. Puis, moi, écoute, à l'époque, je travaillais en mandat des DPJ, des jeunes dans la prostitution. J'en voyais plein, là.
1: Ouais.
0: Alors, je savais que ça existe. Puis, ils me racontaient leur histoire. D'ailleurs, il y a quelques histoires racontées dans les Et tu vois, ça m'a... Et dès l'époque, hein, ça a été ça, l'intervenant chercheur, la personne qui veut aider, mais qui veut, avant d'aider, bien comprendre pour être sûr de ne pas nuire.
1: Oui.
0: Alors, et puis j'ai partagé ça avec quelqu'un. Puis j'ai été chanceux. La plupart de mes livres, tu sais, ont plutôt bien marché. J'en ai vendu quelques centaines de mille là, tout et partout. Alors, ben, tant mieux, c'est ça que je voulais. Partager un savoir, conscientiser les gens et faire en sorte qu'il y ait moins d'intolérance.
1: Oui, exactement, parce qu'on a eu aussi le Fugueuse et Fugueuse 1, Fugueuse 2, les téléséries, en fin de compte, qui ont passé, qui étaient un grand succès, là, par exemple.
0: Oui, je sais que les gens avaient lu mes livres, parce que j'en ai eu écho, puis j'ai été beaucoup consulté, hein, par la télé, le cinéma.
1: Tu es aussi consultant pour la Fondation Jasmin Roy est un
0: invité à l'émission Témoignages de vie. Je ne l'ai pas toujours nommé, parce que des fois, j'ai un contrat de confidentialité, mais encore récemment, j'étais consultant pour une émission télé. Ça peut être des téléréalités, j'ai été consultant pour des films, des mini-séries. Ça me plaît. Oui, puis moi, j'avais suivi un cours de scénarisation en même temps que Jeannette Bertrand, il y a très longtemps. Et puis souvent, elle me donnait mon nom aussi. Vous direz, oh, Michel Doré, c'est vrai, je connais beaucoup ça. Puis c'est écrit un livre aussi, c'est un mini-scénario. Ça ressemble. Tu sais, un essai, c'est pas si différent d'un roman. On raconte une histoire, on raconte des histoires, puis des histoires vraies dans mon cas. Mais encore faut-il savoir bien les raconter. Mais ça, j'ai beaucoup aimé ça, travailler pour la télé, les téléséries, le cinéma. Ça a été... on me le demande moins maintenant, puis encore là, tu sais, je le prends pas négativement. Il y a d'autres générations qui poussent, puis il y a des gens plus jeunes, puis peut-être plus in que moi. Là.
1: Ouais.
0: Tu sais, en vieillissant, tu sais, Jeannette le dit souvent, mais tu sais, t'es pas forcément la saveur du jour. Mais tu sais, si tu as été la saveur du jour 40 ans, quand même pas si pire, tu peux pas te plaindre.
1: C'est sûr. Mais c'est vrai qu'il faut changer les mentalités, mais c'est difficile de changer les gens, de changer les mentalités. On peut changer une seule personne à la fois.
0: Oui.
1: Albert Einstein avait dit, je l'avais écrit dans mon livre, qu'il est plus facile de défaire un atome que de défaire un préjugé. Hein? Donc, les préjugés, c'est les aspects, l'aspect affectif, l'aspect cognitif, c'est en fin de compte les stereotypes intellectuels, on met tout le monde dans le même bateau. Et ça, les stéréotypes et les préjugés peuvent amener à de la discrimination. Ça, c'est le comportement, ça veut dire que l'on va traiter la personne de façon différente.
0: Pour ça qu'écrire un bon livre, donner une bonne conférence, c'est pas facile. Ouais. Parce que tu sais, tu as toujours cet aspect pédagogique. Comment je vais aller chercher la personne? Ouais. Avec quels mots, quels exemples, quel vécu je vais aller chercher? C'est moi, souvent, je t'en donne moins qu'avant. Avant, je donnais 50 conférences par année, là. Tu sais, ça diminue tranquillement, pas vite, ouais. assez vite quand même. Puis je voyage plus en Europe. Alors, déjà, ça élimine un bon nombre de conférences. Mais c'est toujours, si le monde n'aime pas ça, ne me payez pas. Ne me donnez rien. Moi, là, pour me payer, il faut qu'il y ait 90% et plus là, qui soient très satisfaits. Sinon, ne me payez pas. C'est jamais arrivé. Parce que les gens aiment ça. Mais je travaille fort. Puis bon, j'ai de l'expérience maintenant, mais moi, je veux aller rejoindre les gens, dialoguer. Oui. Souvent, on dit une conférence, mais moi, je parle plus de présentation, de dialogue. Tu sais, j'aime ça parler avec les gens. Je leur donne des exemples, on discute ensemble. Tu sais, j'ai donné des conférences à des coachs de hockey que... peut-être une des fois dans ma vie que j'ai eu le plus de succès, là. Ouais. Parce que le monde, tu sais, il faut que tu t'adaptes à ton public aussi. Oui. Et puis, comme j'aime le monde, puis j'aime les rejoindre dans leurs préoccupations, dans leurs besoins, je pars toujours d'eux autres, de leurs questionnements, de ce qu'ils ont vécu, de ce qu'ils savent. Les gens savent toujours plus ce qu'ils pensent.
1: Oui.
0: Alors, mais faut
1: aller... Mais malgré tout ça, il y a quand même une montée d'homophobie, de transphobie.
0: Qui nous vient de Russie, qui nous vient de partout, puis on sait que c'est sur le web, il y a beaucoup de... ils ont beaucoup de pouvoir, ces gens-là, sur le web. Alors, c'est pour ça que... Puis tu sais, il y a des gens dessus, mais tu sais, on n'en nommera pas, là, qui, ces derniers jours, tiennent des discours très, très inquiétants contre des minorités. Ben c'est pour ça qu'il faut faire contrepoids. C'est ce que j'essaie de faire. Ouais. Je vais peut-être perdre 2-3 amis, mais je vais m'en faire 10 ou 20. Tu sais, mon Facebook ce matin, là, j'ai, je sais pas, 30-40 demandes d'amitié face à ça.
1: C'est
0: ça
1: génial! S'appelle,
0: contrer le vent de panique, je sais pas, là, concernant les réalités, la transidentité.
1: La transidentité, c'est ça,
0: on est
1: le 14 juillet 2025.
0: Ben oui.
1: Qu'est-ce que tu dirais, pour finir l'entrevue, qu'est-ce que tu dirais à un jeune adolescent ou à une jeune adolescente qui est en train de découvrir son homosexualité, sa bisexualité ou sa transidentité?
0: Parle-en. Du monde de confiance. Parle-en du monde de confiance. Ça peut être des amis, des profs. Peut-être qu'ils vont te décevoir, qu'ils vont te rejeter. Mais t'es mieux d'avoir plusieurs amis à ce moment-là. T'en auras dans l'eau qui vont t'écouter, qui vont ouvrir une porte. Ça peut être un professeur, ça peut être tes parents aussi. Il y a des parents, tu sais, il y a des parents très, très bienveillants. T'sais, souvent, les parents rejettent les jeunes, mais pas tous, là, heureusement. Alors, donc, oui, vous trouvez quelqu'un de confiance, puis quelqu'un de confiance, peut-être qu'il veut, si tu as besoin d'une aide un peu plus spécialisée d'un professionnel de la santé ou des services sociaux qui pourra te bien conseiller. Aussi en ligne, les jeunes sont beaucoup en ligne. Il y a plein de sites d'entraide là, oui. Pour les jeunes LGBT. Je pense qu'au Québec, on a le record du monde.
1: Oui.
0: Des organisations, des organismes d'entraide LGBTQI++.
1: Oui.
0: Alors donc, faut s'en servir, faut y aller, faut appeler, faut écrire. Puis des fois, on peut y aller en personne. Il y a des sites qui sont ouverts, comme ici à Le Gris à Québec, il y a une permanence certains soirs. Alors faut solidariser. Moi, je dirais, reste pas tout seul dans ton coin. Solidarise et puis c'est une façon de se remonter le moral, de voir qu'on n'est pas tout seul au monde, même quelles que soient nos différences.
1: Oui. Et qu'est-ce qui resterait encore à faire? Parce qu'on a fait beaucoup de chemin. Les prochaines années, qu'est-ce qu'on peut faire de plus?
0: Ne pas reculer, c'est déjà beaucoup de... Tu sais, avec Trump, les États-Unis ont reculé de 50 ans.
1: C'est ça. Avec le mouvement masculiniste aussi, on a reculé de 100 ans, là.
0: Oui, alors c'est pas ça. Il faut 50 à 100 ans. Alors, t'es plus sévère que moi, mais t'as raison. Ah. Mais, donc, on veut pas reculer. Alors, c'est pour ça qu'il faut continuer. Maintenant, beaucoup de gens disent on vise les acquis, mais si déjà il n'y a pas de recul, ça sera extraordinaire. Moi, je compte vivre vieux, je suis chanceux, là, je vais te faire du bois, je sais pas, j'ai du bois près de moi.
1: Je suis
0: en parfaite santé, j'espère le rester. Moi, je pense que Il y a des, tu sais, on peut être un chercheur, un académique, un enseignant, puis être un citoyen engagé aussi. Oui. Je pense que c'est mon cas. Moi, je crois beaucoup au savoir engagé. Le savoir oui. est là pour transformer le monde afin qu'il devienne meilleur. Puis chaque jour, j'essaie d'apporter mon petit grain de sel à ça.
1: Ben oui, parce qu'on veut un monde meilleur. Oui. Merci, ça va être le mot de la fin. Merci infiniment, Michel Doré, d'avoir été un invité à nouveau à l'émission Témoignages de vie. Ça m'a fait énormément plaisir, un grand honneur, un grand bonheur de te recevoir à l'émission à nouveau Témoignages de vie. Merci tout le monde de nous avoir écoutés, d'écouter cette émission qui va être diffusée sur les réseaux sociaux Facebook, LinkedIn et YouTube et aussi sur Instagram. Radio Wefray va mettre les posts pour Instagram. Et merci d'écouter CJMD, Radio Shalom, Radio Wefray. Puis je vous souhaite vraiment d'être heureux, d'être bien dans sa tête, puis bien dans sa peau, puis de faire son propre cheminement, puis en fin de compte, d'en parler. C'est vrai que ça fait du bien.
0: Oui, puis si on est bien, je dirais d'aider les autres à être mieux encore.
1: Ben oui, exactement. Merci beaucoup. Au revoir.
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0: romantique. J'ai retrouvé un cousin qui attend sa liberté sous condition. Je me fais chier à côté des pièces à conviction.
1: À chaque fois qu'une bagarre finit mal, j'ai une pensée aux familles. Je dis bien aux familles au pluriel car quelqu'un qui part, c'est les cousins, les parents, les tantes, les oncles, les grands-parents, c'est beaucoup de monde qui est triste, tu vois. Et encore pire quand c'est pas à cause d'une maladie ou d'un accident. Là, c'est un enfant encore en vie qui a tué le leur.

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2: 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Et qui après, bon, ils se font dire que peut-être s'ils l'ont pas, ils pourraient être fermés. Puis là, après ça, ils font des démarches, puis c'est fastidieux. Il semble y avoir quelque chose, un problème spécifique avec les lave-auto aussi. 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
12: C'était l'autre jour dans un bistrot où je consommais paisiblement
0: une infusion de verveine et verveinée, lorsque tout à coup, un jeune homme posté à l'autre bout du comptoir s'est écrié à plusieurs reprises « Je vous encule tous ». Il y a manifestement là une erreur de formulation. La proposition « Je vous encule tous » n'a pas de sens au présent de l'indicatif. Elle en aurait un au passé composé « Je vous ai tous enculés », qui signifierait clairement que l'action a déjà été accomplie. Elle en aurait un autre au futur, « Je vous enculerai tous », qui constituerait, selon les goûts, une menace ou une promesse parfaitement compréhensible. En revanche, au présent de l'indicatif, la proposition suggère que l'action est en cours, ce que la situation des consommateurs présents, et la mienne en particulier, dément catégoriquement.

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0: bonjour tout le monde. Larry et sa gang, a.k.a. Laurent Létouin. J'espère que vous allez bien. Moi, c'est que je vais très bien. Comment est-ce qu'il va, Rémi?
1: Ça va très bien aussi.
0: Pas moi de ça. C'est beau. Fait chaud. On en profite. Oh, qu'on en profite. As-tu fait du barbecue un peu hier?
1: Non, pas de barbecue hier.
0: C'est un barbecue?
1: J'ai un petit barbecue style camping. Là. Fait que oui, tu sais, j'ai
0: un barbecue style camping, là, faut que tu grilles, là, mon Rémi, là.
1: Ben, tu sais, ça fonctionne très bien. En fait, c'est un barbecue portatif.
0: Ouais. Puis, c'est assez gros?
1: Oui, c'est pas aussi gros qu'un barbecue résidentiel, là, mais tu sais, peut-être la moitié.
0: OK. Moi, en autant que tu puisses te faire des bonnes pièces de viande.
1: Tu fais des bonnes pièces de viande. Je peux en faire, mettons, à trois autres personnes en même temps.
0: Quatre personnes?
1: Ouais, quatre personnes, ça marche. En utilisant un peu de Tetris, là, mettons.
0: Puis côte levée, disons que tu veux faire un gros rack de côte levée ou deux.
1: La côte levée, elle va rentrer. Mais tu vois, la longueur d'un rack à côte levée, c'est à peu près ça, mettons, la longueur du barbecue.
0: J'aime la façon que tu l'as dit. Elle va rentrer.
1: Oui, c'est ça.
0: C'est comme si tu t'adressais à la côte levée.
1: Si j'en fais juste une, je vais pouvoir la mettre en diagonale, ça va me donner une chance.
0: Parce que là, je pense à de la bonne bouffe. Pourquoi je pense à de la bonne bouffe, mon ami Rémi? Ça a un lien, non?
1: Oui.
0: Ça en va quelque part avec ça, là. Et je parle, bien sûr, du hangar fumoir. Parce que le hangar fumoir, même, en même temps, ce qui est le fun, c'est que t'as pas de besoin d'avoir tout ça. Même si tu n'avais pas eu de barbecue, t'aurais été correct, ouais. Pareil.
1: J'ai une casserole, moi, mettons. Puis j'ai l'eau courante chez nous.
0: T'as l'eau courante dans, ouais, la casserole? Ding, ding, ding! C'est en business! Parce que, juste pour rappeler, c'est situé où, là? 1810 Route des Rivières, c'est le local 502, c'est à Saint-Nicolas. 1810 Route des Rivières, local 502 à Saint-Nic. Tout est fait sous vide, là. C'est congelé à base, là. Tout est fait sous vide. Mais c'est la qualité de la viande, là, elle reste la même, là, puis elle est incroyable, là. C'est juste trop bon, c'est juste trop frais. Ah! Je pense que j'ai mangé un peu, là, parce que là, je recommence à avoir faim rapidement. Ce sont des produits locaux. Ça prend 20 minutes max. Vous faites bouillir l'eau, 20 minutes. Puis il y a de tout, là. Écoutez, là, que ce soit de la brisquette. On parlait de côte levée. On a du stock, là. C'est de la viande fumée à la texane, dans le fumoir. Reverse flow aux bûches d'érable. Ça, c'est comment est-ce que, dans le fond, Jonathan et sa gang le préparent à la base. Il était venu nous l'expliquer, là, lors d'une entrevue. 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Watch! 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Larry et sa gang. Vous regardez l'entrevue avec Jonathan. Mais écoute, là, c'est un repas parfait à faire avec des chums. Même, tu sais, première date, là, Rémi, ça paraît bien en tabarouette.
1: Ah, oh, oui, c'est ça.
0: Parce que là, elle pense, oh, Colin, il a fait fumer sa viande, tout chose, toute la journée pour moi. Il a mis donc bien de l'amour là-dedans. Mais dans le fond, c'est l'amour de Jonathan qui a mis dans les 10 pièces.
1: C'est comme un threesome, là. <c'est-tu>?
0: Hey, on salue déjà, vous voyez ça. Il y a aussi le casse-croûte du hangar qui est juste à côté. Nouveau concept, mélange entre casse-croûte québécois et barbecue texan. Les jeudis poutine. Une poutine qui sort de l'ordinaire à chaque semaine. Mais c'est comme un peu si t'as la poutine week, mais à chaque semaine. Du côté, parce qu'il y en a une nouvelle, là, un peu, là, c'est un peu ça, là, le principe. Moi, je vous recommande la poutine, justement, avec comme un peu un équivalent de poutine du thon, mais avec, au lieu d'être du thé caché normal, c'est de la brisquette dessus. On a mangé ça, nous autres, l'autre fois, Rémi, hein? Oh! Oui. C'était trop bon. 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Oh, quand il fait beau, là, c'est la place to be. 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Dites salut de notre part.
1: Ben oui.
0: Laurent Létrouin, puis bien sûr de CJMD 96.9 Lévis. C'est sûr que je vais aller en chercher très bientôt. Toi aussi, Rémi, là?
1: Ben oui.
0: Bonne idée.
1: Ah ouais, non. J'adore le principe de cuisson dans l'eau bouillante de même. Tu
0: ouais.
1: Comme pas manquer ta shot.
0: Non, c'est impossible. C'est impossible. Peu importe. C'est 20 minutes. C'est ça qui est le fun. Des fois, là, t'es jamais certain dans le four, dans le barbecue, dépendant de la lumière, ton thermomètre, s'il est adéquat ou pas. Moi, je sais pas pourquoi je me bats tout le temps avec mon thermomètre. C'est pas sûr, là.
1: Toi, tu parles de thermomètre de ton barbecue?
0: Non, mon thermomètre de barbecue, il est, c'est tel que tel. Là.
1: Pour la température
0: je
1: interne.
0: Je parle vraiment de la température interne de la viande, là.
1: C'est ça, OK.
0: On dirait qu'à chaque fois que j'en achète un, pas certain qu'il fonctionne. Là. Ou c'est moi, je me semble que c'est pas compliqué, Kim. Tu le piques dans la viande.
1: Bon, oui, c'est ça. Ben, faut qu'ils donnent l'heure juste de la température. Là.
0: Normalement, ça, il se promène trop. Fait que là, je sais comme pas. Puis à chaque coup, là, j'ai. Ah, ça n'a pas de l'air assez cuit. Puis là, ben, à cause, si je me fie à la température qui est indiquée sur le thermomètre, puis ça finit que ma viande est trop cuite. Puis là, je change bois le verre.
1: Ouais, c'est ça. C'est tannant, ça. Mais ça prend un thermomètre à viande que tu peux te fier dessus. Moi, mes skills en cuisine ont décuplé, en tout cas, ont augmenté certainement avec un bon thermomètre à viande.
0: T'as-tu celui qui est.
1: Ben, il y en a un qui n'est pas partenaire ici, là, mais.
0: Ah, OK. Okay, parce qu'il y a
1: on va dire que c'est un cuisinier québécois télévisé.
0: Il est dans les chefs? Non,
1: je sais pas.
0: Non, il n'est pas dans les chefs, je sais. On sait de qui tu parles, là, celui qui fait des recettes à tout bout de champ. Là. Mais parce qu'il y en a plein de cuisiniers.
1: Ben, c'est un cuisinier. Là. Ouais, c'est pas mal ça, faire des recettes à tout bout de champ.
0: Non, mais dans le sens que si tu recherches une recette sur Google, je ne sais pas si tu as remarqué.
1: Ah oui, ça tombe souvent sur les siennes.
0: Ça tombe souvent sur les siennes parce que... Moi, je parlais des chefs, il y a les juges, mais il n'est pas dans les juges, là. Regarde ça, les chefs.
1: Non, zéro.
0: Est-ce que tu sais c'est quoi?
1: Non. Je sais que ça existe, là, le nom, là, mais...
0: C'est quand même intéressant. Ouais. Ben, ils sont rendus à 15 ans. Tu n'as jamais regardé un épisode, zéro? Moi, j'aime bien ça. Il fait 15 ans. Là. Moi, je sais que je ne ferai jamais de la nourriture comme eux autres, là. C'est ben trop haute gastronomie. Ça n'a aucun sens. Ils courent d'un bord puis de l'autre. Alors, vous allez nous faire un plat de scie avec la viande, puis d'autres choses avec un fromage. Puis à m'emmener, Élise arrive, là, Élise Marquis. On arrête tout. On rajoute un dessert à base de bacon avec scie, avec ça. Moi, je serais comme, hey, maudite fatigante, toi, ça.
1: Va-t'en.
0: Mais c'est malade. Des fois, il apprête des mets également qu'on voit moins souvent. Dans ce temps-là... C'est le fun, là. Mais, c'est... Puis, ça me fait toujours rire, parce qu'à la toute fin, il mentionne la recette du chef gagnant ou de la chef gagnante se retrouve sur le site web, également l'atelier, parce qu'il y a comme une fille, là, en chef, là, qui, elle, est tout le temps là, là. Son atelier se retrouve sur le site web. Ouais. J'irais pas faire un... Même si je voulais, là, j'aimerais ça, là, mais j'irais pas faire sa recette à la chef gagnante ou au chef gagnant.
1: Ben, le pire, c'est que pourquoi pas. Moi, je trouve que c'est pas si fou que ça d'offrir ça sur le site. Là.
0: C'est correct. Mais tu devrais t'sais, voir...
1: Je pense que c'est un peu le but de l'émission. Là.
0: Tu devrais voir la complicité...
1: Télé-réalité culinaire.
0: Non, tu devrais voir la complicité des recettes. C'est que c'est trop, Rémi. Là.
1: Ouais, mais quelqu'un qui fait de la cuisine dans la vie, oui. Il a besoin, mettons, d'un défi de plus. Là.
0: Ah, c'est un bon défi.
1: Moi, je fais cuire un poulet correct, je suis content.
0: C'est pas mais, ça. T'sais, on n'est pas là.
1: J'ai mis des épices, c'est bon. Je suis comme, man, I'm a chief.
0: Émulsion, puis... Là, je suis en retard là, dans les épisodes. Là. Elle a fait un... Là, c'est parce que je veux le dire. Là, avec des graines de tournesol au lieu d'avec du riz. Ah! Caline que je suis pas bon dans les termes. 418,
1: des graines de citrouille cuites au four.
0: Non. Hey, là, ça me fatigue. Là, je vais rester stické là-dessus. Là, un peu. Mais à base de riz. C'est pas ça, là.
1: Une galette de riz?
0: Non.
1: Carré au Rice Krispies.
0: Mais non, quelque chose de gastronomique, Rémi, là. Risotto!
1: Ah!
0: Risotto, mais avec des graines de tournesol. J'ai dit, ouais, ça a l'air pas pire, mais je me lancerai pas là-dedans. Là. Juste mais la non, façon
1: si
0: quand.
1: Je te fous faire ça pour
0: quand,
1: vrai.
0: Juste qu'il coupe le poisson et autres, je suis comme. Ah! Ok.
1: Non, mais déjà, de te cuisiner de quoi avec des graines de tournesol, je t'imagine pas pantoute.
0: L'autre fois, il faisait de la cuisine chinoise. Et. Tu sais, mais tu sais, pas de la cuisine chinoise comme on est habitué ici au Québec, là.
1: De la des nouilles avec de la sauce soya.
0: Mais non, mais qu'il y a un buffet, qu'il y a de la, comme tu dis, des nouilles avec de la sauce soya, qu'il y a du riz, des spéribs, des boules de poulet, du chow mein, mais après ça, tu dérapes dans la pizza, dans les rondelles d'oignon. C'est ça, notre chinois, nous autres, là, ce qui n'est pas réellement du chinois. Là. Mais c'est ça. Ça, c'était une véritable recette. Et le gars, il a fait la tête de poisson, Rémi. Coupé dans l'assiette, là, mais c'était juste la tête qui restait, là. Fait que là, dans le fond, il fallait que tu manges la joue. Puis il y avait les yeux et tout, là. C'était frit.
1: Ouais, puis ça, c'est. Ça me dépasse un peu comme avec la haute gastronomie. Des fois, c'est comme.
0: T'es comme ouh!
1: Quelque chose comme de répugnant, mais décoré, là, gastronomiquement. Fait que là, c'est rendu full cool.
0: Mais le pire, c'est que ça...
1: Excuse-moi, mais du caviar, là, ça look pas pantoute, là.
0: Je suis d'accord. Le caviar, puis pour en avoir déjà
1: la
0: mangé...
1: La tête fromagée, non plus.
0: Puis pour en avoir déjà mangé du caviar, c'est... Moi, je trouve ça très surévalué.
1: C'est la tête du poisson, c'est pas mal la partie la plus dégueulasse du poisson.
0: Ben oui. Mais là, il paraît que la joue était incroyable. T'entendais les juges, là, les trois juges, là, dont Chef Boulet et autres. Ah, la joue, comme elle est fraîche. Ah, avec la sauce. Puis là, j'étais comme, je sais pas.
1: Ben, de la joue de bœuf, c'est bon. Ouais. Dans ce sens-là, je peux peut-être les...
0: Peut-être.
1: Mais la tête de poisson, en tout cas, moi, j'ai...
0: Faudrait l'essayer. Tu sais, je veux dire...
1: Ouais, je l'essayerais. Faudrait que ça soit bien cuit.
0: Ah, mais lui, c'était frit.
1: Puis je sais pas si j'aime mieux la version avec les yeux ou sans les yeux, tu sais, voir les orbites, pas d'œil.
0: C'est ça, limite coupable, là. Le poisson, il est comme la bouche ouverte, les
1: ouais,
0: yeux,
1: il te fixe. Il attend des explications, là.
0: Comme je l'ai déjà dit, c'est correct de manger du poisson parce qu'ils ont pas de sentiments. Dans la chanson « Something in the way » de Nirvana. Ah. C'est OK, les fish, quand t'es notre avis, les feelings. Ce qui est faux, là.
1: Feeling, ouais, mais de sensation, plus.
0: De sensation, mais de sentiment. C'est un peu ça, le feeling, ça peut être sentiment.
1: Non, mais ils sentent rien, ils sentent pas la douleur, là. C'est pas.
0: Ben non, ils sentent la douleur, les poissons.
1: Ils ont des sentiments. Moi, je pense que, tu sais, en fait, sentiment, il est mieux dans l'eau que pas dans l'eau.
0: Feeling, c'est sentiment. Et je te dis que.
1: Puis sensation, c'est quoi?
0: Ça
1: peut être utilisé comme feeling, là.
0: Ah, mais lui, il disait dans le sens de sentiment, là.
1: Bon.
0: Hey, non, je connais mon Kurt. Ouais. Je connais mon Kurt. Là, cherche-moi pas. N'oublie pas que j'ai eu la coupe séparée dans le milieu, là, pour pas dire la coupe vache.
1: Oui, mais tu sais.
0: Je suis convaincu que c'était dans ce sens-là qu'il le mentionnait. Là. Alors qu'ils sentent la douleur, les poissons. Là. Pourquoi les poissons ne sentiraient pas la douleur, Rémi?
1: Ben, tu sais, c'est une question de système nerveux. Je sais pas s'ils sentent la douleur ou pas.
0: Ben, oui.
1: Je ne dis pas qu'ils sentent pas. Ça a l'air que les grenouilles non plus la sentent pas.
0: T'essayes de te dédouaner, là, pour une coupe de cigarettes.
1: T'as un pétard à mèche dans une grenouille, c'est pas grave, elle sent pas la douleur.
0: Là, il ne fait plus ça. Je tiens à le préciser, on n'encourage pas ça. Hey, on a ben gros de stock à vous jaser aujourd'hui. Irénée qui sera là parce qu'il y a eu un empêchement hier, puis ça brasse, entre autres, le Parti conservateur du Québec. Il y a Fréchette aussi qui me fait rire, là. Elle a mentionné.
1: Ah ouais, elle me fait c'est rire. Drôle.
0: Elle me fait vraiment rire parce qu'on lui a posé la question par rapport à la souveraineté. Qu'est-ce qu'elle a répondu, Rémi?
1: Pas grand-chose.
0: Parce que Milliard dit non. Lui, c'est sûr, c'est non.
1: Ouais.
0: Parti libéral.
1: Lui, c'est sa job et sa couleur de dire non, là.
0: PQ, c'est oui. Parti conservateur du Québec, Éric, il est non plus.
1: Pas tant oui. Il est plus vers le non. En tout cas, je.
0: Ben, c'est parce que lui, ce qu'il dit, ce qu'il disait, je vais le paraphraser un peu, puis si c'est pas tout à fait ça, tu peux m'écrire, Éric? Je ne trouve pas. C'est que c'était pas le temps d'un référendum.
1: C'est le pire temps.
0: Non, c'est pas lui qui a dit ça.
1: Ah, c'est OK.
0: C'est ça, c'est la gang de la CAQ. Là.
1: C'est ça.
0: Okay. Ça, c'est la gang de la CAQ. Non, non. Éric lui a dit que ce n'est pas le temps d'un référendum. Puis il dit que lui, il ne veut pas aller vers ça. Mais là, lorsqu'on lui a posé la question, s'il y a un référendum proposé par le PQ, est-ce que tu vas voter oui ou non? Là, il disait, c'est trop hypothétique. C'est pas le temps.
1: Ouais, mais c'est normal aussi.
0: Ouais, mais il répondait pas.
1: Ben, ils font bien.
0: Non.
1: Tu sais, d'habitude.
0: Ben, positionne-toi.
1: Ouais.
0: Positionne-toi.
1: C'est pas.
0: Non,
1: lui, il met pas ça dans ses enjeux politiques, le référendum. Ça n'a pas été un enjeu pour lui.
0: Ouais, mais
1: juste. Les journalistes vont lui demander ça juste pour y mettre la tête sur la bûche. C'est juste pour le mettre dans un étau puis le rendre malaisé.
0: Ben là, tu vas me dire
1: dans
0: que.
1: Dans une question qui tranche.
0: Tu vas me dire que quand c'est Mme Fréchette, c'est correct. Parce que là, elle s'est mise dans. Pas qu'elle s'est mise dans le trou, mais ça a été la même question lui a été posée. Qu'est-ce qu'elle a répondu?
1: J'aime mieux voir, on dirait que j'aime mieux voir la CAQ dans l'état.
0: Ben oui,
1: ça,
0: ben
1: oui,
0: c'est ça.
1: Mais c'est pas...
0: une mauvaise foi.
1: Non, je suis pas de mauvaise foi parce que je comprends qu'elle ne veut pas répondre. Je reprocherai pas, elle veut pas répondre. Mais tu sais, moi dans ma barbe, je suis comme, tu sais, oui, un peu chez nous. Mais je comprends qu'elle ne veut pas répondre à la
0: question. Elle a
1: répondu. OK.
0: Qu'est-ce qu'elle a répondu? Oui ou non?
1: Elle a-tu penché vers un des deux? Vers un oui ou un non?
0: Non.
1: Bon. Fait qu'elle a pas répondu à la question.
0: Elle a répondu.
1: Elle a donné une réponse, ça veut pas dire qu'elle répond à la question.
0: C'est quoi qu'elle a répondu, Rémi?
1: Ben, il me semble qu'elle a dit c'est le pire moment.
0: Non, non, c'est pas Eric ça qui arrive avec ça.
1: OK.
0: Elle a dit, moi, par rapport au oui ou au non, je vais voter pour les Québécois. Ah, j'aime ça.
1: Je pensais juste...
0: Elle essaie de la justifier maintenant.
1: Ben, je la justifie pas. Je veux dire, je l'imaginais en train de répondre, puis finalement, je l'ai comme imaginé aller s'embrasser elle-même sur son propre postérieur.
2: C'est ça que j'ai imaginé, tout simplement.
0: Salut,
2: c'est
0: Madame Fréchette.
2: Ben non, mais tu sais, c'est ça que la réponse, elle me donne.
0: Sur ma tête. Hey, là, ta clip vient de passer, ça va jouer ça dans la journée, t'es encore jeune. On les salue déjà d'avance.
2: Salut d'avance. Rémi Bégin. C'est ce que, c'est ce que la réponse m'inspire, tu sais.
0: C'est pour les Québécois, c'est pour toi et moi. Ouais,
2: mais, c'est, ouais, mais les Québécois du oui ou du non?
0: C'est ça. Bonne question, Marie. Ben là, là, à m'emmener, là.
2: On jouera pas ses mots.
0: T'sais. T'en faire, genre, dans les détails, là. Non, mais ça veut dire qu'elle, dans le fond, elle penche vers le oui. Parce que si ça avait été le non, elle l'aurait dit clairement. Mais là, vu...
2: Ben non, elle perdrait une partie de l'électorat séparatiste qui peuvent voter pour la CAQ parce que la CAQ est ambivalente.
0: Je le comprends, je le comprends. Mais moi, je te garantis qu'en en même temps, il y a plus de gens qui sont vers le non. C'est juste 30% à peu près, là.
2: Ouais, ouais.
0: Fait qu'elle irait vers avoir le plus de gens possible. C'est, elle était, à l'époque, elle était dans l'équipe de Jean-François Lisée, qui était du Parti québécois et qui était ultra-souverainiste.
2: Mais tu sais, elle pourrait répondre, nous, dans nos projets politiques qu'on a sur la table, il n'est pas question d'un référendum. Fait que je ne vais pas répondre à cette question-là.
0: Ça, on le sait.
2: Mais on veut... moi donc, si je suis pour un troisième lien, sans me parler, c'est sûr que la CAQ, hein,
0: mais on veut des,
2: on peut plus le savoir, là. Mais...
0: on veut des chefs qui se positionnent, Rémi. Fait que...
2: ouais, mais ils peuvent se positionner, mais pas sur n'importe quoi.
0: Ben, c'est pas n'importe quoi. Ça va être la question, là. Je te le dis, ça va être encore l'histoire.
2: Si ce n'est pas le Parti québécois qui est élu, ça ne sera pas la question.
0: Non, mais c'est parce que justement, c'est qu'en mettant la question en évidence, comme dans le fond, lorsque les gens iront voter, ben, ça va justement tasser les gens de voter vers le PQ. Si on est vers le camp du non, puis ça va aller vers le PQ, vers la CAQ et vers le Parti conservateur du Québec. Tu comprends?
2: Oui, dans la mesure où les gens veulent voter en fonction d'un éventuel référendum.
0: Ben, c'est ça, c'est ça.
2: C'est pas le seul enjeu.
0: L'épouvantail de la souveraineté. Ce n'est pas le seul enjeu, mais c'est l'enjeu qu'on va cibler encore. On revient d'un vieux film qu'on a joué 20 000 fois. C'est comme Rapide et dangereux, là, nos élections. On est rendu au moins à 14-15, là. Ça, pas mal le même scénario, là.
2: T'sais, même en tant que politicien... pourrait-il ne même pas aller voter? Est-ce que ça manquerait trop d'éthique politique?
0: Non, c'est impossible. Et non, voyons donc.
2: Il y a un référendum, man. Il ne faut pas oublier qu'il y a à peu près plus que la moitié du monde qui n'iront pas voter. Là. Peut-être que pour un référendum, on va se forcer un petit peu plus.
0: Non, c'est plus que
2: peut-être,
0: ça.
2: Peut-être, mais il y a beaucoup de monde qui n'iront pas voter s'il y a un référendum.
0: OK. Puis on a aussi, on va y revenir, là. On a une nouvelle qui fait beaucoup jaser, puis Babu veut discuter, puis peut-être bien qu'on va en glisser un mot également avec Irénée, parce que le Parti conservateur du Québec a comme embarqué là-dedans. Là, t'sais, on voulait légiférer, on voulait passer un projet de loi pour interdire les boissons énergisantes aux 16 ans et moins. Puis du côté du Parti conservateur du Québec, on a demandé d'avoir une consultation avant de passer le projet de loi. Ils ont été pris à partie, là, parce que c'est Maïté, Maïté Blanchette-Vézina, c'est comme opposé, là, qu'on passe le projet de loi en fast-track, que ça soit adopté. Il y en a qui ont fait « Ouais, là, c'est pas super, il aurait peut-être pas dû embarquer là-dedans. » Il y en a d'autres qui font « Crime, enfin, parti, qui vote pas aveuglément pour une loi. » Parce que ça, on le sait, là, c'est un peu, ça découle un peu du triste décès d'un jeune qui avait combiné des produits pour, je pense, au niveau de, il y avait un TDAH, là, ou quelque chose comme ça, là. Puis il a pris une boisson énergisante, puis il est décédé malheureusement. C'est ultra triste, là. Puis là, eux autres, bien, ils ont embarqué là-dedans, fast track, on interdit ça aux 16 ans et moins, là. Eux autres, PCQ, c'est comme opposé, on veut une consultation. Il y en a qui ont tiré des tomates au PCQ, ils ont dit, vous n'avez pas d'allure, vous comprenez pas. On verra avec Babu tantôt, je sais pas c'est quoi ton opinion par rapport à ça. Je sais pas, c'est complexe.
2: Opinion, moi, par rapport à ça.
0: C'est complexe, un peu. C'est complexe. On va le garder avec...
2: Ouais, c'est ça, gardons-le avec Babu.
0: On va le garder avec Babu, pour avoir du jus avec Babu, pour pas faire de mauvais jeu de mots. Parlant de jeunes...
2: C'est un slogan, hein, tu sais. Du jus avec Babu.
0: Puis parlant de jeunes, on va parler à la toute fin de l'émission avec Maxime Lavallée, qui n'est pas si jeune, mais qui organise un camp pour les jeunes footballeurs et footballeuses. Ça fait que c'est autant le football pour s'améliorer au foot, contact, mais autant pour les filles qui veulent jouer au foot également, mais qui veulent jouer au flag. Parce que le flag, là, Rémi, là, c'est rendu énorme. Là. Des ligues de flag, il y en a une puis une autre. avec l'avènement des Jeux olympiques qui se tiendront aux États-Unis, il va y avoir cette nouvelle discipline, ça, le flag football. Et Max Lavallée, ancien du Rouge et Or, qui avait été temporairement avec les Silhouettes de Montréal également, sera de l'équipe canadienne, Rémi.
2: Ça. OK.
0: Fait que ça, on est chanceux de pouvoir lui jaser. Il est super smart, Max. Coach Max, comme je l'appelle. Je pense qu'il coach même une école de Lévis ici, une école secondaire ou cégep, je pense. Ça se peut-tu les Faucons de Lévis? Cégep de Lévis?
2: Oui, ça se peut.
0: Je pense qu'il est coach en plus, là. Ben, fait que c'est un gars de la place, gang. Il y a trois gars. Pas dire de niaiserie, là. Mais on a Anthony Auclair, sûr. On a Maxime Lavallée, puis il m'en manque un. Trois Québécois là, qui sont dans l'équipe canadienne de flag football. Ben, hâte de voir ça. Je sais pas si les joueurs de la NFL vont... Je sais qu'il y en a plusieurs qui voulaient embarquer, mais de ce qu'on a vu, lorsqu'il y a eu une espèce de match joueurs de la NFL, il y en avait quelques-uns qui étaient des joueurs actuels, il y en a plusieurs qui étaient des anciens joueurs. Contre l'équipe américaine de flag, ils se sont fait varloper, Rémi. Pas la même affaire, le flag puis le football de contact. Tu vas me dire, ouais, je sais bien le rein, là. Ça se ramasse au football de contact, mais il n'y a pas juste ça. C'est les règlements, etc. C'est beaucoup plus porté sur la passe. Bref, on va jaser tout ça avec le chum Max. OK. Sinon, dans l'actualité, il y a une couple d'affaires. As-tu vu que du côté de Québec, il y aura des capteurs. Ben ça, c'est dans le Vieux-Québec, là. Des capteurs pour mesurer le niveau de bruit cet été.
2: Oui. C'est un peu pour mesurer. Ben, t'sais, on met beaucoup les motos là, sur la photo de ça. Puis le bruit en général. Alors, remarque là, les chars avec les moteurs. Ben,
0: confronté au problème, lancinant. Oh, tabarouette. Taïeb, moi, là, c'est gâté. On le salue. Du bruit dans le Vieux-Québec, la Ville de Québec installera 7 capteurs au coût de 70 000 $ pour mesurer ce phénomène cet été et au besoin pour donner davantage de mordant à son règlement anti-bruit. Ça, c'est à partir de la fin juin. D'ici la fin septembre, ils permettront de mesurer le niveau de bruit réel au-delà des impressions des uns et des autres quant aux décibels émis. OK. En parallèle, des étudiants embauchés par la ville pour différentes tâches vont emprunter les rues du Vieux-Québec pour réaliser d'autres mesures de bruit à partir d'une application gratuite pour téléphone intelligent. On n'aurait pas pu faire ça pour l'ensemble.
2: Ben non, parce qu'ils veulent mesurer le bruit de nuit aussi.
0: Hein? Ouais, mais je comprends.
2: Ils vont mettre des capteurs fixes.
0: Oui.
2: Qui vont mesurer 24 H24.
0: Ils n'auraient pas pu mettre un cellulaire avec...
2: Ben, LP, c'est que j'ai regardé, moi, des...
0: L'application intelligente.
2: Sonomètre, comme ils appellent ça. Puis, ouais.
0: Parce que j'en parle de 10 000 piastres
2: du sonomètre. 10 000 chaque, c'est ça, j'ai regardé quelle sorte de sonomètre qu'il achète pour ça.
0: Peut-être la bombe.
2: Je vais te dire qu'à 1 000 piastres, c'est un sacré bon sonomètre, puis 800 piastres aussi, mais, tu sais... 10 000, tu sais...
0: 10 000, c'est de la bombe.
2: Ben, ça doit être, en tout cas, ça doit être des bons sonomètres, là, mais tu sais, j'en trouvais des bons pour mesurer les bruits environnementaux. Puis, tu sais, entre 350 et 800, t'avais des affaires pas pires. Mais là, on va être bon joueur. Peut-être qu'ils vont installer une espèce de petite boîte pour qu'ils restent à l'extérieur.
0: Soc. Ouais.
2: Un petit soc de quoi qui est comme.
0: Pour pas que le monde se pousse, là, pour
2: les avec. Ouais, faudrait pas, tu sais, ne pas voler, s'il vous plaît.
0: On dit que c'est depuis des années, l'enjeu du bruit dans le quartier historique de Québec revient systématiquement avec l'arrivée du beau temps. En règle générale, il est causé par la circulation routière. Bon, c'est encore la faute des voitures.
2: Ouais.
0: Hein, ça, c'est marchand, puis ça guerre à l'automobile. Les voitures et les motos modifiées, on parle pas de bicycle. C'est pas vrai, là.
2: Ben, les vélos, ça fait autant de bruit, c'est parce qu'ils se font klaxonner. C'est juste présenté différemment.
0: OK, les voitures et les motos modifiées, les haut-parleurs des commerces et les activités des amuseurs publics. Aïe, là...
2: Les activités des amuseurs publics.
0: Trois quarts du temps, ce sont des mimes.
2: C'est là que je trouve qu'on dépasse la ligne, là, tu sais.
0: Oh, oui, là, les amuseurs publics.
2: Heureusement, le gars avec ses anneaux pis ses chalumeaux en feu qui jonglent, là, foutez-lui la paix. Là.
0: Ouais, pis disons qu'il dit, rassemblez-vous, hein, on se rassemble.
2: Ouais, t'es pas obligé d'y aller des fois, moi, c'est comme, non, ça me tente pas, là.
0: Non, non, c'est sûr, c'est sûr. Pis moi, des fois, ils me font peur.
2: Un petit peu. J'en ai parlé, tu sais, les clowns, je trippe pas tant, là.
0: Non, mais j'ai peur aussi des fois qu'ils se blessent ou, tu sais, qu'ils prennent comme. Ah, un volontaire! Puis ouais, t'as pas envie pantoute,
2: non,
0: là.
2: Non, c'est ça. Il cherche dans la foule celui qui s'y tente le moins, là. Moi, je ferais pareil, remarque, là.
0: T'essaies de te reculer. T'en regardes à terre, hein. On a besoin d'un volontaire. On regarde tous nos pieds.
2: Non, des fois, tu regardes, mettons, 5 minutes, mais lui, ça fait comme une heure qu'il fait son show. Puis là, ben, après, ben, il passe avec son seau. Il veut un petit pourboire d'autrui. Là.
0: Ah oui.
2: Là,
0: ah
2: c'est
0: oui.
2: Comme là, ça fait 2 minutes que je suis là. Je t'ai vu jongler.
0: Combien je te le dois pour 2 minutes? Ça marche à l'air.
2: Non, c'est, on s'éclipse entre deux personnes.
0: Ouais, c'est une première. À la fin septembre, on aura un portail complet qui va nous indiquer où sont les zones les plus sensibles et quelle est la véritable ampleur du bruit. D'après elle, on veut être en mesure de se fier à des données fiables et rigoureuses. Si on décide de prendre des actions dans le futur, on va avoir un portail clair de la situation. Fait que dans le fond, on parle pas pour l'instant de données d'étiquette, là, si je comprends
2: bien. Non, on veut mesurer le bruit. Moi, je trouve que c'est une très bonne idée. Tu sais, je ris bien, puis je sais pas trop quelle sorte de sonomètre qu'ils ont là, à 10 000 piastres, là, mais tu sais, mettons la rue Saint-Louis.
0: Oui.
2: Tu sais c'est quelle rue, mettons, tu passes la porte Saint-Louis, tu traverses, tu oui, passes oui, oui, sur Grande Allée, tu traverses la porte Saint-Louis, puis là, t'arrives vraiment dans le vieux. Oui. C'est vraiment une rue qui est comme pas trop large, les bâtisses sont hautes, fait que le son résonne à côté là-dedans. Fait que, tu sais, les commerçants qui ont comme semi des terrasses, des petites fenêtres ouvertes, le monde qui habite là.
0: OK.
2: Tu sais, les moteurs, puis tout, à un moment donné, ça peut devenir agressant un peu.
0: Ça peut, effectivement.
2: Là, ben, ça va un peu corroborer les plaintes qu'ils peuvent avoir, là, tu sais. On va dire, oh, ouais, c'est vrai qu'il y a de la. Il y a du décibel au pied carré, là.
0: Et si vous aviez à l'époque, vous aviez votre propre sonomètre, il était dans une voiture de patrouille, puis il se promenait, puis il arrêtait les gens avec. Il y avait des voitures modifiées et autres.
2: Ici, à Lévis, ça?
0: Ouais.
2: Ouais, ouais.
0: C'était un sonomètre mobile.
2: La baguette dans le.
0: C'est un sonomètre mobile. Fais attention à ce que tu dis. Pas te mettre dans le trou. Je sais pas, il existe encore. On n'entend plus.
2: Moi, j'ai jamais eu affaire là, à cet individu. Puis je ne sais pas, j'en entends plus parler en tout cas.
0: C'est M. Moffleur qu'on l'appelait.
2: Ouais, ouais, c'est ça.
0: On le salue bien haut. Ou bien bas. Je sais pas. OK. Fait qu'on
2: tu veux savoir, normalement, c'est bien haut. Quand tu salues bien bas, c'est que tu t'inclines encore plus. Encore plus une grande preuve de respect.
0: Oui, elle est bien
2: quand
0: haut.
2: On dit je te salue bien bas, c'est comme on voit ça comme ah, ça me tente pas trop de lever la main pour te saluer.
0: Moi, ouais, je pensais que c'était
2: mais
0: ça.
2: Non, c'est que tu déploies ton chapeau et tu t'inclines très bas. C'est une grande preuve de respect. Saluer bien haut, c'est comme un peu lever le nez sur quelqu'un. Là.
0: Merci de me rappeler alors. En tout cas, si on va avoir une voiture qui ne fait pas de bruit, ben, ou qui fait un bruit différent, j'ai de quoi pour vous autres. Surtout avec le prix de l'essence.
2: Un taco, non,
0: arrête. C'est loin d'un taco.
2: Non, je ne sais pas ce que tu t'enlignais, mais tu sais, je veux dire, c'est une voiture qui n'a pas de moteur, ça ne fera pas de bruit.
0: Non, mais une voiture électrique.
2: Ah, ben oui. C'est vrai.
0: Tu sais, ça a un son, mais c'est...
2: Je dois dire que le son, il est quand même agréable.
0: Moi, ça ne me dérange pas. Zéro, il y en a qui font comme... Oh,
2: ça sonne un petit peu ovni, on dirait.
0: Ouais, ça sonne très futuriste. Cool.
2: Ouais.
0: Puis là, avec le prix de l'essence qui augmente non-stop, c'est fatigant. Là. 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Yeah! Hein, comme ça, c'est sûr que vous n'allez pas vous faire arrêter pour ça. OK. Sinon, toujours dans l'actualité, moi, hier, j'ai regardé le basket un peu. C'était un très bon match, malheureusement pour les partisans des Knicks. Mais là, les Knicks de New York mènent déjà la série 2-0, Rémi. Fait que moi, je souhaitais, puis en plus, ils avaient gagné les deux games à San Antonio, moi, je souhaitais que les Spurs gagnent. Au final, je veux que les Knicks remportent. Mais... Je veux que la série dure le plus longtemps possible, que ça soit plus fun, là, plus serré. Fait que là, hier, je souhaitais que les Spurs gagnent. J'ai parlé de billets qui se vendaient 200 000 du billet.
2: 200 000?
0: 200 000 du billet courtside hier. Finalement, mes estimations étaient mauvaises. Combien Spike Lee? Tu connais Spike Lee?
2: Non, pas vraiment.
0: C'est un réalisateur américain. Lui, dans le fond, je dis tout le temps en blague, c'est un peu... Scénariste, réalisateur américain, là. C'est un peu la mascotte des Knicks. Parce qu'il est toujours là. C'est aussi simple que ça, là. Il est toujours là. Il a toujours été là. Là, ça fait 27 ans qu'il s'était pas rendu en finale. Il a fait d'excellents films, Rémi. Je vais t'en nommer quelques-uns là, que tu vas sûrement connaître. T'as-tu vu Malcolm X?
2: Non.
0: Le film... ben ça, c'est un film d'histoire que t'aimerais, là.
2: Probablement, oui.
0: C'est un film autobiographique. Moi, j'ai adoré son film Clockers. très bon film avec Harvey Keitel. Summer of Sam sur le tueur qui avait qu'on avait arrêté quelqu'un. Il y en a qui pensent encore que c'était peut-être pas le bon. Là. C'était du côté, c'était un tueur en série du côté de New York. Pis c'est mélangé avec le Studio 54. Là. T'sais, là, dans le top du Studio 54. Fait que là, t'as un couple, c'est John Leguizamo, je l'ai mal dit, là. Celui qui fait Luigi dans le mauvais Mario Bros, là, qui joue là-dedans, là, avec sa conjointe, puis là, justement, il découvre l'univers du libertinage, puis la coke à côté. Très bon film, là, Summer of Sam. Il y en a du film, là, Inside Man, l'homme de l'intérieur, etc., etc. Il y a beaucoup de films avec, comment ça s'appelle, Denzel Washington. C'est un très, très, très bon réalisateur. Tout ça pour dire qu'hier, il a mentionné que pour ses billets, Rémi, combien on lui a offert? Combien il aurait pu les vendre? Lui, ben, il est vraiment sur le court side, là. T'sais, il est en avant. Là. Il peut pas être plus proche que ça. Là.
2: Plus cher que 200 000?
0: Plus cher que 200 000.
2: Ben, 350 000.
0: Ben, t'es dans l'erreur, mon chum. Parce que, premièrement, juste dire que hier, lors d'un encan, ça a sorti qu'il y a une paire de billets qui se sont vendus sur une encan là, pour des œuvres caritatives, là, dans le fond. Là. On a vendu une paire de billets pour le match d'hier à 1 million de dollars, Rémi.
2: Yeah.
0: Américain, là.
2: Ouais.
0: Et lui, c'est ça, on lui a offert 500 000 US. Ce qui équivaut à 700 000 Canadiens. 700 000 pour un match de basket qu'ils ont perdu.
2: Ouais, puis qui a duré combien de temps?
0: Oh, gars, c'est peut-être à peu près un 3 heures, un peu moins de 3 heures. Hey, c'est fou, là.
2: Tu sais, c'est...
0: C'est de la démesure, là.
2: Ouais, c'est de la démesure, tu sais.
0: C'est comme...
2: C'est complètement illogique, voire immoral.
0: Mais lui, il avait aucune chance qu'il vende ses billets, là. Tu sais, il le disait après, là, il parlait avec Charles Barkley, puis avec Shaq, mais il disait, j'y ai...
2: Man, c'est une Ferrari, là, à ce prix-là. Tu sais, ça n'a pas rapport. Là.
0: T'as un manoir. Pas... T'as pas une petite maison, là. T'as un manoir. Mais, gars. Mais, tu sais, le monde qui était là hier.
2: Tu payes ça comment? Par débit.
0: Ah, ça, c'est
2: le PayPal, ça marche pas, là. Faut que tu fasses ton NIP. Tu rentres-tu ta carte, tu fais tes 4 chiffres. Pip, pip, pip.
0: J'ai du monde. D'après moi, c'est du monde qui paye en grosse coupure ou avec un chèque. Ça, c'est... Y a pas de... Ils sont pas stressés, ben. Mais, tu sais, les vedettes qui étaient là hier, t'avais Ben Stiller, Timothée Chalamet qui était là encore. Président Donald Trump était là. Première fois qu'un président américain va à une finale de la NBA. Je t'ai envoyé son ovation, entre guillemets, alors qu'il y avait l'hymne national. Tu vas voir, c'est la messagerie, c'est la publication X. Là. Celle-là qui c'est écrit NBA New York. Là. Je ne sais pas si tu le vois, là, pas ma dernière publication, l'autre d'en haut, l'autre au-dessus, sur X. Alors, on va écouter pendant l'hymne national, lorsqu'on l'a montré au Jumbotron, à l'écran géant, comment ça s'est passé pour l'ami Donald. On écoute.
3: Dans

0: qu'on a vu. Il y avait des, tu sais, des huées, mais je m'attendais à pire.
1: Ouais, il a comme montré que c'est une espèce de ratio 50-50.
0: Ouais, c'est un 50-50. Puis à New York, il est vraiment pas. Il y a pas tant la cote, là. Fait que je m'attendais à pire que ça.
1: C'est sa ville, New York, en plus, là.
0: C'est ça, mais.
1: Immobilièrement parlant, il possède à moitié, peut-être.
0: Ouais, mais c'est plus démocrate. Et le maire de New York est très, très, très de gauche, là, le nouveau maire, là. Et il y avait juste avant le match Stephen A. Smith, qui lui, pour te situer, Rémi, pour situer les gens qui nous écoutent, Stephen A. Smith, c'est un analyste sportif extrêmement connu, extrêmement coloré. Tu sais, il a le don, là, des fois, de picosser le monde. Mais tu sais, il est bon, là, mais tu sais, il est intense, là, on va le dire ainsi. Puis lui, il a dit qu'il voulait pas que Trump soit là hier. Parce qu'il dit, si jamais les Knicks perdent, ça va être de sa faute. On peut entendre la réponse de Donald Trump à ses propos comme de quoi que si les Knicks perdaient, puis finalement c'est ça qui est arrivé, là. Mais ça, c'est Trump qui se faisait poser la question avant, là, qu'il se rendra au match. On ne savait pas encore le résultat. C'est sûr qu'aujourd'hui, Stephen A. Smith va dire, je vous l'avais dit, hein, que si Trump se pointait à la game, qu'on allait perdre, parce que lui, c'est un fan des Knicks, là. On écoute Trump hier, ce qu'il avait répondu à Stephen A. Smith. Trouvez ça drôle.
2: So this ESPN commentator Stephen A. Smith, who was talking about running for president, said he would blame you if the Knicks lost the game. How do you respond to that?
3: I think he's a nice guy. But you need a certain aptitude to run for president. You need a high IQ. I'm not sure that Stephen has that. I don't think he does, actually.
0: Fait que là, il y a une couple d'affaires. Là. Premièrement, là, le journaliste qui a dit que Stephen A. Smith avait songé à se présenter comme président, là. Ça, je pense qu'il voulait juste en rajouter dans la question parce que pas vrai que Stephen A. Smith va se présenter comme président des États-Unis. Là. Ça serait du gros n'importe quoi, là, Rémi. Là. Remarque, tu m'aurais dit ça là, à l'époque là, de The Apprentice pis tout, là, avec Donald Trump. Là. Hey, Trump va se présenter et il sera président des États. Pis j'aurais dit, arrête tes blagues. Là.
1: Ouais.
0: Ben, t'sais, dans les Simpsons, là, quand il y avait Lisa là, qui suivait Trump, qui disait on a hérité des dettes de Donald Trump, etc. Puis il y en avait qui ont dit plus tard que les Simpsons avaient prédit l'avenir. C'est pas tant qu'ils ont prédit l'avenir, c'est qu'ils avaient dit quelque chose de tellement loufoque qu'ils pensaient jamais que ça allait se concrétiser. Il n'y a personne qui a cru pendant deux secondes que Trump allait devenir président à l'époque. Quelqu'un qui me dit ça, je le crois pas. Là. Pour revenir, Stephen A. Smith, parce que là, dans la question, la personne lui dit ouais, Stephen A. Smith qui pense peut-être se présenter comme président, ce qui est faux. Là. Mentionné que si tu étais à la partie contre les Knicks, que s'il perdait, ça allait être de ta faute. Puis, moi, j'aime la façon dont Trump part avec des fleurs, puis le pot arrive vite en tabarouette, Rémi. Parce que sa réponse, c'est vraiment. Un chic type, t'es un nice guy. C'est une bonne personne. Mais en même temps, pour être président, ça prend un gros IQ. Un IQ, un quotient intellectuel élevé. Puis ça, Stephen A. Smith,
1: je pense pas qu'il y ait ça.
0: Je pense pas qu'il y ait ça. C'est fait que tu sais, dans le fond, c'est un chic type, mais t'es un peu caf.
1: C'est vrai que c'était un peu ça, hein?
0: Ça, cette insulte-là de Trump, je m'attendrai jamais. Il fait souvent ça. Dire à une personne, tu sais, comme là, il s'est pogné avec une journaliste, là, en fin de semaine, là. Puis il est parti en plein milieu d'entrevue, là. C'est tout le temps des histoires de t'as un faible QI.
1: C'est vrai, hein, qui.
0: Ça fait pas un peu enfantin. Me semble, moi, je sais pas, là, tu sais, c'est ça ton meilleur argument, alors qu'on discute, c'est. Ouais, mais toi t'es cave, t'es pas intelligent comme
1: ben, t'as
0: moi.
1: T'as un faible QI, c'est un peu dire t'es cave, mais c'est pas exactement ça. Là.
0: Non.
1: C'est plus technique.
0: C'est plus technique, tu es moins intelligent.
1: C'est pas. Dans beaucoup d'organisations, ça va être prohibé.
0: Tu veux dire?
1: Faire allusion au quotient intellectuel de quelqu'un.
0: Je sais pas.
1: Tu peux pas, là, mettons, un boss qui dit ça à son employé.
0: Non,
1: ou...
0: ça se dit pas, là.
1: Tu sais, traiter de cave, c'est moins pire.
0: Lui, il est tout le temps en train de dire ça.
1: Mais ouais,
0: lui. Il est tout le temps. On se rappellera à Pâques.
1: Je sais pas quelle sorte de quotient qu'il y a, Trump. Y a-tu déjà.
0: Ouais, mais lui, c'est sûr que c'est le meilleur au monde. Là. C'est le meilleur de l'histoire des présidents américains.
1: Ça, selon lui, là.
0: Ouais, mais est-ce qu'on va avoir le véritable résultat, Rémi? Oublie ça, là. Je sais pas où tu vas trouver ça. Il l'a pas partagé sur Facebook, là, ou sur son True Social. Tu sais, quand tu fais des tests, là. Hein, Rémi, les fameux tests sur Facebook, calculer votre quotient intellectuel. Puis là, il faut absolument que tu le partages par la suite.
1: Ça, ou ben non, que tu payes pour avoir ton résultat.
0: Ouais, puis ça te valorise tout le temps. Là,
1: là t'es comme, je pense que là, ça démontre que j'en ai pas un gros final.
0: Effectivement, si tu payes pour...
1: Parce mais que... tu vois, j'ai une estimation aussi de 156 qu'il y aurait.
0: Ben là! Eh oui, c'est ça. C'est fort, là, 156.
1: C'est très
0: c'est
1: fort.
0: C'est excellent. Là.
1: La moyenne, c'est à peu près 100, 105. Là.
0: Ouais, des fois, un petit peu plus haut, là. Faudrait voir, là.
1: Oui, des fois...
0: des fois, un petit peu plus haut. Moi, je me rappellerai toujours à Pâques, quand il parlait aux producteurs laitiers, puis ceux-là qui font les œufs aux États-Unis, là. Producteurs d'œufs, là. Il disait, hey, j'espère qu'il n'y en a pas qui ont voté pour Kamala ici, là. Puis les autres, ils riaient jaune. Okay, okay, mais le président les accueille, puis ça se peut qu'ils reçoivent des subventions. Que,
1: non, hein. Mais non.
0: Parce qu'il était comme, Kamala, on va se le dire, le plus faible IQ qu'il y a eu. Ah, oh, ben, il y a peut-être eu Biden aussi. Faible IQ. Tout à ça, faible QI. C'est ouais. les pires. Puis là, il est fort sur le démocrate, là. Ça, ce mot-là...
1: Ouais,
0: là,
1: ben, c'est quand même un drôle de punchline. Là.
0: C'est un bon punchline, mais quand tu le dis trop souvent et que tu l'expliques, il ne devrait pas l'expliquer à chaque coup. Tu sais, c'est quand même facile à comprendre. Là.
1: Il est content. Là,
0: il est content de son terme.
1: Ouais.
0: Il le réexplique à chaque coup. C'est comme si tu faisais une blague, Rémi, mais t'expliques ta blague. Elle perd beaucoup de mordant.
1: Ah ouais.
0: Et son côté drôle. Ah,
1: ben oui, solidement. Tu sais, quelqu'un qui comprend jamais les blagues du premier coup, il faut toujours... qui arrête la conversation pour qu'on lui explique, là, c'est irritant.
0: Je veux pas lui porter d'intention à Donald, puis en même temps, il m'entendra pas, là. Mais le fait qu'il dise, tu sais, qu'il l'explique à chaque coup, est-ce que c'est parce qu'il sent... Dans le fond, il vise sa gang pour être certain qu'il comprenne bien son jeu de mots?
1: Ben, moi, je pense que c'est plus pour l'assumer encore plus.
0: Ah ouais?
1: Tu sais, il dira pas, genre, « Democrat »,
0: tu sais. Ah,
1: Dumbocrat ».
0: Ah, il dit démocrate.
1: So, I mean with it.
0: Non, non, il est tout le temps démocrate. J'ai enlevé le B. J'ai remplacé le E par un U. Mais c'est parce qu'il dit souvent, quand il dit j'ai enlevé le B, il mentionne souvent, il y a plusieurs personnes.
1: Non, il a ajouté le B.
0: Non, il dit pas. Et tu sais, il fait pas démocrate.
1: OK, c'est OK.
0: Il fait démocrate.
1: Fait que c'est pas si pire. Ça passe. Il met un petit peu de beurre, là.
0: Non, mais le pire, c'est qu'à chaque coup qu'il fait son explication, Rémi, il dit tout le temps, il y a plusieurs personnes qui savent pas qu'il y a un B dans Dom. Ouais, là, si tu sais pas qu'il y a un B dans Dom, c'est pas bon, là.
1: Ben, ça dépend, là. Quelqu'un, il peut faire une faute d'orthographe.
0: Ouais, mais Dom.
1: Mettons, un francophone.
0: Ouais, mais attends, là. Un francophone, OK, Rémi.
1: Ben, on peut le dire, Dom. Moi, je le sais. Mais tu sais, Dom, t'as-tu vu le film Dumb and Dumber? T'sais,
0: oh, il y a des B.
1: C'est juste l'entendre, ouais.
0: Il y a des B.
1: Non, tu sais, quelqu'un qui est francophone non. Ou un anglophone qui l'écrirait sans B.
0: Ouais, mais il l'explique pas pour les
1: ça
0: francophones.
1: Ça veut pas dire que t'as un low IQ. Il dit ça comme ça. Là,
0: il l'explique pas pour les francophones. Il l'explique pour sa gang, pour les craquer. Puis on dit, moi j'ai l'impression que c'est lui qui l'a appris. Je sais là, que c'est il portait des intentions, là, mais hey, Dumb, il y a un B dans le mot. OK, on va laisser aller Trump, là. Série de basket qui est maintenant 2-1 pour les Spurs. Puis les prix demain, ça va être encore plus dingue. Là. Si c'était 500 000 pour le troisième match, Rémi, puis tu sais, les prix augmentaient à chacune des parties. Ça va être quoi? C'est plus cher
1: ouais, c'est
0: que
1: ça.
0: C'est... Là, 500 000 US, là,
1: le sport des riches, c'est plus le golf, là, c'est le basket.
0: Non, il y a le soccer, la Coupe du Monde qui s'en vient. Là. Coupe du Monde de soccer, là... Vous êtes prêts à débourser parce que ça, c'est global, là, c'est international. Là. Mais lorsqu'il va y avoir les gros matchs là, de quart de finale, demi-finale, finale aux États-Unis, là, parce que c'est Canada, Mexique et États-Unis qui sont hôtes de la Coupe du Monde, mais nous autres, on a les matchs moins attrayants. On va le dire comme ça.
1: Ouais.
0: Mais on joue, nous autres, on joue vendredi contre la Bosnie. Là, j'ai de la misère à dire l'autre mot, là. Bosnie-Herzégovine. Tu sais quand je l'ai murmuré. Après moi, j'ai un faible QI. C'est ça le problème.
1: Non, t'es correct.
0: Les Knicks qui jouent...
1: Payer 1 million là, pour un match de basket, c'est...
0: Ah, oh, c'est fou, là. Ben, payer...
1: Pas signe de diplôme universitaire, tant qu'à moi, là. C'est...
0: Oh, mais il y en a des mots vus.
1: Même un acteur, tu sais. Bon, mais des mots vus, mais...
0: Il y en a qui... Tu sais, les vrais fans, je pense à Spike Lee, je pense à Ben Stiller, je pense à Tracy Morgan, qui est un humoriste qui joue dans Cop Out avec Bruce Willis, qui joue dans plein de films. Eux autres sont là toute l'année. Fait que, tu sais, j'ai pas de problème avec ça. Mais tu sais, il y avait comme... justement, il y a... la conjointe là, de Timothée Chalamet, je pense que c'est Kylie Jenner. C'est une des. Dans le grand clan des Kardashians, là. Pas convaincu, moi, que le basket, là, ça l'affecte. Hey, hier, j'ai vu un gars qui arrivait au début du deuxième quart, courtside. Il n'a même pas vu le premier quart. Il se faisait placer, là. Là, j'étais comme.
1: Il paye pas moins cher pour ça, là.
0: Ben non! Il paye pas moins cher puis il me fatigue en tabarouette.
1: Il fait juste déranger, c'est lui qui a payé 1 million à côté pour s'asseoir.
0: T'as Fat Joe qui est là aussi, là. Fat Joe qui a expliqué sa danse, là. Parce que Fat Joe, est, lui aussi, c'est un fan fini, là. Il a été du côté de San Antonio. Lui, il a même été à San Antonio voir les matchs. De toute façon, c'était moins cher. Rendu là, prendre l'avion puis aller à San Antonio coûtait moins cher qu'à d'assister un match à New York. Mais pour déconcentrer les joueurs adverses, lorsqu'ils faisaient des lancers francs, tu sais, souvent, on va crier puis on va bouger les bras, là. Fat Joe, c'est bizarre, là. Il a dit qu'il faisait une danse, il faisait la danse de Barney. Je sais pas si tu connais Barney le dinosaure, là. Dinosaure mort.
1: Ah, oh, oui, oui, oui.
0: Pour les enfants, là. Fait que ouais. Là, il est comme là, avec ses bras, avec un petit peu mou, là. On va se le dire, il y a un petit peu de mou dans le bras de beaucoup d'Ozempic, hein, Fat Joe. Ce qui est rendu Medium Joe.
1: Il a perdu du poids, pareil, ouais, Medium Joe, tu sais.
0: Il est rendu Medium Joe. Fait que c'est bizarre, quand il fait son Barney, là. Ah, il l'a dit de toute façon là, que lui, c'est Ozempic all the way. Là. Ah, c'est, okay. Il n'est pas comment. Il s'est pas entraîné. Là. C'est pas ça qui est arrivé partout. OK, dernière petite nouvelle. Parce que je voulais absolument parler de ça. C'est du côté de Montréal que ça s'est passé. Il y a une jeune Montréalaise qui a été condamnée, Rémi, à 9 mois de prison à la maison. Là. Je sais que ça reste à la maison, mais. Elle a plein de conséquences, elle a un dossier criminel, etc. Parce que elle est accusée de négligence criminelle avec son chien. T'sais, on parle souvent des propriétaires et autres. Là. Mm-hmm. La jeune dame, elle, ce qu'elle faisait, c'est qu'elle avait un pitbull. Ça part mal. Un pitbull, c'est bien correct. Si t'es un bon propriétaire.
1: Ouais.
0: Si t'es un bon propriétaire, une bonne propriétaire, t'es correct. Ça change rien, le pitbull en tant que tel.
1: Mais un pitbull mal éduqué est plus dangereux qu'un caniche mal éduqué.
0: Ben, c'est ça. C'est le gros bon sens. Mm. Ce qui arrivait, c'est qu'elle, elle vivait avec une coloc et il était tout le temps en train de se chicaner. Fait que qu'est-ce qui est arrivé avec le chien? Le chien, lui, il ressent l'ambiance de la place, là. Les émotions de la place, là. Fait qu'il était rendu irritable et agressif. Puis là, il y avait une voisine en arrière qui disait tout le temps, « Ta laisse, tu devrais la mettre plus courte. » Parce que souvent, il me fait des gestes qui s'en viennent vers moi pour essayer de me mordre. Puis à quelques reprises, elle avait réussi à l'éviter parce qu'elle voyait le pitbull qui s'en venait. Là, qui s'en venait tout le temps. Là. Puis elle lui répétait. Elle lui disait, « Kim, garde-la en dedans. Laisse-y une muselière. » Tu sais, quand elle se promenait avec, elle en mettait une. Mais quand elle était dans sa cour, elle n'en mettait pas. Sauf que la voisine en arrière, elle a bien le droit de profiter de sa cour quand même.
1: Ben oui.
0: C'est plus serré là, à Montréal, là, à certains endroits, là, on s'entend. Là. C'est pas des gros.
1: C'est ça, fait que c'était comme
0: pas des gros terrains. Là.
1: C'est comme des voisins qui se partageaient un peu la cour arrière d'un immeuble, quelque chose du genre. Là.
0: Moins semblable.
1: Puis la laisse du chien était trop longue, fait qu'elle allait sur la partie du terrain du voisin.
0: T'as tout compris. Bon. Fait que là, à un moment donné, ce qui devait arriver, arriva. Parce qu'elle a essayé de l'attaquer au visage. Elle s'est reculée. Après ça, elle a rebondi à nouveau. Quand elle a bondi. Elle a mis son avant-bras pour se protéger. Tu sais, réflexe tout à fait normal. Qu'est-ce que le chien a fait? Ben, il a mordu l'avant-bras. Puis

0: c'est comme ça, là. Elle était en thérapie fermée, elle avait des problèmes de consommation.
1: Le chien est allé chez eux.
0: Elle avait des problèmes de consommation à l'époque. On dit que son fait. C'est vrai que son risque de récidive, il est impossible, là. S'entend, là? Le pitbull, il a été euthanasié, là. C'est sûr, là.
2: Oui. Ça, en tout cas.
0: Mais elle a quand même dit, le juge a quand même dit qu'il y avait un degré de négligence très élevé. Puis sans les efforts soutenus de l'accusé, qui a décidé de se reprendre en main, elle aurait une peine d'incarcération ferme qui lui aurait été imposée. Fait que le fait que, tu sais, qu'elle fasse amende honorable, qu'elle se reprenne en main, ça a joué pour elle. Sauf que l'autre, pareil, l'artiste de cirque, elle peut plus
1: là,
0: faire
1: c'est
0: de
1: ça,
0: cirque.
1: J'ai vu, on parle-tu de dommages et intérêts dans l'article?
0: Non, parce que c'est ça, c'est quand c'est au criminel, t'as pas... Tu comprends-tu? Là, elle peut faire après ça, elle peut faire une poursuite, là, pour avoir de l'argent, là. Mais ça, c'est pas ça, là.
2: OK.
0: Ça, c'est vraiment, là, c'est pour...
1: C'est deux volets différents, là.
0: Fait qu'on voit ici... On voit les blessures un peu, là, au niveau... Je te les envoie, là, pour les imager. Mais, c'est une cicatrice permanente.
2: Oui, c'est ça. C'est comme l'avant-bras. C'est comme si elle avait une demi-manche de cicatrice.
0: Oui. Donc, je voulais juste parler de... Les chiens, il y en a.
1: Mais tu penses que cette personne-là, Laurent, va vouloir revivre dans un immeuble où il y a un chien d'attaché?
0: Ah non, mais elle est cicatrisée à vie, elle l'a dit. Elle a développé une anxiété face aux chiens, là, c'est sûr. Là.
1: C'est sûr. Vas-tu aller manger sur une terrasse où qu'il accepte les chiens de même?
0: Non, c'est ça. Ben, des fois, ça peut se tasser, par contre, Rémi. Parce que
1: oui,
0: gars, je vais prendre un exemple.
1: Tasser, mais,
0: je vais prendre un exemple sur ma conjointe. Là. Moi, ma conjointe, là...
1: Elle va avoir de la misère à vivre dans une société d'aujourd'hui avec sa peur des chiens, parce qu'aujourd'hui, le chien passe presque avant l'humain.
0: Ça dépend. Là. Non,
1: ça
0: là.
1: Dépend, mais ça devrait pas dépendre.
0: Non, je sais, mais là, on s'entend là, pour ça avant l'humain.
1: Oh, un petit peu, on n'est pas loin, même.
0: Mais regarde, je vais te prendre l'exemple de ma conjointe. Là. Ma conjointe, elle, lorsqu'elle était plus jeune, une de ses très bonnes amies a été défigurée par un pitbull. Fait que ça, bien sûr, ça l'a marqué à jamais. Puis pendant...
1: Dans tous les sens du terme, hein? T'sais?
0: Non, mais je parle pas juste son amie, je parle même ma conjointe, là, parce que ma conjointe était là.
1: Ben, OK.
0: Fait que là, moi, ma conjointe, pendant des années... Les chiens, peu importe leur grosseur, peu importe leur taille, elle avait une peur bleue. Tu sais, elle changeait de trottoir là, systématiquement. Là. Elle pouvait changer de trottoir des fois de façon précipitée. Là. C'est ça qui me fatiguait. Parce que moi, je disais tout le temps, le char va te faire plus de dommages que le chien. Là. T'sais, on rit, là, mais...
1: C'est pas drôle, mais il faut prendre le temps de regarder. Ouais.
0: Puis, à un certain moment, regarde... Là, un chien d'un ami est venu, puis elle a commencé à découvrir. Puis là, finalement, ça finit que, regarde, on a un chien.
1: Ah ben ouais.
0: On sait jamais ce qui peut arriver. Là, puis maintenant, elle n'a plus peur d'aucun chien. T'sais, ça doit être un très gros chien, peu importe. Ça l'a vraiment comme enlevé la peur. Mais c'est pas tout le monde que ça fonctionne ainsi. C'est comme vaincre ta peur en affrontant directement ta peur. C'est comme quelqu'un qui a peur de, je sais pas moi, de nager. Là. Puis tu garoches direct dans la piscine. C'est pas recommandé nécessairement.
1: Non.
0: Je vous suggère pas de faire ça à personne. Là. Mais elle, ça a fonctionné ainsi. Fait que, tu sais, quand t'as des bons propriétaires, t'es correct, mais moi, je m'adresse plus à ceux et celles qui se disent tout le temps, « Ah, mais moi, mon chien, il a jamais fait de mal à personne, etc. Ça va bien aller. » Oui, mais il faut penser aux autres qui, des fois, tu sais, ils ont une relation, je pense, à Maddy ici, à la station. Là. Ils ont une relation avec les chiens, ils ont une peur d'avance. Là. Puis souvent, ouais, chien, ça, il se sent...
1: Puis il n'aime pas ça.
0: Non.
1: Fait que ça risque plus de...
0: Ouais, ça risque plus dire, de...
1: Les flamèches, là, entre ces deux êtres-là.
0: Fait que juste mettre une laisse, là. Le gros bon sens, là.
1: Qui se rend pas chez le voisin, là.
0: C'est ça. Puis que si vous avez un chien, disons, plus imposant, qui peut faire plus de dommages, ben, une usine guerre, là.
1: Tu sais, c'est pas toujours de l'agressivité qui fait que le chien fait des dommages. Des fois, c'est sa jouet.
0: Ah oui,
1: tu sais, un gros chien qui saute sur quelqu'un, là, puis...
0: C'est ça, il veut pas faire mal à personne.
1: Puis elle tombe à terre à cause de ça. Oh, là, c'est qu'est-ce que tu fais? Tu dis à ton chien, non, hein?
0: Ah non, moi, il y a un gros chien qui a manqué me faire perdre un œil, là. Puis on jouait, là. Je lui lançais la balle. C'est juste que quand il a levé dans les airs, sa griffe m'est venue dans... Tu sais, on a quelque chose, là, ici, là, dans le coin de l'œil, là, une genre de petite boule, là.
1: Mais
0: c'est exactement là. Hey, j'ai été chanceux.
1: Mais là, tu jouais, mettons, avec le chien.
0: Oui.
1: Fait que là, c'est comme si tu jouais avec un ami. Des fois, tu peux t'accrocher.
0: C'est ça, mais c'est une bad luck.
1: C'est ça, c'est une bad luck. Là, je peux pas rien reprocher au chien dans ton cas.
0: Non.
1: Puis tu jouais avec.
0: On se faisait du gros fun.
1: Mais tu sais, mettons, j'ai quelqu'un, il me dit comme, hey, j'arrête sur le bord de la rue pour y parler. Puis moi, je suis dans ma voiture. Puis là, son chien saute sur mon char, puis le graffigne. Hey, man, c'est quoi le rapport, là?

0: ton chien vienne graffiner mon char.
1: Ça, c'est jamais arrivé.
0: C'est une job à minimum 600$, juste pour un petit coup de griffe.
1: Ça a l'air d'être...
0: Vas-tu m'offrir de le payer? Jamais que ça m'est arrivé. Puis ça m'est arrivé de faire graffiner mon char, là.
1: Mais ça, c'est une expérience vécue, ça?
0: Oui.
1: Avec un chien?
0: Ouais, ouais. Ça, elle qui est contente, elle me verre, faut qu'il saute sur le char.
1: Mais voyons donc.
0: Mais là, moi, faut que je me dise, ben, c'est un chien, fait qu'il comprend pas que c'est un char pis une peinture.
1: Non,
0: c'est pas à moi de me dire ça.
1: Ça, c'est la personne encore le problème, là.
0: Ton chien, tu le sais qu'il est fou, là, pis il va sauter sur le char, ben, raccourcis sa laisse s'il y a un char qui se stationne, là.
1: Et voilà. C'est aussi simple que ça. Ben, gars, tu l'as dit. C'est. Pis il coupe ses griffes.
0: Il va le portant dedans, pis je sais pas.
1: Assure-toi que ça n'arrive pas. Ben, moi, ça, c'est une autre affaire, là.
0: Mais ben, tu sais, souvent, ce qui arrive, c'est que la personne va le flatter en disant, oh, gars, il est content. Mais là, c'est parce que tu le félicites, là.
1: Mais non. Mais non. De toute façon, je te garantis que tout bon maître ou une bonne maîtresse de chien, s'il arrive quelque chose, disons, parce que là, je comprends que ton exemple, tu me reviens tout le temps avec ton exemple de char graffinier, il aurait payé pour... Et moi, là, si mon chien, ce qui n'arrivera pas, là, parce qu'il est pas assez, je pense pas qu'il est assez grand.
0: C'est pas un char de l'année, puis tu sais, c'est pas...
1: M'en fous. Moi, si mon chien cause des dommages, peu importe, je vais être responsable.
0: Tu vas faire ta porte de char, là, tu te ramasses avec un char qui est disait qu'une porte flambe en neuf, puis le tour de char, il est pas neuf.
1: Non, mais regarde.
0: Fait que ta cassette, tu dis quoi? Donne-moi 300$, puis on n'en parle plus. Mais là, tu te bases sur quoi, tu sais?
1: Ben, moi, on s'arrangerait, là. Tu sais, regarde, je vais donner un exemple. Moi, il ferait pas ça, là, parce qu'il y a un char. Parce qu'il est trop, c'est trop élevé pour lui.
0: Un peu, ouais.
1: Ouais, c'est ça. Mais un divan, là. Disons, je l'amène, là, chez vous. Premièrement, je te poserai la question, si tu veux, je l'amène chez vous. Mais une bad luck, là, ce qui n'arriverait pas, là, mais il mange un morceau de ton divan, un bout de ton divan. Ben, je vais payer pour la réparation.
0: Ben, tu vois, mon divan, pour vrai, il est lait, là. Fait que, tu sais, je serais pas.
1: Ça te dérangerait pas.
0: J'en voudrais pas tant. Puis, tu sais, en plus, je verrais, tu sais, c'est comme comment que t'agis avec le chien qui a fait une erreur.
1: Ouais.
0: Ça joue beaucoup dans balance. Quand le chien fait une erreur de même envers quelqu'un dans le public, puis que le maître a l'air de le féliciter, moi, c'est ça qui m'enrage.
1: Non, mais c'est l'excuser. C'est pas tant le féliciter que l'excuser. Ah, mais là, c'est parce que là, ces temps-ci, il est
0: non,
1: plus
0: non,
1: agité.
0: C'est ça. Moi, je veux voir que tu le chicanes, puis après ça, le chien, il bosse mal.
1: La mer est haute.
0: Ça, je veux voir. T'sais.
1: La mer est haute ces temps-ci. Tu sais, c'est à pleine lune, hein? Tu sais comment les animaux sont. Là, là.
0: C'est pas le temps de me faire un cours d'astronomie, pas tout, là, tu sais.
1: OK, là, on va s'arrêter. Là. Je viens de voir l'heure. Tabarouette. Puis on a Irénée, en plus, qui s'en vient. Puis il y a du stock à emmagasiner. Il y en a du stock. Fait que restez là. Puis à l'honneur des chiens et des pitbulls. DMX. Hey, DMX, c'est vidéoclip. Beaucoup trop de chiens pour le mien. C'est automatique. Là. Il va direct dans la TV.
0: Mais il s'est pas cassé la tête, DMX. Hein, son bling-bling, à lui, c'était un choker de chien.
1: Ouais. Ouais, c'est ça.
0: Puis c'était original dans son sens. Il est quand même, tu sais.
1: Mais lui, il aimait ses pitbulls. Il y en avait quasiment autant qu'il y avait d'enfants légitimes. Fait qu'on écoute DMX avec Get At Me Dog, Laurent Littruand, restez là.

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0: Oui, on va parler avec Irénée, mais juste avant, vous pensez vendre votre propriété? 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L'ami Irénée, à qui c'était l'anniversaire hier. Est-ce que c'est pour ça qu'il nous a fait faux bond? Je ne crois pas. Je crois qu'il y avait un empêchement professionnel. Bonne fête encore, Irénée. Là, ça fait deux semaines qu'on te le dit.
1: Bonne fête en retard. Ouais, je ne l'ai pas vu passer.
2: Oui, mais merci beaucoup. Donc, hier, j'avais un engagement professionnel là, qui était arrivé à la dernière minute. Mais donc, j'ai fêté l'autre samedi parce que j'avais des amis qui n'étaient pas disponibles le week-end dernier. Et en plus, vu que mon amoureuse s'en va en Europe pendant un mois, donc j'avais fêté une semaine avant. Mais je pense que c'est une bonne idée parce que j'ai reçu beaucoup d'amour pendant la semaine. Et beaucoup de gens m'ont invité à souper.
0: OK, fait que ça a permis de t'abonner plus de souper, là, c'est ça que tu dis. Là.
2: En tout cas, je viens de le constater, là. Je viens de m'en rendre compte.
0: C'est une bonne manière d'étaler pour tous les auditeurs et auditrices.
2: C'est ça.
0: Une bonne manière d'étaler votre anniversaire et d'avoir encore plus d'amour et peut-être même de certains petits cadeaux. Ben, faites-le une fin de semaine à l'avance et tirez ça. C'est un peu comme, oui. Tu sais, quand on souhaite bonne année, là, jusqu'à la milieu janvier. Irénée, lui, c'est le même qui gère sa fête.
2: À partir de maintenant, là, l'année prochaine, ça sera comme ça. Et en plus, il faisait beau hier. Là. Donc,
0: je suis allé
2: sur une terrasse avec mon amoureuse et son fils.
0: Nice.
2: Là, il fait beau. Cet après-midi, je vais aller marcher. Donc, c'est vraiment une très, très belle journée.
1: OK. C'était pas pire comme empêchement professionnel, tu sais, la
0: ouais.
1: Bière et la terrasse.
0: C'est la terrassothérapie. C'était ça, l'empêchement. Tu peux le dire, tu voulais pas parler à Maddy aussi. On fait des blagues, on salue
2: oui,
0: Maddy.
2: Oui, ça. Non, ce n'était pas le cas, mais plus tard dans l'après-midi, c'était ça. Et aujourd'hui, ça, je n'ai pas d'empêchement cet après-midi, sauf marcher et prendre un verre, probablement sur une terrasse, parce que cette année, on avait le printemps, on ne se pointe pas. Là. En tout cas, nous sommes rendus.
0: On est direct à l'été. Pas de
2: oui, exactement. Là.
0: Mais on se voit la semaine prochaine. Est-ce que tu peux,
2: oui.
0: venir pour la dernière de la saison?
2: Oui, je vais venir en présentiel.
0: Excellent. Mais mon cadeau d'anniversaire sera là. On se demande bien c'est quoi. Hein? On se demande bien c'est quoi.
2: Bon.
0: Quelqu'un qui c'était plus ou moins, ben, plutôt un parti qui c'était plus ou moins leur parti, ben, peut-être le parti pour les mauvaises raisons, c'était le Parti conservateur du Québec qui, selon toi, a encaissé plusieurs coups avec Duhem comme chef. Explique-nous ça.
2: Mais la semaine dernière a été, je dirais, terrible pour le Parti conservateur du Québec, parce que, en premier lieu, vous vous souvenez, Mme Maïté Blanchette-Vézina.
0: Oui.
2: Je trouve qu'elle a manqué relativement de jugement politique et d'intelligence politique sur sa position là sur l'interdiction des boissons énergisantes au moins de 16 ans. Je comprends qu'il faut consulter davantage et ne pas se précipiter. Ça, je le comprends. Mais en prenant la parole pour dire que est-ce qu'on va interdire le pamplemousse parce qu'il peut interagir avec certains médicaments, ça, c'était pas très, très fort et ça manquait d'empathie, ça manquait de jugement. Comme animateur de radio, Éric Duhem aurait pu le dire sans problème. Elle aussi, si elle avait été.
0: Ouais, c'est une bonne clip. C'est une bonne clip de radio, un peu polémiste. Sur les bars, puis tu sais, moi, c'est correct qu'on consulte, là, je n'ai pas de problème avec le fait qu'on consulte, mais je pense qu'éventuellement, de toute façon, la loi va passer quand même, là. On va en discuter aussi davantage tantôt avec Babu, je sais pas si Rémi, tu voulais dire quelque chose,
1: j'ai un truc. Je me pose une question, un enfant de 5 ans, est-ce qu'il peut rentrer dans un restaurant qui vend du café, là, qu'on connaît tous, puis s'acheter un café?
0: Ouais, c'est une bonne question.
1: Ça paraît comme pas bien, mais je pense que ce n'est pas interdit.
0: Je pense pas que c'est illégal.
1: Est-ce qu'un commerçant pourrait dire, moi, je prends l'initiative de non, je veux pas t'en vendre parce que...
0: Oui. Le commerçant a toujours le gros bout du bâton, là, dans le fond, oui, ultimement. Ouais. Et, il va peut-être plus prendre un chocolat chaud, un kid. Il y a de la caféine quand même dedans. Mais moi, je trouve, tu sais, puis comme là, tu sais, quand elle disait, là, va-t-on interdire les pamplemousses, ça, c'est la phrase qui servait à rien dans le débat.
2: Exactement. C'est, ça ne servait à rien. Et, mais elle a reculé, là, finalement, je pense qu'il va y avoir plus de consultations que. Et le vote devrait avoir lieu aujourd'hui dans les prochains jours.
0: Parce elle a rencontré la famille également là, du jeune Zachary Miron, là, décédé tragiquement là, à l'âge de 15 ans. Là. Mais je veux répondre aussi à ta question, Rémi, là, par rapport à vendre du café puis un jeune. Je pense que les gens font l'erreur aussi. Café puis boisson d'énergie, c'est pas la même affaire.
1: Non,
0: pas en tout.
1: Je pense que c'est la version forte, plus dure, la boisson énergisante.
0: Clairement. Oui, non, c'est, parce qu'il n'y a pas juste la caféine. Tu sais, il y a
1: la taurine.
0: Il y a tellement de sucre là-dedans. Là,
1: des c'est affaires de 300% de vitamine C. Puis pas exactement ça, mais tu as des chiffres incroyables là, sur les valeurs nutritives. Là.
0: C'est ça. Puis tu peux devenir accro au café aussi. Moi, je connaissais des gens qui
2: buvaient une dizaine de café. Le café, c'est, même moi, je peux le dire que c'est une drôle. Je peux m'en passer, mais
0: c'est
2: quand
0: difficile.
2: Je ne prends pas mon café le matin, on dirait que ça fait partie d'un rituel. Donc, tu te lèves, tu prends ton café, tu travailles, tu vas marcher ou tu vas faire autre chose. Là. Donc, c'est aussi une drogue, le café, puis c'est une drogue que je consomme là, deux tasses de café par jour. Là.
0: Ben c'est ça, t'en prends deux. T'sais, moi, c'est ça. Oui. Moi, je connais plusieurs personnes qui m'entourent que s'ils n'ont pas leur café le matin, c'est difficile. Mais boisson énergisante, on vise beaucoup les jeunes avec des canettes qui flashent, avec des goûts qui vont les rejoindre plus. Je sais pas. Puis, tu sais, la dépendance aussi, ça, elle doit être là. Moi, je sais pas. Je ne bois pas ni l'un ni l'autre.
2: Ah, moi non plus, je ne bois pas.
0: Je bois pas de café et puis je bois pas de boisson énergisante.
2: Ah, c'est bien parce que les cafés, c'est des. Sérieusement, là, même moi, j'ai commencé à en consommer moins parce que l'autre fois, je suis allé dans un petit café, là, tendance, là, sur le quartier. Écoute, ça m'a coûté 7$ le café, là. T'sais, il était bon, mais c'est quand même beaucoup d'argent.
0: Ouais, c'est un bon café, ça. Ah ben, ouais, on dirait que ça me dérange moins quand c'est un dessert, là. J'appelle un dessert liquide, là. Des fois, c'est un peu moins pire, mais moi, c'est plus une question de digestion, là. Mais les boissons énergisantes, je sais pas, t'en bois-tu beaucoup, toi, Rémi?
1: Pas beaucoup, mais j'en bois quand même à la bonne occasion.
0: OK. Ouais.
1: Au moins une fois ou deux par semaine, peut-être. Des fois, peut-être pas, là, mais tu sais.
0: OK,
2: comme ça, mais j'ai déjà travaillé avec quelqu'un dans un bureau. Et lui, chaque matin, il prenait un Monster. Là. Tu sais, c'est ce qui est gros. Là,
0: la grosse canette.
2: Un canet de bière. Là. Et donc, chaque matin, je n'avais pas de relation amicale avec lui. Là. Je ne lui ai pas demandé, mais comment ça, tu prends ça comme ça. Mais je pense qu'il avait une certaine dépendance.
0: Oh oui, sûrement. Mais moi, je connais. Tu sais, puis c'est mon garçon, là. Puis je le crois sur parole. Mais lui, il avait des kids dans son entourage, alors qu'il était en 6e année primaire, qui prenait beaucoup de boissons énergisantes. Là, tu sais, c'était les Prime, parce que t'avais des Prime qui étaient avec boissons énergisantes, puis il y en avait d'autres qui ne l'étaient pas. Fait que ça, c'est. Fallait. Mais encore, tu sais, il m'a donné un exemple là, d'un gars qu'il connaissait, qu'avant de faire du sport, il se claquait 3-4 canettes, là. Ça peut pas être bon, là. C'est sûr, ça peut pas être bon, là. Je sais pas comment. Je sais pas. En tout cas, regarde, on parlera peut-être plus avec Babu à savoir si légiférer, parce qu'il y en a qui disent ouais, mais là, si on rend ça illégal, les jeunes vont s'en trouver quand même. Ouais, mais là, ça, je trouve que c'est un faux argument, là. Et je veux dire, on peut trouver tout quand même, là. On peut trouver de la bière, on peut trouver de la cigarette.
1: C'est
0: ça. Si on n'a pas l'âge. C'est juste plus difficile, là. Le but, c'est de rendre ça plus difficile, là.
2: Oui, c'est ça. Puis il y a quelqu'un qui me disait c'est une question de santé publique aussi. Hein.
0: Est-ce que l'interdit rend ça attrayant? Ça, c'est un point que soulevait.
1: Mais est-ce que les jeunes de 16 ans ont tous une pièce d'identité pour le prouver?
0: Ben, ils ont leur carte étudiante.
2: Carte d'assurance maladie. Je pense qu'à 16 ans, tu dois la traîner là, quand tu te déplaces pour aller ailleurs. Et en même temps, il y a des. Là, ça, je passe à autre chose. Là. Donc, ça n'a rien à voir avec. Ce sujet-là, mais à 14 ans, tu peux aller voir ton médecin individuellement sans tes parents. Et moi, un autre truc là qui, moi, je pense que le droit de vote devrait descendre aussi là. Je voulais pas aller là, mais
0: à 16 ans,
2: toi, ton permis de conduire, toi, une voiture qui peut éventuellement, qui est dangereuse, qui peut tuer des gens, qui peut blesser d'autres personnes, et tu peux aller dans la réserve de l'armée. Je pense à 16 ans, tu as une arme là. Donc, il y a des choses qu'on devrait arrêter d'infantiliser les jeunes de ce.
0: T'as raison. T'as entièrement raison, Irénée. Oui. Je suis du même bord que toi. Puis, tu sais, il faut aussi voir, puis...
1: Il y aurait plus d'attrait à la politique, je pense, dans les écoles secondaires en général. Ouais, pis... Des ateliers de discussion, tu sais. Oui. Il pourrait pas avoir une vie politique dans les écoles secondaires si les jeunes avaient le droit de voter.
0: Puis, tu sais, je pourrais comprendre, disons qu'on va là interdire, puis c'est sûrement ça qui va arriver, interdire la vente au moins de 16 ans pour les boissons énergisantes. Oui. Faudrait se questionner plus aussi davantage sur les pharmaceutiques, là, c'est-à-dire les produits, justement, qui traitent la TDAH et autres. Là.
2: Oui.
0: Parce que, des fois, crime, tu sais, c'est des gros dosages, etc. On sait pas tout le temps ça rentre en conflit avec quoi.
2: Oui.
0: Je pense qu'il y a un bon questionnement à avoir par rapport à ça. Là. Est-ce que on dit souvent que le Québec est surmédicamenté, nos jeunes, là, je parle, là. Mais pourquoi qu'on n'en parle pas plus
1: dans,
0: de ça?
1: Dans cette optique-là, un produit qui risquerait d'entrer en conflit avec un médicament devrait quasiment être vendu en pharmacie.
0: La boisson énergisante, tu peux pas.
1: Mais pas la boisson énergisante, c'est pas ça. Je dis la boisson énergisante, mais
0: c'est ça qui rentre en conflit.
1: Des chips, ça rentrera pas en conflit. T'sais, c'est pas bon pour la santé, mais ça devrait être pas pire. Du coke, c'est pas bon.
2: Dans ma pharmacie à côté, ils vendent des chips, hein?
0: Ouais, oui, il y a certaines pharmacies qui en vendent.
1: Avant, ils vendaient des clopes.
0: Ouais, avant, ils vendaient des cigarettes. Avant, on ne reviendra pas à ça, mais avant, il y avait des cigarettes. On pouvait fumer à l'hôpital. Là, on pouvait fumer partout. Là,
2: dans les avions.
0: Dans les avions.
2: Dans les restaurants.
0: Dans les restaurants.
2: Dans les bars. Là, écoute, c'est notre époque. Je suis content qu'elle soit révolue.
0: Mais ça fait 20 ans. La semaine passée, on en a parlé. Là, ça faisait 20 ans dimanche dernier. Exactement, que la loi était entrée en vigueur. Tous ces gens-là pensaient que ça allait changer. Ça allait s'assouplir et tout ça. Ça n'est jamais arrivé. Toi, t'es pas un fumeur, Irène?
2: Ah, pas du tout, non. Moi, j'ai jamais fumé. Je pense que j'ai pris une cigarette dans ma vie. Mais occasionnellement, peut-être une fois ou deux fois par année, je peux fumer la cigarette de Trudeau, là.
0: Mais ça, c'est correct. Oui, comme ça, si c'était mieux. C'est pas mieux, là. Je dis pas ça, là.
2: Mais c'est comme un verre d'eau vin, je dirais. Là. Un verre d'eau vin rouge, c'est correct. Là. En tout cas, moi, j'en prends quand même peut-être deux, trois fois par semaine. Mais la cigarette de Trudeau, de temps en temps, deux, trois fois par année, mais la cigarette, non. Tu sais, nous, chez nous, on est cinq enfants. Je suis le seul qui n'a pas touché
0: à la cigarette.
2: Okay. Et l'autre fois...
0: Est-ce que tes parents fumaient?
2: Non, pas du tout. Okay. J'étais contre ça. Puis tu vois, ma mère nous écoute souvent. Puis l'autre fois, elle a appris lors d'une émission que j'avais fumé la cigarette de Trudeau. Puis elle m'appelait et elle dit « Merde, je savais pas que tu avais fumé. » Je
0: pensais que c'était
2: le seul qui n'avait jamais touché à ça. Mais j'ai dit « Maman... »
0: Elle n'était pas offusquée, là? Hein? J'espère qu'elle t'est révélée. Ah, un peu? OK, bon, faire attention à tes révélations.
1: On la salue, ta mère, mais tu sais, elle peut s'encourager. Ma mère me connaît de plus en plus à m'écouter en émission.
0: Moi, ça fait 17-18 ans que je suis de la radio, fait qu'elle commence à savoir pas mal tout ce qu'elle ne savait pas déjà, là. Tout a été dévoilé, là. Mais tu fais bien de dire, hein, une à deux fois par année, là, la cigarette de Trudeau. Oh, oui. Ou bien, au chalet, c'est au chalet, hein, puis les enfants se font regarder, puis... On dirait carrément que t'es avec Justin, d'après moi. Avec Katy Perry puis Justin, il est en train de filmer.
2: Sérieusement, là, je sais pas, là, he's living his life, là. Ça se dit mieux en anglais, là.
0: Oui.
2: Il a l'air heureux, on dirait qu'il a rajeuni, ça a l'air de bien aller, et en plus, il fait du cash, ça, il est rendu conférencier, je pense qu'il doit facturer peut-être 100 000 $ par
0: conférence. Ah, c'est ça, c'est dans les chiffres, là.
1: Ah ouais.
0: Un ancien premier ministre.
1: Ouais, mais c'était pas le meilleur pour être orateur puis pas se tromper de mots là.
0: Non,
1: lapsus, Justin Trudeau, il faisait des lapsus gros comme
0: ça. Ouais, mais il fait ça en anglais. D'après moi, il fait ça en anglais.
2: Il est meilleur en anglais. En français, il était pas aussi bon qu'il l'est en anglais.
1: Il est meilleur en anglais.
0: Ouais.
1: Tu parles d'un Judas.
2: Oh non, tu vas pas commencer parce qu'il y a quelque chose que je qui me dérange beaucoup chez des nationalistes québécois, là. Tu sais, ce que j'appelle souvent des nationalistes frustrés, là, qui sont hyper souverainistes. J'ai eu beaucoup de discussions. Donc, il y en a beaucoup qui me disaient que Trudeau n'était pas un Québécois. Pourtant, c'est une députée de Québec, de Montréal, de la grande région de Montréal. Il a vécu au Québec pendant longtemps, mais il disait non, c'est pas un Québécois. Je dis, mais qui est Québécois? Et donc, il a des. Il n'a pas trahi, là. Donc, il n'a pas trahi le Québec. Là. Je pense qu'il aime le Québec comme un. Comme Michael Sabia, je pense qu'il a un gros poste stratégique à Ottawa aujourd'hui, là, auprès du premier ministre Carney. Après ça, il y a aussi un ancien ambassadeur à l'ONU, je pense, qui s'appelle Blanchard, je pense, qu'il conseille, c'est le chef de cabinet de Carney, mais c'est pas des très trop Québec, là. Mélanie Joly n'a pas trahi le Québec, là. Donc, c'est un discours, là, de traite, là, où...
0: On fait des blagues. Juste pour continuer sur le Parti conservateur du Québec, parce qu'il n'y avait pas juste cette histoire-là là, qui s'est passée dans la dernière semaine. Il y avait quoi d'autre qui avait attiré ton attention?
2: Écoute, là, samedi, un gros spectacle d'un ancien président par intérim du Parti conservateur du Québec. Donc, Ange-Claude Vidivimana, qui s'était présenté pour le Parti conservateur de la Terrebonne, entre autres, était au Conseil national du Parti libéral du Québec et il a déchiré, donc, au sens figuré, sa carte du Parti conservateur du Québec. Et je le connais bien, je l'ai appelé et je lui ai fait une blague, là. Donc, c'est lui, il n'a pas été très gentil, il a critiqué Éric Duhem. Que je me suis dit, Ange-Claude, là, tu sais, c'est noir, là, qui est originaire du Rwanda. Oui. Je me suis dit, ce qu'il vient de faire, ça va. Monsieur Duhem doit broyer du noir, là, depuis samedi dernier.
0: OK.
2: C'est là, ouais. OK. Fait que bref.
0: C'était pas ton meilleur jeu de mots, mais gars, je te laisse aller. Je te laisse aller.
2: Je pensais qu'elle allait marcher, mais des fois, ça ne marche pas. On va se limiter à chroniquer.
0: C'est correct, ça. Il y en a des meilleurs que d'autres. C'est pas ta meilleure.
2: C'est pas
0: mal. C'était ta fin d'hier. On va mettre...
2: Finalement, j'aurais dû fumer avant la chronique.
0: Ah non, ça aurait été difficile. Je n'ai jamais fait ça. Jamais avant de la radio.
2: En tout cas, mais bref, donc je l'ai appelé. Il m'a dit qu'il a quitté le Parti conservateur du Québec en avril parce qu'il a réalisé depuis un certain temps qu'Éric Duhem n'était plus rassembleur. Il manquait de jugement politique. Rappelez-vous, quand il se présentait dans Arthabasca, il avait invité Denis Coderre à aller faire campagne avec lui. Quel manque de jugement politique, là. Donc, ça, il avait décrié ça. Et il y a quelque chose qui m'a dit aussi, puis je pense qu'il a probablement raison parce que lui, il était à l'interne, que M. Duhem n'est pas un homme d'équipe, que son équipe, c'est lui-même et qu'il n'écoute personne. Et que ce qui dérange aussi son ancien président par intérim, c'est que Duhem tire sur tout ce qui bouge, qu'il mange, donc qu'il tire sur tout ce qui bouge. Puis l'exemple qu'il m'a donné, c'était l'exemple des pamplemousses là, la semaine dernière. Mais il y a un an environ, il y a quelqu'un d'autre qui a quitté le parti. Là, j'oublie son nom. Et quand en quittant le parti, il avait dit que le parti est complètement sclérosé par du népotisme et par une improvisation systématique du chef et de son entourage. Donc, j'oublie son nom, là, je l'avais noté, mais je ne le trouve pas. Bref, il a quitté, c'était vraiment, il a quitté spectaculairement, là. Il était dans tous les médias samedi, là, quand je me suis réveillé, il était dans Le Devoir, Radio-Canada, le Journal de Québec, Journal de Montréal à TVA.
0: Ah, tu parles de celui qui est rendu avec les libéraux, là, c'est bien ça?
2: Oui, il a dit, il a traversé complètement. Là,
0: Ange-Claude je m'excuse, je veux vraiment. Oui, merci. Merci, Irénée, d'amener mon secours, parce que je suis en train de le débaptiser, là.
2: Non, il ne faut pas, parce qu'il nous écoute aussi. Là.
0: Ah, on le salue.
2: On nous écoute. Donc.
0: Mais lui, il est allé, c'est ça, il s'en va avec le PLQ, puis il traitait carrément Éric Duhem, puis la formation d'Éric Duhem d'extrême, là.
2: Exactement, oui.
0: OK.
2: Donc, il trouvait qu'il était de plus en plus extrême. Il m'a dit quelque chose qui est important parce que les gens, il y a beaucoup les gens de la base qui sont fâchés contre Éric Duhem parce que durant la pandémie, il y a des gens qui étaient contre les mesures sanitaires.
0: Oui.
2: Donc, Éric a.
0: Il a surfé en masse là-dessus.
2: Oui. Mais là, maintenant, ces gens-là, ou certains de ces gens-là, ne se sentent pas écouté par M. Duhaime et ils pensent, ils trouvent qu'il les a ignorés alors que sans eux, il n'aurait peut-être pas l'envergure maintenant qu'il a dans l'espace.
0: Mais sur quel enjeu qu'il ne les a pas écoutés? Parce que j'essaie de me faire le défenseur d'Éric Duhaime. Je ne suis pas...
2: Je n'ai pas l'information, mais ce que M. Vitilma Anam disait, c'est que, par exemple, il ne parle pas beaucoup de l'importance de développer ou d'utiliser nos ressources naturelles, donc pour améliorer notre économie. Et en discutant avec lui, donc j'ai l'impression qu'on en parle beaucoup. Éric Duhaime, on dirait que depuis qu'il est fréquentable, parce que là maintenant, avant il était dans les marges, il n'était pas invité, disons, à Radio-Canada ou très peu. Donc les journaux comme Le Devoir, les autres grands journaux, la presse le suivent plus régulièrement. Et on dirait qu'il s'est déplacé un peu de la droite pour se centrer, pour devenir de plus en plus au centre, et ça, ça dérange la base. Donc, il trouve que il change d'idée pas mal. Donc, ça, c'est la base, et moi, je pense que c'est... Donc, la semaine dernière a été mauvaise, cette semaine, puis aujourd'hui, il y a une chance que le Parlement va arrêter, que Marité Blanchet-Bézina va arrêter de dire des niaiseries, là, parce que ça ne fait pas bien paraître...
0: Mais j'avais dans l'idée que justement qu'il y avait une de cette, tu parles de la base là, à l'époque des mesures sanitaires et autres, était pour justement qu'il y ait une consultation avant un interdit tout azimut là. Moi je pensais que c'était plus dans l'autre sens là, tu sais, je vois que la personne là, qui nous écoute là, je le salue là, monsieur Ange-Claude Bigilimana. Il lui reproche entre autres d'avoir dit que Christine Fréchette était ma tante.
2: Oui, c'est ça, oui, c'est vrai, oui, oui.
0: Il dit que Charles Millard, lui, est plus respectueux envers ses adversaires. Il n'est pas polarisant, mais en même temps, tu sais, je le salue s'il nous écoute, mais il ne le savait pas dès le début, ça, d'Éric Duhaime. Parce qu'Éric Duhaime, tu sais, quelqu'un de polarisant, on le savait, là. C'était ça. Il venait de là, là. Sa base était ça, là. Il était animateur polémiste au départ.
2: Oui.
0: Il est devenu chef du parti. Puis ça a aidé grandement au Parti conservateur du Québec, là, n'en déplaise. Puis en tout respect à Adrien Pouliot, qui était là au début, là.
2: Oui.
0: Et je veux dire.
2: Mais mon hypothèse, parce que M. Vigilima, nous nous sommes parlé avant, là, quand il s'était présenté. Puis je l'avais appelé, mais qu'est-ce qui se passe? Okay. Pourquoi tu vas avec M. Duhaime? Et j'ai l'impression, Duhaime, je pense qu'il a un grand pouvoir de séduction. Donc, les politiciens, vous savez, là, c'est des séducteurs professionnels. Là.
0: Et il est. Oh, il y a du charisme, là, Éric Duhaime.
2: Ouais. Je pense que mon ami, en discutant avec lui, il s'était laissé séduire par M. Duhaime et finalement, il s'est rendu compte que finalement, c'est pas le plus beau, c'est Charles Millard, là, c'est des blagues que je fais, là. Il faut pas nous poursuivre. Donc, c'est naïf, mais là, il a évolué, puis je pense que il faut qu'on fasse plus de recherches au discours sur l'immigration d'Éric Duhaime, là. Il faut qu'on le vérifie davantage, parce que je pense que ça irritait aussi M. Vigilimana.
0: OK, mais est-ce que son discours était semblable un peu à celui de Paul Saint-Pierre pour le Mondon? Ça devait être plus ça. Il est-tu tant plus intense que...
2: Non. Je pense qu'il n'y a aucun politicien au Québec qui peut être plus intense aujourd'hui que M. Saint-Pierre Plamondon. Là,
0: c'est
2: impossible.
0: Paul Saint-Pierre Plamondon, en pensant qu'il ne veut pas du TGV, alors que c'est une mesure fédérale, là, parce que là, je voyais Mélanie Joly et autres qui disaient qu'elle allait nous vendre ça. En pensant, on ne sait même pas combien ça va coûter, on ne sait pas où ça va arrêter, c'est quoi le tracé. C'est un drôle de projet, là, ça. Là. Puis justement, tu vas nous parler du leadership de Mark Carney. Il commence à avoir des failles en armure.
2: Écoute, ça, c'est... Sérieusement, c'est spectaculaire parce que Ça vient d'un texte que j'ai lu dans Le Devoir, là. Donc, un texte écrit par un certain Konrad Jakubowski. Alors, lui, ce qu'il dit, c'est que il y a de plus en plus de députés du Parti libéral du Canada qui ne sont pas contents parce qu'ils se sentent négligés par Monsieur Carney. Donc, il semble-t-il qu'ils n'écoutent pas, et je remets entre guillemets, leur petit problème, et que des fois, ils rabrouent les députés qui ne sont pas d'accord avec lui publiquement, donc lors des réunions du caucus. Okay. Et dans l'article aussi, on dit que, écoute, j'avais jamais entendu ça là avant, que Monsieur Carney a un tempérament volcanique. Ça, c'est quand même beaucoup, là.
0: Ça, c'est quelque chose, là. Ouais, c'est...
2: J'ai déjà entendu les gens qui disent que tel politicien est colérique.
0: Bon, au niveau
2: volcanique, là, c'est...
0: Quand on
2: c'est
0: dit tellement... volcanique, ça veut dire qu'il... Mais ça, il, en tout cas, il le laisse pas transparaître, là. Il le laisse parce que...
2: Ça, c'est des gens qui ont collaboré avec lui qui, quand il était à la Banque du Canada ou la Banque d'Angleterre, là, qui disaient que donc il avait ce tempérament-là. Et aussi, ce qu'ils disent, mais c'est sûr que les gens qui coulent les histoires, c'est pas les gens qui l'aiment beaucoup. Là, ils disent que quand il est dans une pièce, en anglais, ça se dit mieux. He's the smartest guy in the room. Donc, il se considère comme la personne la plus intelligente dans la pièce. Là. Donc, quand il discute avec les gens. Et il paraît que ça, c'est sûr que tous les députés du Parti libéral du Québec et du Ouest, ceux qui discutent avec moi, ils disent qu'il est très, très, très exigeant. Il est hyper exigeant et il veut des résultats rapidement. Mais certains députés commencent, ne sont pas très contents. La grogne commence à monter. Et je crois, et on en a parlé la semaine passée, je pense qu'il faut qu'ils prennent ça au sérieux. Parce que vous vous souvenez, il y a 14 députés qui ont écrit une lettre au premier ministre pour lui demander dénoncer le fait qu'il a reculé dans plusieurs dossiers sur l'environnement.
0: On n'a jamais su c'était qui ces 14 personnes-là.
2: Pour le moment, on ne les connaît pas. Je pense que pour le moment, on ne les connaît pas, mais si M. Carney continue dans cette voie-là, donc la parole commence à se libérer. Il y en a qui vont sortir publiquement. Et là, son leadership va être quand même affaibli parce que c'est. Moi, je pense que c'est un technicien, là, c'est un technocrate. Je pense pas que c'est un vrai politicien de carrière, là. Mais il devrait peut-être moins voyager et aller prendre des cafés avec ses députés ou fumer la cigarette de Trudeau, là. Je sais pas s'il fume ou aller dans les 5 à 7 parce que, tu sais, il a beaucoup de députés et quand les députés ne sont pas occupés, ils vont chercher des poux peu importe où là ils vont trouver les poux là ils vont commencer à les prendre vers ensemble tu t'es fait parler de la même façon t'as pas tel poste voici ouais. À reculer donc il faut vraiment qu'ils les gardent occupés et même Monsieur Legault avec son caucus c'est un grand défi là parce que t'as 90 députés et tu dois les occuper. Il n'y a pas tant de commissions auxquelles ils peuvent siéger pour faire un peu plus d'argent. Et ça fait des malheureux.
0: Oui, puis occupé, on s'entend. Là. C'est au niveau fédéral, moi, je connais ce qui se fait reprocher souvent, puis avec raison, là, c'est qu'il est souvent... Il voyage souvent, fait qu'on le voit pas souvent à la Chambre des communes débattre. Oui. Puis pendant ce temps-là, au provincial, on dirait qu'ils sont... qui sont toujours en congé là. Tu sais, c'est quoi ça se termine cette semaine
2: là? Oui, ça fait cette semaine le 11 vendredi c'est terminé et il y a une chose que j'ai quand même Eric Duhem il faut lui donner ça il a demandé une prolongation je ne sais pas si le mot est exact là que l'Assemblée nationale le Parlement siège une semaine de plus mais on va dire que cette année là ils n'ont pas travaillé beaucoup à l'Assemblée nationale. Madame Fréchette, avant qu'elle soit élue, il y avait eu une prorogation du Parlement, donc il ne siégeait pas, les caquistes faisaient campagne pour soit Bernard Drainville, soit pour Madame Fréchette. Et je trouve sérieusement, là, d'habitude, je suis le premier à dire que les élus travaillent beaucoup, c'est du travail, c'est toujours sur 7, mais cette année, là, depuis le mois de janvier, et ils n'ont pas travaillé fort, là. Et alors que il y a quelques années, se sont votés une augmentation de salaire de 30%. Mais cette année, je suis déçu. Sérieusement, je suis déçu. Puis j'ai rencontré un élu la semaine passée, là, hier. Là, je lui ai dit, là, vous ne travaillez pas beaucoup, là. Pouvez-vous juste travailler
0: un peu? C'était quoi sa réponse quand tu l'as apostrophé de même?
2: Et il a patiné, il m'a parlé d'autre chose. C'est comme quand on est en entrevue, un politicien, des fois tu poses la question, puis il ne répond pas à ta question pour.
0: Ben
1: c'est vrai que ça arrive, hein, ça.
2: Ah oui, vous ne répondez pas aux questions, mais là, je n'avais pas le goût de me stimer. Donc, parfait, c'est bon, bonne journée.
0: OK. Irénée, encore une fois, merci de nous avoir jasé. Puis on se reparle la semaine prochaine en espérant que tu puisses venir en studio.
2: Ah non, je vais être là. Moi, je vous attends pas le troisième lien pour venir te voir.
0: Ouais, je fais bien, parce que là, on a toujours pas d'annonce par rapport au troisième lien. Nous, tu sais, ils font des accroirs avec ça. T'as le pont de l'île qui dit que ça devient compliqué. Puis là, aujourd'hui, dans l'actualité aussi, on apprend qu'il n'y aura pas de navette cette année. Par rapport de la côte à Beaupré à l'île d'Orléans pour le FEC.
2: Ça va super bien au Québec.
0: Ça va bien les transports. Les transports vont bien avec en plus les travaux qui chienisent tous les commerçants là, sur le Grand Allée et un peu partout. Là. On salue Carl Emmanuel et tout. Il y en a quelques-uns qui ont commencé à se lever. Là.
2: Sérieusement, il y a beaucoup de travaux et même moi, je me déplace à pied. Il y a vraiment beaucoup de travaux, là. Même pour un piéton comme moi.
1: Ouais. Des fois, tu sais plus, t'es à pied, puis tu sais pas trop par où passer. T'es comme là. Qu'est-ce que je fais? J'ai pas de deltaplane, là. Désolé.
0: Comment ça, t'as pas de deltaplane? Non, même pas équipé, toi, monsieur. J'ai tout sur moi. T'as pas de deltaplane. Hey, merci, bien gros, Rienin. On se voit la semaine prochaine en studio.
2: Salut, bon après-midi. Je ferai pas de blague la semaine prochaine. À chroniquer.
0: Peut-être la travailler, puis prendre un public. Peut-être avec un gars. Tu sais, des fois, on dit. C'est quoi, c'est un groupe focus, là?
2: Un focus group? Oui, c'est ça, un focus group,
0: là. Ouais, l'essayer.
1: Ça va bien aller.
0: Hey, salut, bye.
2: Salut, bye.
0: Est-ce que tu voulais faire...
1: L'heure de faire une gagnante. Jeudi dernier, t'étais pas là, mais on a reçu les gars d'Anneau.
0: Tout le monde était gagnant.
1: Je dis, c'est celebration. Mais j'ai pas brisé le show. On n'a pas trop de poursuites. Hein,
0: ça s'est bien passé.
1: Mais on recevait les gars de la marque d'Alain Généraux et de la marque d'entretien pour le corps, Noble & Co. Entretien pour le corps, j'entends parler beaucoup des rasoirs, des trimeurs et tout. On a parlé avec les gars, expliquer beaucoup leurs produits, puis ils m'ont laissé un bon package à faire tirer. J'avais commencé le concours jeudi.
0: Pour la jante féminine?
1: Pour la jante féminine, mais en fait, dans le package, t'as la jante féminine et masculine.
0: OK, c'est pour un coup.
1: La personne qui gagne le V-Bruce, le nouveau rasoir pour entretien féminin.
0: OK, c'est le V-Bruce.
1: V-Bruce. Mais il y a aussi le D-Bruce.
0: Ça, c'est pour les gars.
1: C'est pour les gars. C'est lui qui avait déjà sorti. On a les deux dans le package. On a ça. En plus de ça, on a un petit peu.
0: Ben ouais, t'as un beau sac. Il y a du stock.
1: On a des brosses exfoliantes. C'est un mot que j'utilise très rarement. C'est drôle, on était trois dudes, puis on parlait de ça, tu sais, exfoliation, puis une sorte d'affaire.
0: C'est correct.
1: C'est ça.
0: On est rendu en 2026.
1: Ben oui, man. Il y a deux brosses. En fait, qui ont à peu près la même fonction, c'est juste que t'en as une souvent pour le visage, puis une pour le...
0: Les parties intimes?
1: Ouais, non, c'est ça.
0: Les parties intimes.
1: Puis les gars suggéraient de ne pas se tromper entre les deux, d'essayer de savoir
0: faire de l'un à l'autre,
1: lequel et lequel.
0: Okay.
1: Après ça, on a un gel pour le corps.
0: OK.
1: Dans la douche. Puis finalement, on a un autre gel douche, en fait, deux saveurs différentes de gel pour la douche. On a agrume et zen.
0: Oui.
1: Pas zen, ce que ça sent. Là,
0: deux saveurs, là, on s'entend deux odeurs.
1: Eh bien, Cynthia pourra nous dire ça, parce que c'est Cynthia qui est la gagnante.
0: Hey, Cynthia! Donc,
1: félicitations. Puis le monde avait participé en grand nombre. C'est vraiment cool de voir ça.
0: Bravo, Cynthia!
1: Cynthia, t'es la gagnante. Donc, tu pourras directement venir chercher le prix, parce que je l'ai ici, là, à la station.
0: Ouais.
1: Donc, quand tu seras prête, ça va être étiqueté à ton nom dans notre tiroir des gagnants.
0: C'est ça, un beau sac cadeau avec tout plein de stock. Merci à la gang d'Anneau Apparel. Bien sûr, là, je ne veux pas dire...
1: Noble & Co.
0: Noble & Co, excuse-moi, ouais, parce que moi, j'ai juste des brousses puis des brousses en tête.
1: Oui, c'est ça, c'est correct. C'était ça le but pour publiciser. Puis étant détenteur d'un D-Bruce, j'adore ça.
0: Oui, moi aussi.
1: C'est...
0: Je ne m'en passerai plus.
1: Non, c'est ça.
0: Je le passe, mais je ne m'en passerai plus.
1: C'est ça,
0: comme phrase. OK, on va...
1: Pas de coupure. Non. Ça, le but, en fait, là, du rasoir, c'est que c'est un rasoir avec des... Bon, ben, le Dee Bruce, il appelle ça la technologie Testiguard. C'est pour arrêter de se chopper pendant qu'on se rase. C'est tannant, tu sais.
0: C'est des ondes sensibles. Puis la dernière chose qu'on veut, c'est se couper à ces endroits-là.
1: Puis le nouveau, le Dee Bruce qui ont sorti, ben, lui, il a une tête de plus. Puis, tu sais, c'est comme une tête qui est faite différemment. Puis là, t'es vraiment blindé, blindé sur les coupeurs.
0: Pour les femmes.
1: Impossible, ouais. Et pour voilà. Les femmes, ben, tu sais. Si, mettons, ma blonde chez nous avait juste le Dee Bruce, là, ben, puis moi, j'avais pas de Dee Bruce, mettons, je l'essayerais. Là,
0: c'est ça marche, tu sais. C'est non genre.
1: Même le Dee Bruce, ben, tu sais, je le sais pas, j'ai jamais essayé le Dee Bruce.
0: T'as le Dee Bruce.
1: Mais moi, j'ai le Dee Bruce, ouais, c'est correct, là, tu sais.
0: Dee Bruce, Dee Bruce, Dee Bruce. Facile. Allez, allez chercher tout ça. Nous, on va écouter une nouvelle chanson de Soulja de son dernier album. Mons, on écoute celle avec Connaissance Cazot, que j'aime beaucoup. On écoute Testament dans Laurent Létruant, puis au retour, Babu, restez là!

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0: Hey, 13h54.
1: Hey.
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2: Et voilà! Salut Babu, comment tu vas? Oh
3: ben, on aime ça des plantes magiques.
2: Yes, moi des plantes magiques, c'est dans mon quotidien.
3: Ça, ben, de tout temps, ça. Moi, à Cool FM, on faisait tirer des kits de hydroponiques. Hein. On parle en 2000, on me dit que le cannabis était loin d'être,
2: okay,
3: d'être légal, puis on faisait tirer ça en ondes.
2: C'était quoi? C'était les lampes que vous faisiez tirer?
3: Oh, ah, les lampes avec les pots puis tout ça, là, ça n'a pas qu'on donnait pas, c'était la graine qui restait dedans, là.
2: Ouais,
3: puis, je me rappellerai tout le temps, c'était Pierre Arquin qui était notre boss, puis il avait appelé lui personnellement sa hotline pour dire « Ouais, là, vos kits, là, j'étais comme « En voulez-vous un? » Là, j'avais dit « J'en voulais voir, M. Arquin. » Non, il dit « C'est peut-être pas une bonne idée. »
2: Mais n'as-tu déjà fait pousser, toi?
3: La vie est importante pour nous, mais on va quand même le faire tirer.
2: T'en as-tu déjà fait pousser, toi?
3: Non, jamais. Non.

0: non plus. Moi non plus. Ben j'ai essayé, pas longtemps, puis ma mère l'a décelé alors que j'étais encore dans la résidence familiale.
1: Ah oui, OK.
0: Elle l'a décelé à travers ses différentes plantes. Moi j'ai dit ah, je me fais c'est pour des tomates, je vais avoir des tomates.
1: Potager.
0: Ouais, c'est ça, c'est comme si tout d'un coup moi à l'âge de 16 ans, je voulais des tomates. Il n'y avait aucune chance, là, surtout.
1: T'avais le pouce vert, man! T'avais le pouce vert!
0: J'avais le pouce vert. Puis les graines ou les boutures, je me demande si on pouvait pas faire livrer ça via la revue High Times. Tu te rappelles de la fameuse revue?
1: Ça se faisait.
0: Ouais.
1: Mais moi, j'étais de chambre avec Boris Saint-Maurice.
0: Ouais, Marc-Boris Saint-Maurice, qu'on salue, là, qu'on a parlé quelques occasions cette saison.
1: Mais lui, honnêtement,
0: oh, ben...
1: il était lumineux, lui, de parler de légalisation du cannabis. T'as appris Trudeau, man.
0: Ouais, ben lui, il voulait décriminaliser.
1: Ouais.
0: Ça a toujours été ça, son combat. Il voulait pas légaliser. Il voulait décriminaliser. Il y a une nuance, là, quand même. Là. Parce qu'il disait que ça se retrouvait...
1: Il a quand même gagné à moitié du point.
0: Il a gagné à moitié du point. C'est parce que lui, ce qui lui faisait peur, c'est qu'en tombant dans les mains de l'État, c'est que ça devienne comme ça l'est présentement. C'est-à-dire qu'il y a des lois absurdes.
1: Ben
0: comme...
1: oui, c'est pire que c'était, là.
0: Ouais, c'est qu'on peut
1: parce
0: pas...
1: Que là, dans le fond, si tu fais pousser du pot chez vous, ben donc, t'en achètes d'un autre, si tu lui enlèves de l'argent de tes poches, man, c'est encore pire, là.
0: Ouais, c'est ça, puis...
1: Là, les énerves, là, c'est pas ta santé, eux autres, c'est encore lisse, là.
0: Tu peux plus acheter aucun article qui, techniquement, avec fait la promotion. Ouais, c'est ça qui fait la promotion.
1: Hey,
0: c'est n'importe quoi. Ouh. Ça, c'est n'importe quoi,
1: mais,
0: là.
1: Mais le pire, c'est que ça a fonctionné, parce que on n'en voit plus de ça.
0: Non.
1: Même au marché Jean Talon, Chris, tu peux un chandail et Chris Kong dessus qu'il paye.
0: Non, non, c'est ça. Let the good time roll, là, avec un extraterrestre et un joint, là.
1: Ça n'a aucun sens. Et comment on peut tolérer ce genre de truc? Puis encore une fois, je me rappelle que ça avait été voté, même, entre deux tables, par rapport, là. Tu sais, c'est incroyable.
0: Ouais,
1: c'est ce qu'on vit présentement avec les boissons énergisantes.
0: Ouais, les boissons énergisantes.
1: Au fédéral avec les médias sociaux. C'est, man, c'est... Moi, j'ai l'impression, encore une fois, c'est pas la première fois qu'on le dit, mais à chaque fois qu'il arrive un projet de loi de même, c'est parce qu'en quelque part, il nous en passe une en arrière, là, qu'on n'en parle pas, puis que c'est de ça qu'on parle. On parle juste peut-être pas de la bonne affaire.
0: Mais allons-y, là. T'sais, puis t'sais, pour terminer là, sur le cannabis, en passant aussi, on est la seule province au Canada qui n'a toujours pas de produits sucrés. Les produits salés, c'est correct, là, parce que les jeunes, eux autres, on le sait qu'ils aiment ça, les produits sucrés, mais les produits salés, ils n'aiment pas ça. Hein?
1: Ils
0: les ramen, puis tout, toutes choses, les peanuts, non, non, ils n'ont jamais mangé ça.
1: Les ramen, là, on va se le dire, c'est que ça pue quand tu fais chauffer ça dans une maison.
0: Moi, je trouve. Ouais, non, je trouve pas que ça sent tant que ça. En passant, il est consistant.
1: Ouais,
0: le ramen de la SQDC, il est consistant. Avis aux intéressés, là, il est consistant en tabarouette. Là. Il fait un job dans les deux sens. Là. T'es plein, puis t'es rond, on va le dire de même.
1: Ils ont des ramen à la SQDC.
0: Oui, oui, oui.
1: Des ramen au weed, mais.
0: Oui, ils ont de la sauce à poutine. Mais ça, les jeunes, ils n'aiment pas
1: non,
0: ça.
1: Oui.
0: Les jeunes, ils n'aiment pas ça. S'il y avait des gommis, par contre, puis du chocolat, hey, là, ça se garocherait. Non. Mais des ramen, puis c'est pas des jokes, là. Des ramen, puis de la sauce à poutine, il y a ça, là. C'est 10
1: mg. Fait que t'es en train de me dire que si la boisson énergisante était salée, on n'aurait pas de problème.
0: Ben, peut-être. C'est peut-être ça.
2: Ah, c'est vrai. C'est un bon point.
0: Ça serait-tu dégueulasse? Hey, ça serait dégueulasse en tabarouette, là. Ouais, là, Babu, il faut que tu sois transparent, là, par contre. Là. Toi, t'es...
1: Ben, ouais, moi, écoute, une compagnie de ça, fait que c'est sûr, certain. Mais, tu sais, en même temps, je suis en train de reculer mon camion. En même temps, tu sais, moi, j'ai des électrolytes, puis j'ai du Burnix, OK?
0: OK. La ça différence étant ouais, pour.
1: C'est les mêmes cannes, ça ressemble même, c'est. Ça va être quoi le projet de loi? On va mettre des canettes en arrière d'un panneau qu'on voit pas comme des cigarettes ou ben non? C'est spécial, là.
0: Ouais, mais juste pour expliquer, là, juste revenir avant, t'as parlé d'électrolyte, tout ça. Électrolyte, c'est style Gatorade, des choses comme
1: ouais,
0: ça?
1: Ouais, même affaire.
0: OK, OK.
1: Même affaire. L'électrolyte en canette, les canettes en blanc, puis il écrit l'électrolyte, puis l'autre, il écrit Burning, boisson énergisante.
0: OK. Mais.
1: Ça va être quoi, là? On ne pourra plus les mettre une à côté de l'autre dans les étalages?
0: Ben non, sûrement que ça va être comme la boisson. Regarde, la boisson, là, y a pas, tu sais, c'est pas caché, là. Les boissons alcoolisées, là, dans les dépanneurs et autres.
2: Sont dans le frigidaire.
0: Sont dans le frigidaire à vue, là.
2: Certaines sont tablettes, là.
0: Ouais, c'est ça.
2: Est-ce qu'un mineur peut acheter de la bière sans alcool?
0: Non, je pense pas.
2: Okay.
0: Je pense pas.
1: Ben oui, Chris, il y en a au Dolorama, même.
0: La bière sans alcool.
2: Il y en a au Canadian Tire.
1: La Corona, au Dolorama.
0: Je suis tellement pas.
2: Sûrement que les électrolytes, les jeunes vont pouvoir les acheter, mais que les Burnix, eux, ils pourront pas.
0: Non, c'est
1: ouais,
0: ça.
1: Mais let's go, la petite fille, là, dans le comptoir, elle en a sans Christ, là. Ça fait un sens où.
0: Ouais, mais attends. Mais,
2: ils sont capables de l'obliger à t'offrir un 6,49 là, quand tu t'ajoutes jerky.
1: Là. Qu'il y a quelque chose qui va sonner à la caisse là, qui dit comme bon, ben là, demande les cartes.
0: Non, mais pas nécessairement, mais c'est plus aussi. Tu sais, c'est vrai que ça va être difficile peut-être pour faire la différence de là, les différents produits. Je sais pas s'il va y avoir un affichage quelconque de ces canettes. Là.
1: Ah, disons, t'as déjà écrit ces canettes. Que c'est pas conseillé pour les enfants en bas de 14 ans.
0: Bon,
1: mais moi, honnêtement, quand tout ça a commencé, je pensais que c'était déjà le cas, que c'était 16 ans et moi.
0: Ouais, ben, c'est pour ça que moi, je sais pas comment me placer. Moi, te le dire, Babu. Hey, Babu, je vais te le dire.
1: On n'a jamais vendu autant de boissons énergisantes que depuis qu'ils ont annoncé que les jeunes, ils pourraient plus après, avant 16 ans. Tu sais,
0: ouais, mais là, c'est pas un triste constat, ça. C'est-tu parce qu'ils font un sprint pour justement se faire des provisions puis en avoir le plus possible? Parce que moi, je vais te le dire, le Babu, là, d'emblée, là. Je suis comme mi figue, mi raisin, là. Une drôle d'expression, là, j'avoue, là. Mais.
1: Ouais, mais moi,
0: je sais pas trop.
1: Moi, écoute, la petite chez nous, là, la petite est TDA, là, puis elle est dosée, là.
0: Oui.
1: Puis, chez nous, Chris, mon frigidaire est plein de Burnix. C'est à moi. Tu comprends?
0: Oui.
1: Il n'y a pas question qu'elle boive une canette de Burnix chez nous. Il faut qu'elle boive l'électrolyte.
0: Là. Ouais, je comprends. Burnix, mais toi, dans le fond, ce que tu dis, c'est que ça, tu t'opposerais pas à l'interdiction de la vente au moins de 16 ans. C'est ça?
1: Aucunement, mais moi, je pense que c'est au bon soin de la famille d'expliquer justement
0: les conséquences, etc. Oui, c'est sûr que tout commence à la maison. Moi, tu sais... Je sais pas, parce que je trouve... Tu sais, c'est sûr qu'en bas de 16 ans, c'est tough. C'est tough
1: à expliquer. Ouais, mais t'as le droit de changer de sexe à 14, mais t'as plus le droit de boire un Red Bull à 16. Ça va bien, l'esprit.
0: Ouais. Non, mais il y a plein d'affaires, là, tu sais.
1: On a vraiment pas d'autres priorités au Québec, présentement, que de voter des lois rapidement, même avec un gouvernement qu'on sait qui seront plus là au mois d'octobre.
0: Mais c'est parce que ce qui est arrivé, là, c'est que tu comprends, là, c'est que là, il est arrivé un événement tragique. C'est tout le temps de même qu'on réagit, là, puis là, tu sais, on va faire du capital politique.
1: C'est de loi, du gars. Question de rendre ça encore plus émotif, question de faire en sorte que quand tu votes au projet de loi, ben là, si tu votes pas pour, t'es contre. Fait que toi, t'es contre le
0: projet de famille. Tu parais pas bien. Ouais, c'est ça.
1: C'est moi, je trouve que, honnêtement, là, tu sais, il y a plein. Honnêtement, je te dis, je suis pas en désaccord avec ça. Même que je t'assure que c'était déjà le cas. Mm. Mais, encore, tu sais, c'est ce qui se passe, man. Là, le fédéral, c'est Facebook puis les médias sociaux en bas de 16 ans. Encore là. Pour gérer. Moi, chez nous, on va te dire que c'est assez facile à gérer. Il n'y a plus de téléphone. Ça a pris.
0: Oh, ouais.
1: Ça a pris. Ben, écoute. Ça a pris 2-3 Snapchat bizarres, moi, que ça a été comme bon, ben, c'est terminé. Puis là, c'est là qu'on se rend compte que c'est compliqué parce qu'ils trouvent tout le temps des téléphones ou ils trouvent tout le temps
0: de façon. Ouais, ils trouvent toujours des moyens de se connecter, là, ça.
1: Ils sont venus au monde avec ça. Fait que c'est dur de les enlever. Pendant 2 ans, on les a mis les tablettes dans les mains. Puis là, il faut les enlever parce que. Parce que là, ça nous arrange plus, la pandémie est finie, puis c'est bizarre, là. C'est bizarrement géré, là.
0: C'est un bon point, là, là-dessus, là. C'est vrai qu'il y en a plusieurs qui ont garoché ces écrans pendant la pandémie, puis même à l'école, puis on faisait tout via à distance, via des écrans, etc., etc.
1: On les a forcés pendant 2 ans à boire le face dans les estipades, puis là, on veut plus. Ça, c'est... Pis ces enfants-là sont venus au monde avec des tablettes pis des téléphones dans les mains, là, tu sais, c'est une continuité d'eux autres, c'est plate à dire, restez. Moi, quand même, que je barrais le Wi-Fi chez nous, elle va trouver le code pis elle va se faire un VPN ou n'importe quoi.
0: Oui, oui, elle va trouver un moyen. Il y a toujours un moyen de, tu sais, pis c'est ça, par contre, tu sais, c'est comme il y a des gens là, qui disaient, ah, ben, le fait que ça soit, tu sais, pour revenir ces boissons énergisantes également, là, que ça soit interdit au moins de 16 ans, ils vont en trouver pareil. Oui, ils vont en trouver pareil, mais ça va être plus complexe quand même. Okay. Là, tu sais. C'est ouais. Ça. On va leur mettre toujours bien des embûches. Oui, est-ce que l'interdit, je te pose la question, Babu, est-ce que l'interdit va les inciter à en prendre, tu sais, peut-être en certains à faire comme j'ai envie d'essayer ça, moi.
1: Probablement.
0: Ouais.
2: Pour certains, oui.
0: Moi, je sais pas.
2: Penses-tu qu'il va arriver des kids dans la cour d'école à 16 ans, ils vont en avoir une coupe dans le sac à dos, puis
0: c'est à 14-15 ans.
2: 5 piastres.
0: C'est ça, il va les vendre, puis il va être comme le gars cool, là, ouais. La fille cool. Là,
2: ça va arriver,
0: vend,
2: là.
0: Qui vend les boissons énergisantes. Mais on parle pas beaucoup non plus des différents produits pharmaceutiques pour traiter les TDAH ouais, de ce monde et autres, parce que c'est avec ça rentre en conflit. Ça, des fois, c'est peut-être...
1: Il n'en prend pas, là, de...
0: C'est ça.
1: Je sais pas c'était quoi, là, laquelle médication qu'il avait pris.
0: Je sais pas. Je sais pas si on l'a nommé.
1: Le gars, il en prend pas, puis il se clashe un Red Bull. Il meurt pas.
0: Non, mais par contre, tu sais, j'ai.
1: Puis c'est plate à dire pour ce gars-là et cette famille-là, je comprends. Chris, c'est toujours bien juste un.
0: Ouais, mais
2: j'ai. Ouais, mais s'il en prend un, il en prendra pas juste un.
0: Ouais, mais lui, il n'avait pas juste un. Lui, il n'avait pas juste un.
1: Ouais. Je veux pas banaliser le décès du kit, là, mais il reste toujours bien quelqu'un. Loin de et un parmi combien, tu sais, c'est.
2: Ouais, mais tu sais, je veux dire,
1: c'était. Puis encore là, c'est l'autopsie dit ça, mais ça a été approfondi, c'est. Ça doit être
0: nébuleux
1: un peu. Là,
0: ouais, mais ça a été prouvé que ça a entré en conflit avec sa médication, assurément. Mais, tu sais, moi, je reviens. Tu sais, je pense que. Tu sais, puis j'ai vu des experts se prononcer, là. Tu sais, c'est prouvé, là, que c'est sûr que c'est pas. Comme toute chose, là, consommer en. Si tu prends trop de canettes de peu importe la boisson énergisante, c'est pas bon, là. Tu sais, c'est sûr, ouais, là. Puis quand t'es plus jeune, là, c'est encore pire.
1: Il y a 10 ans. À Power 97 à Winnipeg.
0: Oui.
1: Pour gagner un Nintendo, il y a une fille qui est morte parce qu'elle a bu trop d'eau au calice.
0: Ouais, c'est ça.
1: Comprends-tu? On va s'interdire l'eau, là.
0: Non, mais là, c'est ça que je veux pas aller là. Moi, je suis pas d'accord avec toi avec l'histoire d'interdire l'eau. Tu sais, comme ça, c'était complètement. Tu sais, c'est ça, c'est un défi malhabile, une proposition malhabile, puis là, malheureusement, la personne est décédée parce qu'elle a bu trop d'eau. Mais tu sais, je veux dire, on bannira pas l'eau, là.
1: Interdit les concours en radio.
0: Ben, les concours sans jugement, il faudrait faire attention. Hey, c'est déjà arrivé dans le passé. Il y en a déjà eu des concours.
1: Recule fin 90, début 2000. J'animais au Monkey, même. On faisait des concours de calage.
0: Ben oui, mais c'est ça. Mais on a bien fait d'interdire ça. Tu sais, les concours de calage, c'était crissement dangereux, là, des comas éthyliques. Il y en a eu, là.
1: Oui.
0: C'était ça. T'as raison, là. T'as entièrement raison, là. L'objectif, c'était de boire le plus rapidement possible. Tu sais, c'était complètement débile.
1: À un moment donné, on a fait... On mettait une TV sur la tête, une grosse TV vite vidée.
0: Ouais.
1: Ça s'appelait l'histoire d'un soir avec la chanson.
0: Okay.
1: On prenait quelqu'un dans la salle, on mettait la TV dans sa tête. Puis là, il y avait un tuyau. Puis là, il y avait un tuyau qui se rendait à sa bouche. Genre, je pense qu'on y vivait 8 buis. Puis, hey.
0: C'est débile, hein?
2: C'est drôle d'émission.
0: N'ajusterait pas votre appareil.
1: Je peux comprendre que. Je te le dis, là, c'était ça, moi, que c'était déjà 16 ans. Fait que déjà là, ça en dit long sur ma situation par rapport à ça. Mais je pense que, Chris, encore une fois, pendant qu'ils font ça, man, ils pourraient faire autre chose. Ben non, ils essaient de nous passer d'autres choses. Pendant qu'on parle de ça, la CAQ, on n'est pas en train de dire que c'est des... sont mauvais
0: depuis
1: 4 ans.
0: Oui, mais là, ce qui arrive, c'est que tu sais, on essaie de passer un projet de loi rapidement parce que c'est déjà fini, là, vendredi. Là. C'est déjà fini, les travaux à l'Assemblée. Ouais, ils n'ont pas été là. Tu sais, depuis janvier, ils n'ont pas été là, là, quasiment. Là. Il y a eu quoi, je pense qu'il y a eu 4-5 semaines, j'exagère à peine. Là,
1: c'est juste de la sympathie politique, là, avec
0: un peu de récupération politique, là. Oui, c'est sûr que ça, mais tu sais, en même temps. C'est sûr que là, c'est mal vu un peu du Parti conservateur d'arriver et dire on demande une consultation. Moi, je trouve que c'est correct de demander une consultation pour voir un peu les différents effets.
1: Mais, j'étais avec Éric hier. Là, pis,
0: ouais.
1: Pour vrai, il est pas contre le projet de loi.
0: Ben non.
1: C'est juste qu'il trouve qu'ils vont vite pour rien.
0: C'est
1: pourquoi
0: ça.
1: Pourquoi ça presse maintenant? Ça finit dans 2 jours. Là.
0: Ben, c'est pour bien paraître.
1: C'est on le sait. La patente,
0: c'est là, pour bien paraître. Là.
1: Comment? Ben oui. Puis comment qu'on le fait? Puis. Comment qu'on peut arriver à ça? T'sais, si je reviens encore à ce que je disais tantôt par rapport aux médias sociaux,
0: comment
1: on peut arriver à ça, man?
0: Je sais pas, il n'y a pas... est-ce que c'est en Australie? Il y a une place qu'ils ont interdit. Ouais. Ils ont interdit les réseaux sociaux pour les 14 ans et moins, je crois. Ouais. C'est difficile, tu sais, de légiférer ça. Parce que là, si tu arrives et tu demandes à Meta, disons, là, à Zuckerberg et sa gang, de s'arranger pour que ça soit plus difficile pour se connecter les mineurs... Tu sais, eux autres, la réponse, ça va-tu être un peu comme ils ont fait avec les nouvelles? On voulait avoir de l'argent là, sur les nouvelles, mais ils ont fait « OK, ouais. On va borrer ici de nouvelles. » Aussi simple que ça. C'est quoi? Ils vont-tu comme... Ils vont dire « Ah, OK, vous voulez nous faire suivre, Canada? »
1: Les gens font pas Facebook, là, je te dirais.
0: Ouais, Facebook, c'est fini, là. Ouais, mais tu sais, il y a Instagram, là. Tu sais, maintenant, Meta, il y a Instagram également, là. Son TikTok, Instagram intense, là. Puis TikTok, il n'y aura jamais de... supervision. Là. Je vois pas comment est-ce qu'on va faire pour les interdire les réseaux sociaux. Je le vois même pas.
1: Ben, honnêtement, je pense pas le pire. Le pire site Internet présentement, c'est Snapchat.
0: Ouais. Clairement.
1: Pour moi, en tout cas, de mon vécu, de ce que je peux voir chez nous, c'est Snapchat est une pépinière à pédos, même.
0: Ah, ouais.
1: C'est même si nous autres, admettons, là, comme nous autres, là, à un moment donné, on checkait plus, puis on regardait ce qui se passait, puis C'est vrai que vu que j'étais dans l'algorithme de ma fille de 15 ans, ben même tombait juste des vidéos qui n'étaient pas pornographiques, mais qui étaient quand même subjectifs de jeunes filles de 14-15 ans. C'est comme, ben, voir que,
0: ouais,
1: que les parents allaient faire. Puis, tu sais, moi, la réponse que je me fais dire souvent, c'est, ouais, mais mes amis, ils ont, mes amis, ils font, ouais, mais je m'en fous, moi, les amis, ils ont des parents, eux autres, ils ont juste
0: la
1: personne.
0: Ouais, ben, moi, c'est ça. Moi, j'ai la même opinion, tu sais, c'est de la même façon que je réagis face à mon garçon. Des fois, il me dit.
1: Snapchat, man, si vos enfants sont là seuls, on garde la semaine.
0: Puis, on peut
1: ils ont le téléphone dans leur chambre le soir, là.
0: Ouais.
1: Autant que petit garçon que petite fille, là, les amis, soyez pas surpris de tomber sur des affaires bizarres. Là.
0: Ouais, pis on peut pas vraiment tomber dessus nécessairement parce que tout est éphémère. Fait que si.
1: Ah, le code te demande puis tu y vas, là.
0: Ouais.
1: Mais ben, vas-y, puis c'est pas long, là. Si, si moindrement sont actifs là-dessus puis qu'ils ont une couple de bizarres qui les suivent puis que c'est ce qu'ils recherchent. Je vais te dire, ben franchement, si tu ramasses le téléphone puis tu le gardes dans tes mains pendant une heure, tu vas voir que deux, trois bizarres qui vont entrer en communication avec elle, c'est-à-dire avec toi quand tu as le téléphone dans les mains.
0: Là. Ouais, c'est ça. Puis là, tu y envoies des photos.
1: C'est vraiment une pépinière à pédo, là.
0: Ouais, puis en plus, moi, c'est ça que je dis tout le temps à mon garçon, tu sais, parce que c'est pas nécessairement les. Tu sais, comme tu dis, pépinière à pédo, puis pépinière de fausses personnes, là. Tu sais, le gars, il va se faire passer pour une belle fille de. Tu sais, moi, mon gars, il a 15-16 ans, là, une belle fille de 15-16 ans, là. Mais dans le fond, c'est pas une fille pantoute, là. Tu sais, moi, je dis tout le temps. Tu sais, envoie jamais de photos compromettantes, envoie, tu sais, écris jamais rien de touché, tant que t'as pas parlé avec la personne face à face, là. Parce que, tu sais, des fois, ouais, ils sont comme, oh, tu sais, j'ai développé une certaine relation avec une telle. Ouais, oui, mais l'as-tu déjà vu? Tabarouette, hein. T'es-tu correct?
1: Ouais, j'étais à côté de l'entrepôt. les catfish, ça existe pas juste à
0: TV. Non, c'est ça. Puis il y en a qui se sont fait pogner. Puis des personnes pendant longtemps puis qui étaient plus âgées que ça. Il y a un excellent documentaire sur le joueur de football qui était pour Notre-Dame, je crois, qui était repêché dans la NFL. Là. Ah, c'est quoi son nom?
1: Le gars d'Hawaii.
0: Je pense que c'est Mao, quelque chose.
1: Ouais, exactement.
0: Je vais essayer de vous trouver le nom, gang, là. Mais en tout cas, ce joueur de football-là... C'est ça. OK, son nom, c'est Manti Te'o, pardon, j'avais oublié son nom. Manti Te'o, il a été repêché, il a joué dans la NFL. C'est un documentaire qui est disponible sur Netflix. Peut-être que tous les parents pourraient regarder ça. Mais c'est très intéressant parce que là, lui, là, il avait développé une relation avec une fille. Il jasait tout le temps avec cette fille-là. Puis, tu sais, elle lui envoyait des photos d'elle, des fois suggestives, tout le kit. Puis là, à un moment donné, quand il est arrivé vers la fin de son parcours collégial, il voulait la rencontrer. Puis là, elle disait qu'elle était gravement malade. Puis là, il avait même dédié... tu sais, eux autres, ils ont des bowls, là. C'est comme... C'est l'ultime game, là. Il avait dédié à elle parce que là, elle disait qu'elle était en train de mourir du cancer, dans le fond.
1: Ouais, c'est là que c'est les y a une couple de personnes qui ont allumé dans la patente. Que l'intelligence artificielle, à ça, t'as inventé une vie, là, ça se fait bien, là.
0: Puis finalement, c'était un gars qui était derrière ça, un gars qui disait, c'était ma seule manière de l'approcher. Je l'aime vraiment, je le trouve beau. Je suis homosexuel, mais il a jamais dit sa véritable identité.
1: Ouais.
0: Fait que là, le pauvre gars, lui, il a joué pour une fille qui croyait qu'il était en train de décéder, puis etc. Alors, puis là, après ça, il y en a qui se sont foutus de sa gueule, etc. C'est quelque chose. Le nom du documentaire, c'est en anglais, là, c'est Untold, the Girlfriend Who Didn't Exist, ou bien la conjointe ou la blonde qui n'existait pas, là. Fait que regardez ça sur Netflix, je pense que vous aimeriez.
1: Prospect, lui, là, ça le nuit dans sa carrière.
0: Oui. Lui, c'est sûr, là, parce qu'il était dans les meilleurs joueurs défensifs universitaires / collégiaux américains et de loin. Puis ça l'a brisé. Quand il est arrivé à NFL, ça l'a brisé. Puis c'est sûr qu'il y en a des adversaires qui ont joué là-dessus, là. Tu sais, qu'il devait dire, là, genre, tu le savais que c'était un gars, dans le fond, arrête de nous faire croire, puis c'est sûr, là, qu'on a été là.
1: Ben, le sport est un gras pour ça, je
0: peux
1: le dire.
0: Bon, ben, Gad, Babu, je te remercie bien gros de nous avoir jasé. Bien sûr, on t'écoute à chaque matin, à partir de quelle heure, Babu, là, pour les gens là, qui ne le savent pas encore, dis-nous ça, qu'est-ce qui se passe dans ton émission, là, pitch-moi ça un peu.
1: Nous autres, ça, on a la meilleure playlist de rock au monde, c'est pas compliqué, pendant
0: rien
1: que
0: moi.
1: Tu parles, puis tu parles troisième lien, puis tu parles de...
0: Tramway.
1: Ton trou juvénile, la radio. Ben donc, nous autres, on fait jouer de la musique, puis on se prend pas sérieux, man. C'est pas compliqué. C'est on est vraiment veut. L'alternative, je pense, surtout le matin même, où, justement, comme je te le dis, c'est différent de tout. Fait que, écoutez-nous, à partir de 6h, on a bien du fun.
0: Ouais, on est l'alternative, mais je le dis souvent, on n'est pas juste l'alternative, on est la solution. Rien de moins.
1: On est la solution.
0: Merci, Babu. Fais attention à toi, mon chum. Salut, bye. OK. On s'est promené dans cette chronique-là. J'aime ça. C'était intéressant comme discussion. Toi, on l'interdit ou pas? 16 ans et moins, parce que tu en as parlé, mais...
2: Oui.
0: Oui, hein?
2: Ouais, il faut que je tranche, là, oui. Je trouve que ça agit beaucoup sur le système nerveux. Le système nerveux, je vais le prononcer comme du monde.
0: Ouais.
2: Mais, ouais, c'est ça. Fait que, tu sais, le kit de 16 ans, on dit en boit une, c'est pas grave, mais tu sais, c'est l'habitude d'en boire, là. Puis, si t'es rendu à 18 ans, puis ça fait 3000 Red Bull que tu bois, je pense que ton système nerveux, il peut être affecté. Tu sais, moi, je bois ça, un Red Bull, puis j'aime ça en boire de temps en temps. Puis, soit ça me donne comme une petite boost d'énergie, ou une espèce de feeling angoissé, semi-nerveux par rapport.
0: Ouais, pas le fun, là, l'anxiété. Ouais. Moi, je suis plus dans...
2: Faut pas que je prenne ça pour me réveiller. Moi, le matin, ça va être un café, mais mettons, en fin d'après-midi, là, mettons, si j'ai déménagé toute la journée de quoi, puis je veux comme un petit boost, là, je vais prendre un Red Bull, puis ça va être cool.
0: Moi,
2: je vais bien buzzer.
0: Moi, je prends pas de chance, là, tu sais, en plus avec ma médication, je sais pas. J'ai l'impression, à chaque fois que j'en ai pris, j'avais un peu des palpitations, là. Puis, tu sais, je sais pas si c'était parce que je stressais. Puis là, je me disais, c'est ça qui a fait que, tu sais, que j'avais un peu d'arythmie. Là, mais là,
2: j'ai l'impression que des fois, ça me donne des palpitations.
0: Non, mais c'est ça. Mais là, est-ce que c'est parce que ça nous joue dans la tête? Puis là, on devient
2: anxieux. Tu sais, ça se peut que ça crée une petite palpitation. Puis là, toi, tu l'amplifies dans
0: c'est
2: ta tête.
0: Ça, c'est mais, ça. Mais pas de sensation le fun. Là. C'est tout ce que je ne recherche pas. Si vous voulez avoir du fun, juste avant de se quitter, puis d'aller au message publicitaire, puis on va avoir une belle entrevue au retour, je veux vous parler avant cet été. 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On écoute la chanson de juste avant d'aller parler avec coach Maxime Lavallée, joueur de flag football pour l'équipe canadienne et qui offre différents camps de football. On écoute la chanson de Wu-Tang avec Redman, Red Bull. Je trouvais que c'était assez concept. Restez là.

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0: fait beau pour pratiquer du sport et je suis extrêmement content de recevoir coach Maxime Lavallée. Ben coach athlète et autres. Salut Maxime, on se connaît bien. Je ferai pas du monsieur Lavallée. Salut Max, comment tu vas?
1: Ça va bien, vous autres?
0: Ça va super bien. Là, pour les gens qui te connaîtraient moins, on s'est déjà parlé l'année dernière, je crois, mais quand même, on va juste pour rafraîchir la mémoire des gens qui n'étaient pas avec nous autres. En plus, vous n'étiez pas avec nous autres, gang. Je suis pas fier de vous autres, mais là, vous êtes là, c'est bon. Vous avez développé les bons réflexes. Max, juste te présenter un peu, toi, dans le fond, si ton parcours au niveau du football, etc., c'est comment ça a débuté, puis tu t'es rendu jusqu'où. On t'écoute, puis on va faire du ménage là-dessus.
1: Bien, yes, parfait, merci de pas faire ça trop long, là, mais mon nom, c'est Maxime Lavallée. Moi, je suis un gars de Gatineau. Moi, j'ai commencé le foot à 7 ans avec les Vikings de Gatineau. Quand j'avais 7 ans, ils ont débuté l'équipe civile, puis je me suis joint à eux. Puis ça a été le premier sport que j'ai fait, et quasiment le dernier, là, à part le flag football. Ensuite, j'ai joué à Gatineau pendant plusieurs années. Ensuite, j'ai joué en Division 1 avec le CNDF. Ensuite, ça m'a amené
0: au collégial,
1: en Division 1. Ensuite, ça m'a amené à jouer avec le Rougéard, Université Laval.
0: Ça s'est bien passé, Rougéard. Là, on sautera pas trop d'étapes vite, Max. On va souligner, lorsque tu as eu différents honneurs individuels, pareil avec le Rougéard de l'Université Laval, avec qui tu as remporté. Combien de coupes, Vanny, tu as remporté avec le Rougéard?
1: J'en ai remporté deux, à ma première et avant-dernière année.
0: OK. Tu as été nommé, je pense, joueur défensif l'année, ça se peut-tu? Je veux pas dire de niaiserie, là.
1: Non, mais j'aurais aimé ça, mais non, même pas.
0: Ah, Caroline, mes crimes sont trompés.
1: J'ai été nommé à l'intérieur du Rougéard, mais pas de la Ligue.
0: OK. Ben, gars, ils ont le droit de se tromper, tu sais, je veux dire. C'est des choses qui arrivent. Après ça, ton parcours t'a amené avec les Alouettes de Montréal, c'est bien ça?
1: Oui, exactement. J'ai été repêché en 2023 par les Alouettes de Montréal. J'ai fait le camp d'entraînement de 2023 et 2024 avec eux.
0: OK, excellent. Et là, tu redonnes, parce que là, maintenant, tu es rendu entraîneur. Disons, tu as plusieurs chapeaux d'entraîneur. Je te laisse les
1: épouser. Vraiment,
0: oui. Je te laisse expliquer les différents chapeaux. Je pense que tu coaches carrément au cégep. Si ça arrive ça se peut-tu? Je veux pas dire de niaiserie encore. Là.
1: Yes, exactement. Fait que moi, je coach au cégep de Lévis depuis l'année passée. Je coach des demi-défensifs et des coordonnateurs des unités spéciales.
0: OK.
1: Puis même que je coach un peu aussi au collège de Lévis, au flag puis au football.
0: OK.
1: Puis j'ai aussi mon entreprise, la Vallée Football, où est-ce que je coach des jeunes filles, des jeunes garçons du secondaire collégial, même un peu universitaire, dont cet été avec mon académie de football puis de flag football.
0: Ouais, mais justement, comment ça t'est venu, ça, cet engouement, cette envie-là de coacher et de redonner aux plus jeunes, Max?
1: Ouais, super bonne question. Moi, être bien honnête, quand je suis sorti du collégial, je savais pas en tout ce que je voulais faire, mais je savais que j'avais une passion pour le sport, puis surtout le foot. Fait que, tu sais, dès que je suis rentré à l'université, je suis rentré en intervention sportive, qui, pour ceux qui savent pas, c'est un programme, on peut dire pour coacher, il y a d'autres aspects là, dans le programme, mais c'est généralement pour le coaching. Puis j'ai coaché dans plusieurs camps, plusieurs écoles, toute ma carrière universitaire. Puis pendant quelques années, je pensais de créer mon entreprise de coaching parce que je trouvais que j'avais une vision différente puis je voulais aider le plus de jeunes possible.
0: Oui.
1: Quand je suis dans une école, ben je peux pas nécessairement faire ça parce que je suis restreint aux personnes présentes à l'école. Fait que l'année passée, j'ai eu une belle opportunité de le faire, fait que j'ai décidé de le faire, puis là, ça roule depuis un peu plus d'un an.
0: Ça a été quoi la réponse, justement, là, quand t'as offert ça? Parce que, tu sais, moi, je ferais pas semblant, là, je serais transparent. Moi, bien sûr, mon garçon, je l'ai inscrit pour l'été dernier, Football Academy. Ça, au début, c'était vraiment pour, tu sais, développer les différentes techniques au niveau du football contact, mais sans les contacts, justement, là.
1: Exact. Fait que tu sais, les kids en font beaucoup de contacts toute l'année, puis même qui font déjà beaucoup de football. Mais moi, mon but, c'était d'amener une nouvelle vision. Parce que, tu sais, souvent les kids dans une école, ils ont souvent les mêmes coachs. C'est pas de quoi de négatif, mais des fois, chaque kid, c'est mettons même moi personnellement, je suis pas le meilleur coach pour chacun des kids que je coach. C'est pour ça que c'est important pour eux de voir différentes visions. C'est moi, j'ai formé le joueur que je suis aujourd'hui, la personne que je suis aujourd'hui, l'athlète que je suis aujourd'hui. En côtoyant plusieurs personnes, plusieurs coachs. Fait que moi, j'amène plusieurs coachs, plusieurs gars qui jouent au Rougeard en ce moment que j'aime bien, que eux aussi, tu sais, notre génération de jeunes, on a plus de... On est plus, pas anti-autorité, mais tu sais, on a plus de questionnements face à... Puis là, je dis ça, t'as des kids, fait que tu comprends ce que
2: oui.
1: je veux dire. On essaie plus de comprendre le pourquoi des choses.
0: Oui.
1: On est peut-être plus réfléchi sur les manières de coacher. Fait que souvent, les...
0: Mais il faut s'adapter. De toute façon, les jeunes, ouais, les jeunes ne réagissent pas de la même manière.
1: Vraiment.
0: Si j'avais joué, là, ce qui n'est pas le cas, là. Mais tu sais, même quand je me faisais coacher au baseball, ouais. Autrement, c'était pas la même affaire. Là. C'était extrêmement militaire à l'époque. Là. C'est pas nécessairement ça. Aujourd'hui, c'est le fun d'avoir différentes visions de différents coachs. Puis justement, c'est que là, comme je me trompe pas, ça je le sais, là, mais il y a des coachs pour les différentes positions. Est-ce que tu peux me nommer un peu les gars qui seront présents à l'Académie de football cet été, Max?
1: Yes, tu sais, mettons, par exemple, il était là, Steve aussi, mais tu sais, pour les receveurs de passe, j'ai Olivier Cool puis Isaac Gaillardaise. Isaac Gaillardaise, il y a eu un camp avec les Alouettes. Olivier Cool, ben, c'est le meilleur receveur au pays. Mais c'est des bons joueurs, mais c'est aussi des bons coachs, puis ils veulent coacher. C'est pour ça qu'ils viennent m'aider, puis ils vont aider à plusieurs d'autres camps aussi. Pour les carrières, j'ai Victor Charland puis Jérémy Ouellette du Rougeard. Les deux potentiels prochains partants du Rougeard. C'est des gars, Jérémy Ouellette était un capitaine incroyable avec Limoilou, puis c'est lui qui a amené les premiers bols d'or de Limoilou en division 1. Fait que moi, je l'aime beaucoup par son caractère puis ses méthodes d'enseignement. Il est vraiment spécial comme individu. Puis Vic, c'est juste un arm talent incroyable. Puis il me l'a même dit, là, quand il voit que ça clique avec un kid, là, ça vient le chercher en dedans. Il aime vraiment ça. Fait que j'amène des bons gars passionnés. DB, ça va être un mélange de moi. J'ai aussi mon ami Vincent Delisle qui a eu deux camps avec les Alouettes ici qui va venir m'aider. Lui qui s'est lancé en coaching depuis l'année passée. Et puis depuis que sa carrière de foot s'est terminée, il adore ça, puis il aime ça ordonner. Fait que lui va être là aussi. Puis là, je ne demanderai pas tous mes coachs, là, ça va durer une demi-heure, mais.
0: Non, c'est qu'il y a toutes les positions, vous comprendrez, là, pour les gens qui nous écoutent, là, ouais. qui pourraient être intéressés pour leur kid, ou mais tu sais, s'il y a un kid qui nous entend, là, tu sais, porteur de ballon, demi-défensif, il y a tout, là, tu sais, corps arrière, on les a mis, receveur, joueur de ligne, également, il y a de tout, là. Il y a vraiment de tout. Puis on remarque qu'il y a beaucoup de joueurs actuels ou d'anciens joueurs du Rougeard. On voit que ça a l'air d'être comme une forme de mentalité, là, le Rougeard, lorsqu'on sort de là, qu'on veut redonner.
1: Oui, exact. Puis, on peut dire que c'est une mentalité Rougeard, mais comme j'ai dit, mes coachs, ils ont leur propre idéologie, puis ils amènent leur propre idée. T'sais, ils amènent pas juste les drills qu'ils font au Rougeard. Ils en amènent quelques-unes, mais ils amènent leur propre idéologie, puis ils s'adaptent au niveau d'âge aussi. Là. Des fois, on a des kids de secondaire 1, puis un kid de secondaire 5, ils n'ont pas les mêmes besoins. Fait que, on s'adapte pas mal à la clientèle qu'on a sur place.
0: Parlant de clientèle, je sais qu'il y en a une qui explose de plus en plus, c'est celle du flag football féminin.
1: Vraiment, ouais.
0: Comment tu l'expliques, cet engouement-là? Sérieusement, il y en a de plus en plus.
2: Fais-tu longtemps que ça existe, le flag football féminin?
0: C'est une bonne question, Amy. Ben, tu sais que c'est plus profane.
2: Je sais que le flag football existe et que les filles doivent y jouer, mais qu'il y ait ça spécifiquement pour les filles. J'ai jamais entendu parler de ça. Donc,
1: ouais, mais écoute, c'est une excellente question. Puis là, de trouver l'origine du flag, je serais vraiment de te le dire, mais tu sais, le flag se joue depuis super longtemps. Mais c'est juste que depuis quelques années, ça a juste explosé. Puis la raison pourquoi, honnêtement, je serais pas capable de te le dire. Mais tu sais, mettons, moi, il y a des filles que je connais qui sont dans l'équipe canadienne, que eux, à chaque étape de leur vie, il fallait créer une équipe de flag dans leur école pour jouer au flag football. Fait qu'ils étaient au secondaire, ils ont parti le programme. Ils ont été collégiales, ils ont parti le programme. Ils ont été universitaires, ils ont parti le programme. Tu sais, je pense à Sarah Parker, qui, elle vient finir sa carrière universitaire avec l'Université de Concordia, puis elle est dans l'équipe canadienne depuis quelques années. C'est elle a dit, tu sais, moi, pendant plusieurs années, je m'entraînais on faisait des pratiques dans la zone début du terrain de Concordia pendant la pratique de rugby. Tu sais, même le rugby était vraiment plus avancé que le flag. Mais tu sais, là, ça a juste explosé. Puis il y a beaucoup d'investissement dans le flag féminin. Tu sais, il y a des ils vont ouvrir une ligue NCAA, il y a des filles de l'équipe américaine puis de l'équipe mexicaine qui ont eu des deals avec Under Armour.
0: Des gros commanditaires, là. T'sais, c'est ça, on met de l'argent. T'sais, moi, j'y vois d'hypothèses, là, puis parce que c'est vrai, on le voit, là. T'sais, moi, à l'école secondaire de mon garçon, je pense qu'ils sont rendus à, je pense, 4-5 équipes là, pour les différents niveaux. Là, c'est quelque chose. Je pense que les filles ont toujours voulu jouer au football, mais c'est sûr que quand... puis là, je veux pas genrer, là, mais quand il arrivait vers secondaire 4-5, des fois, la physionomie les empêchait malheureusement. Fait que là, ils se tournaient vers le flag au football, ça leur donne une bonne option. Puis en plus, avec les Jeux olympiques qui vont se dérouler à Los Angeles, il y aura carrément la discipline de flag football. Fait que là, peut-être aussi exact. Que ça en a craqué quelques-uns ou quelques-unes.
1: Là. Ouais, vraiment, tu sais, chaque programme qui porte le flag, ils ont une moyenne de 100 filles qui commencent. Genre, c'est vraiment exceptionnel. Puis, mais tu sais, le sport féminin de base depuis quelques années, il est vraiment en hausse de popularité puis enfin, ils ont la visibilité qu'ils méritent. Ouais. Je pense à la PWHL, la Ligue féminine de hockey, tu sais, qui grandit à chaque année puis les estrades sont pleines. Tu sais, c'est vraiment intéressant.
0: Le basket féminin, le volleyball ouais, féminin. Tu sais, les filles ont toujours voulu. Il y avait moins d'offres pour eux autres, malheureusement.
1: 100%.
0: Ouais. Mais là, ce n'est plus le cas.
1: Exact. Moi, je suis dans l'équipe canadienne de flag football. Tu sais, moi, quand j'étais rougeard, tu sais, c'était pas rare d'entendre des commentaires que, tu sais, oh, les gars de foot, vous avez tout, plus que tout le monde. Puis, tu sais, on se le cachera pas, là.
0: C'est vrai.
1: Mais, tu sais, c'est live, l'affaire qui est vraiment cool. Tu sais, les filles de flag, ils ont un peu plus d'affaires que nous, les gars. Mais honnêtement, c'est 100% mérité, tu sais. Ouais. C'est la réalité, c'est un sport que les filles ont bâti, que ça l'a sorti pour les filles, puis les compagnies, puis les business, ils ont envie d'investir dans ce sport féminin-là, puis avec 100% raison, tu sais, moi, je ferais pareil. C'est une des raisons pourquoi que j'ai créé l'aspect féminin de mon entreprise, c'est que, tu sais, il y a beaucoup de filles qui veulent en faire.
0: Comment ça se passe, ça, au niveau du flag football? Est-ce que c'est... ça va être plus comme en équipe ou c'est encore une parce que là c'est moins des positions au flag football, c'est pas tout à fait pareil. Il y a des gens qui connaissent moins le flag football, là, mais c'est pas.
1: Ben, c'est pas identique. Ça, c'est sûr, mais il y a quand même des positions.
0: Oui.
1: Mais tantôt, on parlait d'adapter le coaching aux gars. Oui. Chaque joueur sur le terrain, mais les filles sont très différentes dans leur manière d'apprendre que les gars. Comme vraiment. Vraiment, vraiment, sont vraiment différentes. Fait que, ça prend des coachs qui s'adaptent bien aussi. Fait que là, c'est à moi des guider là-dedans. Puis je m'a donné un exemple. Là. C'est que un gars, tu peux lui dire 4 affaires à faire, il va en faire une. Il va bien la faire, mais il va en faire une des 4.
0: OK.
2: Sûrement que ma mère te dirait que t'as raison.
1: Exact. Exact. Vous savez comment qu'on est, là, on fait une affaire à fois, puis that's all. Mais les filles, si tu leur dis 4 affaires, eux sont capables de se concentrer ces 4 affaires en même temps.
0: Plus polyvalent. Multifonctionnel.
1: Exact. Mais si tu leur dis 4 affaires à faire, ils font 4 affaires à 25%. Fait que, tu sais, comme ils avancent pas plus.
0: Ouais.
1: Mais si contrairement à des gars, tu leur dis une affaire, ils vont progresser incroyablement vite.
0: Okay.
1: C'est ça qui est cool. Coacher des filles, là, sont très différentes, mais tu passes une couple d'heures avec elles, là, puis leur progression est exponentielle. Puis l'affaire qui est cool avec les filles, c'est qu'ils font toutes d'autres sports. Ils font tout vu que le flag est nouveau, ils font ça le printemps, puis ils jouent au soccer, ils font du cheer, ils font du basket, ils font plein d'autres sports. Puis là, quand il arrive le printemps, ben c'est des athlètes.
0: C'est tout que des athlètes, là. C'est quelque chose. Il y en a quelques-unes. Il y en a plusieurs même qui pourraient donner des leçons aux gars. Ça, c'est certain.
1: Ah, vraiment.
2: Puis, ça arrive-tu des fois des games de flag football mixtes?
1: Ben, il y a beaucoup de ligues seniors mixtes. Mais tu sais, je te confirme qu'il pourrait avoir des games mix peut-être secondaire 1, 2, 3 là.
0: Okay.
1: Mais tu sais, c'est dès que les gars prennent leur poussée de croissance, c'est sûr qu'ils vont peut-être être plus vite. Mais c'est que des filles secondaire 1, 2 sont souvent plus développées, plus sharp que des jeunes garçons. Fait que tu sais, ils seraient capables de leur donner en masse de fil à retordre.
0: J'aime ça. Là, juste avant de parler, justement, parce que tu as parlé que tu faisais de l'équipe de Flag Canada, excuse-moi, mais juste avant, pour s'inscrire, là, que ce soit à l'Académie Football, que ce soit le Flag Féminin, comment est-ce qu'on fait la façon la plus simple, Max, c'est comment?
1: Yes, ben écoute, contrairement à l'année passée, là, je suis rendu qu'un site web, c'est encore plus simple. J'ai développé ça cet hiver. Fait que simplement aller sur La Vallée Football sur Google, là, vous allez voir, ou écrivez dans votre barre de recherche lavallée.football. Vous allez tomber directement sur le site. Il y a une section service avec tous les services offerts. Tu peux cliquer là-dessus, puis toutes les informations sont là-dessus. C'est très, très, très simple. Puis si jamais vous voulez plus d'informations, ben vous pouvez juste m'écrire à moi personnellement, Maxime Lavallée, ou sur ma page Facebook, Instagram, Lavallée Football. Ou par courriel, c'est info@lavallée.football.
0: OK. Excellent. Fait que juste écrire Lavallée 2L2E. Lavallée Football sur Google, c'est très simple. Lavallée Football, faites vite en passant, là, parce que pour ce qui est de l'académie de football, là, ça commence en fin de semaine. Là, ça commence samedi. Mais tu sais, on peut prendre aussi, vous pouvez y aller à la pièce. Là, y aller, si vous pouvez pas y aller samedi, puis tu sais, vous pouvez y aller le samedi prochain, vous y allez le samedi prochain. Puis tu sais, c'est $30 la séance, je crois. Mais tu sais, il y a un package deal aussi si vous y allez pour l'ensemble de l'œuvre. C'est ça?
1: Exact.
0: Okay.
1: Exact.
0: Ouais, non, c'est ça. Tu fais partie de l'équipe canadienne de Flag Football. Ça, c'est immense. Là, je sais que vous aviez joué l'été dernier. Ça s'était super bien passé. Vous aviez même battu les Américains, si je me trompe pas. Mais là, comment ça fonctionne? Faut-tu que vous qualifiez à nouveau? Ben, en ayant battu à peu près tout le monde l'année passée, vous êtes correct, vous êtes direct aux Olympiques de 2028?
1: Bon. Année que ça se passe. Dans le fond, l'année passée, quand on a battu les States, c'était dans un tournoi amical. C'est un fixe en fond, un tournoi qui veut rien dire.
0: Ouais, moi, ils ont battu pareil. Hein, on va le prendre.
1: On les a battus.
0: Ouais, ben, vous les avez battus. C'est quand je dis on, ça exclut la personne qui parle. Là. J'ai absolument rien fait, là, à part vous encourager.
1: Exact. Mais oui, on les a battus. Puis ils nous en parlent encore aujourd'hui. Là. Ça les a marqués pas mal, eux autres. Mais après ça, nous, dans le fond, on a joué. Dans le fond, nous, on s'est classé pour les World Games l'été dernier. On était au Panama.
0: OK, les mondiaux.
1: Il fallait finir top 4. En finissant top 4, on était admis au tournoi des aux World Games, si vous voulez. On a fini troisième. On a battu le Panama pour la médaille de bronze. Mais là, cette année, au mois d'août, on s'en va en Allemagne, à Düsseldorf, les gars et les filles. Puis seulement le top 3 va être admis aux Olympiques.
0: Il y a juste trois équipes? Il y a juste trois pays?
1: Ben en fait, il y a juste six pays d'admis. Vu que c'est un nouveau sport, il va seulement avoir six pays d'admis aux Olympiques.
0: OK.
1: Fait qu'ils vont faire le premier top 3 va être décidé cette année en Allemagne. Puis le deuxième top 3 va être décidé en 2028 les World Games sont à chaque 2 ans. Fait que dans 2 ans, ça va être l'autre top 3 pour avoir un top 6.
0: OK, qui sera décidé. Mais les Américains, ils n'ont pas comme une passe gratuite, étant donné que c'est le pays hôte là, des Olympiques.
1: Exact. Les gars et les filles. Mais tu sais, honnêtement, même s'ils ont une passe droite, ils auraient fini top 3 quand même.
0: Okay.
1: Les gars et les filles.

0: C'est ça. Mais tu sais, en même temps, tu sais, la NHL permet aux gars de faire les Olympiques, puis mettons, ben depuis quelques années, puis mettons le Four Nations, mais tu sais, mettons les Four Nations l'année passée, McAvoy, défenseur des Bruins, il s'est blessé, puis il a manqué tout le restant de la saison.
1: Mais Crosby s'est blessé cette année aux Olympiques, un peu plus, puis il manquait. Puis il n'était pas revenu à 100%.
0: Oui, t'es payé cher, ces gars-là. Fait que, tu sais, en tant que DG, est-ce que tu veux vraiment enlever la chance à un gars de représenter son pays? Fait que, tu sais, bref, je sais juste pas comment ça va se faire. T'sais, même la CFL, ils ont dit qu'elle allait le permettre. Puis honnêtement, tu sais, moi, je suis pas un de ces gars qui va dire comme, oh non, ça devrait pas être des gars de CFL. T'sais, si les gars arrivent et sont des meilleurs joueurs que nous, ben, ils méritent de représenter le Canada.
1: Ouais, mais en même temps, là, pour l'instant, vous avez prouvé que vous aviez votre place bien en masse. Là. Je sais qu'il y a aussi Anthony Auclair. C'est qui, j'oublie, là, dans les Québécois? Là. Je veux pas.
0: Bon, dans les Québécois, honnêtement, on peut passer toute la journée, c'est dur. Ah, on est quasiment juste une équipe du Québec. Là. Les filles, je pense que c'est 22 sur 24. Puis il y en a une, je pense, c'est une franco-ontarienne. Fait que c'est quasiment. La coach, elle peut quasiment parler français toute la journée, puis tout le monde se comprend. Mais les gars, je pense, on est sur 18 joueurs. On doit être peut-être 10 Québécois. Là.
1: Et voilà. Donc, c'est nous autres.
0: C'est vraiment cool.
1: Le Canada anglais nous est redevable. Hein? Ils n'auront pas le choix. OK. Ben, encore une fois, La Vallée Football sur Google, aussi simple que ça. La Vallée Football, vous pouvez aller soit prendre les packages complets, que ce soit pour le flag football féminin, pour l'académie de football, pour ce qui est du football régulier, là, entre guillemets, également, je sais qu'il y a des disponibilités, je sais pas si c'est encore possible là, pour ce qui est de du coaching one-on-one, Max, tu sais, je veux pas dire des niaiseries. Là.
0: Yes, si vous voulez du coaching one-on-one, là, faut m'écrire, par exemple, il n'y a pas rien sur mon site.
1: OK, il n'y a pas sur le site, ouais.
0: À part mes contacts. Mais il y a mes contacts.
1: Mais au pire, on peut te trouver sur Facebook facilement. Maxime Lavallée, c'est avec un Y, là, Maxime.
0: Ouais.
1: Là.
0: Puis, je suis bizarre de même.
1: Puis on te voit bien en football. Puis, hey, merci bien gros, c'est toujours le fun de te parler. Puis j'encourage fortement les auditeurs et auditrices là, à aller là. Vous pouvez m'écrire là, si vous voulez avoir des renseignements. Moi, je suis capable de... Je mets mon seal of approval parce que mon gars a adoré son expérience l'été dernier et il adorera cet été. Assurément.
0: Yes.
1: On se revoit, nous autres. Salut, mon chat.
0: Ben, merci de votre temps, les boys. J'apprécie énormément.
1: Salut, bye. Maxime Lavallée, du camp Lavallée Football. Aussi simple que ça. C'est très cool. Très, très cool les jeunes. Cool. C'est le fun qu'il y ait des options pour les kids. Pour... Comme ça, ils font moins de mauvais coups l'été.
2: C'est vrai.
3: Puis ça leur permet de faire deux choses en même temps. On n'est pas capable. On est capable quand même de pisser et de manger une gomme.
1: Ouais, mais est-ce qu'on pisse drette?
3: Oui.
1: Ça dépend des fois.
3: Mais mettons à l'extérieur, tu sais.
1: Ouais. Là, ça t'est resté, ça. Hein? OK, allez,
3: la question se pose.
1: Mais allez vous inscrire, gang, en grand nombre. C'est vraiment le fun, là, pour... Là, je m'adresse aux parents, parce que, tu sais, pour les kids, vous allez voir, là, ça va développer leurs différentes techniques, là. Puis, lorsqu'ils vont arriver... Alors, football scolaire, ben, ils vont partir avec une longueur d'avance sur tous les autres. Puis en plus, c'est ça, ils vont parfaire pendant tout en s'amusant durant l'été. Fait que c'est le best pour tout le monde. OK. Le Chico Show s'en vient, suivi de Politigui Correct. Nous autres, on s'en parle demain à partir de midi pour ce qui est de Laurent Létourneau, parce que le show est déjà terminé. Rémi, je te remercie bien gros.
2: Plaisir.
1: D'avoir été là. Ce soir, qui c'est qui gagne la game de hockey?
3: Ah, c'est pas fini, ça.
1: Ben non! C'est 2-1 pour les Golden Knights dans la série.
3: Okay.
1: C'est loin d'être fini, là. Alors, tu y vas pour qui? On est à Vegas ce soir. La dernière game a été gagnée par Vegas en deuxième période de prolongation.
3: En Caroline.
1: C'était en Vegas. C'était à Vegas. Les deux premières games étaient en Caroline, puis la troisième était à Vegas.
3: Je m'en fous, man.
1: Non, mais je te demande
3: la
1: ton score.
3: La plus vraie, je peux te donner.
1: Je veux pas que tu me donnes ton indifférence, tu me signifies ton indifférence. Vas-y d'un pic, là, pour les gens qui parient, là, qui font des paris sportifs, là. Fait que...
3: Ben, basez-vous pas sur moi, parce que sérieusement, je me rappelais même plus que ça existait.
1: OK. T'avais mis Vegas qui remportait la grande finale, ça, je peux te dire ça. Ben, il me semble, ben, c'est Maddy. Peut-être que c'est Maddy, là. Fait que Vegas ou Caroline?
3: Je sais pas.
1: Pourquoi tu mets cette chanson-là dans mon show, là? On va arrêter le show.
3: Yeah.
1: Bon, la Caroline qui gagne. Moi aussi, je mets la Caroline qui gagne.

0: Il faut que je mixe mes affaires avant le show. Là.
1: Ouais, c'est bien fait.
0: Pas pire, hein, ça.
1: Non! Arrête ça! Arrête cette chanson-là, on va écouter du bon beat.
0: C'est un classique!
1: C'est pas un classique. Caroline avait 13 ans. Fait qu'on va arrêter là, avec cette chanson-là. Là. Moi, j'ai bien de la misère. Là. Touching you, touching me. Quand, alors qu'elle avait 13 ans, puis lui, il avait 20
0: ans. Caroline, on le sait-tu, moi? Oh, oui, c'est vrai qu'il parlait des États. Là,
1: non, non, non, non!
0: La belle Caroline du Sud.
1: Arrête-moi ça.
0: Ah, lui, il était plus au sud de Caroline.
1: Ouais, il était plus au sud de l'âge légal. Ouais. C'est ça le problème. OK, là, on est trop louche, là. On va aller écouter Future avec Kendrick puis Metro Boomin. Like that. That's it. C'est de même que c'est, Laurent Létruant. On se parle demain. I'm out.

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3: Vitrou le Vieux, son musée, sa vieille couette à 50 degrés et depuis peu son maire, Hitler. Souvenez-vous, il y a un mois, les Vitrou le Vieux que soi se rendaient aux urnes pour élire un remplaçant à Jean Raymond, maire néo-nazi dont l'élection avait été invalidée pour cause de triple meurtre. Pour contrer le socialiste René Lescudier, Jean Raymond avait choisi de présenter son chien Hitler, un berger allemand sans profession. À la surprise générale, Hitler est passé avec 54% des voix. Passé l'état de grâce, période où les Vitrou le Vieux que soi se réjouissaient en voyant Hitler aux trousses des étrangers dans les rues de la ville, il leur fallut quelque peu déchanter. Au bout de la première semaine, Hitler mordait les fonctionnaires. Puis ce fut le tour des femmes, des enfants. Enfin, l'inimaginable se produisit. Hitler se mit à attaquer les néo-nazis, puis Jean Raymond lui-même. La pétition au vétérinaire n'y pouvait plus rien. Hitler est maire de Vitrou pour 6 ans.

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0: Maddy Dandary pour une avant-dernière semaine. Salut, man.
1: Comment ça va, Chico?
0: Ça va bien, ça va bien. Hey, c'est malade parce que quand je repense à ça à date cette année, t'as été là, Guillaume était là, des fois Laurent a donné un coup de main, Dion, on s'est relayé pour faire de ces retours à la maison quelque chose de le fun. J'espère que vous avez apprécié l'expérience. De plus en plus, on s'enligne vers les vacances. Vas-tu lever la main une couple de fois cet été, toi, pour...
1: Ouais, sûrement avec Priscilla, ouais.
0: OK, avec Priscilla, ouais, Priscilla qui va en faire. Je pense que JD aussi avait levé la main. Vous allez découvrir certaines personnes que vous connaissez peut-être un peu moins, d'autres que vous avez connues en co-animation. Eh bien, ils vont prendre plus de galons durant l'été. Pendant ce temps-là, les vétérans, moi, Laurent, Guillaume, Babu. Quoique Babu, je sais pas. Je pense que Babu va continuer probablement durant l'été à vous spinner le meilleur du beat. Eh bien, moi, ben, je vais être en vacances. J'ai dit vacances, pas tout à fait. On va faire d'autres choses. On va faire de l'admin. On va préparer des trucs à venir. Mais on va tomber en vacances bientôt. Et ben, j'espère encore une fois que vous allez apprécier la programmation d'été. On vous laisse pas tomber. On garochera pas juste des reprises ou juste des tunes. Non, il va y avoir du monde derrière le micro. Et à chaque fois qu'il va arriver quelque chose, une éclipse médiatique, on va prendre le micro pour en parler. Comme, tu sais, des fois, dans le milieu des médias, il y en a qui se matchent, il y en a qui se laissent. Et moi, je te parlais tantôt en dehors des ondes, je te disais, c'est parce qu'il y en a qui apprennent à faire l'amour. On n'a pas tous la même...
1: Élabore, Chico, parce que tu peux pas juste dropper ça comme ça puis rien dire après.
0: On n'a pas tous la même vitesse de développement relationnel. Et à ce titre, je dirais le développement sexuel et le développement... comment je pourrais dire ça? Émotionnel. Peut-être pas émotionnel.
1: Relationnel.
0: Relationnel, ouais. Tu sais, nous autres, les gars, c'est pas très compliqué. Tu sais, les premières fois qu'on a des relations sexuelles, ça va pas mal de soi. Je pense que c'est Marie-Christine Chartier que j'ai pogné. Humoriste, auteur. Autrice, peut-être, tu vois. Humoriste. Et Marie-Christine, qui est une ancienne collègue ici, elle faisait des podcasts, elle disait... Me semble qu'un gars, c'est facile. Peu importe ce quel piton tu pèses, ça va finir par arriver. Non, mais souvent, c'est ça. Quoi qu'il y ait de moins en moins avec les problèmes de pornographie, là, ben là, ils se sont rendus compte que c'est sûr et certain que si le kid regardait de la pornographie hard à 11 ans, ça se peut qu'il arrive à 14 avec ses premières expériences puis la petite Dorothée, ben, ça soit un peu pas tout à fait ça à quoi il est habitué. Quoi qu'il y ait, en tout cas, ça, c'est un cas d'exception. On en parlera une autre fois. Mais le monsieur, il va arriver à ses fins plutôt facilement. Hein? Côté sexuel. Tandis qu'une dame, c'est pas la même game. Et ça, ben, c'est pas tous les gars qui le savent, ça. C'est pas tous les gars qui prennent le temps d'écouter leur partenaire, qui prennent le temps de prendre le pouls de leur partenaire. Et là, ce qui arrive, c'est que pendant qu'il est parti travailler, elle décide de, je sais pas moi, de rencontrer d'autres gens. Et puis là, elle rencontre d'autres gens. Puis quand vient le moment de faire l'amour avec ces gens-là, tu sais.
1: La nouvelle personne rencontrée.
0: Ça se peut que cette femme-là découvre quelque chose qu'elle ne connaissait pas. Tu sais, si elle a été pendant 10 ans avec le même gars, puis ça a pas mal tout le temps été deux positions, merci, bonsoir, au bout de 10 minutes, on... À tous les samedis, entre la 2 puis la 3. Non, il y en a que c'est ça. Il y en a que c'est une fois, deux fois par mois. Tu sais, on a chacun notre fréquence, on a chacun nos dates. Moi, j'étais un grand amateur du dimanche soir. Moi, je me rappelle là, quand j'étais en couple depuis, tu sais, 5, 6, 7, 8 ans. Là. Moi, c'est le dimanche soir, j'aime bien faire ça. Tu sais, ça starte bien, parce que le dimanche soir, c'est le bout de dol. Puis tu sais, souvent, il y avait tout le monde en parle, c'est avec ce qu'on faisait, c'est qu'on l'écoutait pas, puis on fourrait. Là. Mais c'était notre moment, nous. Et, ben, on
1: s'est... Ça, tu parles de ta relation d'il y a 7 ans?
0: Ah, même plus que ça, là, j'étais début vingtaine, cette relation-là.
1: Ah,
0: okay. Non, celle de là, 7 ans, on n'avait pas de calendrier tant que ça. Mais, puis c'était mieux de même, je pense. Mais, non, mais ce que je voulais dire, c'était, il y en a pour qui c'est très monotone, l'aspect sexualité. Et, éventuellement, c'est parce qu'il y a des dames qui sont avec des gars depuis fucking longtemps. Puis eux autres, ils n'ont jamais eu fun tellement. C'est que la seconde qui ont du fun à ce niveau-là, wow, là, t'as peu, là, ils découvrent quelque chose. Mais je te reconnais plus, chérie, t'es plus la même qu'avant. C'est plus la même qu'avant. À cette heure, elle a eu un orgasme.
1: C'est pour ça que toi, t'as la théorie de 3 ans en couple, puis t'as Larry qui dément ça de l'autre bord avec son 27 ans, 28 ans en couple.
0: Ouais. Ben non, moi, j'ai pas la théorie de 3 ans en couple. Tu sais, après 3 ans, tu peux être en couple encore. C'est juste que c'est plus de l'amour. C'est une interdépendance et une confiance ainsi qu'un confort qui arrange les deux. T'sais, c'est plus ça, dans le fond. C'est, on a des projets communs, on connaît le même monde, on a les mêmes gangs d'amis.
1: Fait que selon toi, admettons quelqu'un que ça fait 27 ans qui est en couple, ouais. Il n'y a plus de fun avec sa blonde.
0: Non, c'est pas ce que je dis. Il y a d'autres sortes de fun. Moi, je pense juste qu'ils sont plus en amour. Moi, je pense juste que quand ils la regardent, ils trouvent plus que ça...
1: Non, moi, je te parle de la partie le fun.
0: La partie le fun.
1: Exemple, quand ils hum-hum les deux, là.
0: Ah, tu veux dire quand ils font du sexe?
1: Ouais.
0: Ben non, au contraire. Non, non, les vieux couples, sexuellement parlant, ça peut être gage de succès. C'est pas, en fait, c'est loin d'être tous les nouveaux couples que, pour qui ça fonctionne. En, regarde, il y a des vieux couples, ça fait 10 ans qu'ils sont ensemble, ils ont pas de plaisir, zéro pin bar. Mais il y a des vieux couples qui, eux, ben justement, leur sexualité l'ont développé. Moi, je fais partie du gang-là. Je me dis, tant qu'à être avec chérie pendant un bout de temps, aussi bien qu'on se connaisse, aussi bien qu'on aime les mêmes affaires. De là, les discussions, bon, t'aimes-tu ça, telle affaire? Mais il y en a pour qui c'est tabou. Il y en a pour qui cette discussion-là, ils l'ont pas. T'sais, eux autres, ils arrivent le soir, ils se taponnent un peu, bon, ils font ce qu'ils ont à faire, puis ça finit là. Mais moi, j'aime mieux expérimenter, explorer, puis rentre ça là, tous, tourne, puis...
1: Tous!
0: Mais bref.
1: Mais le plus longtemps que t'es resté en couple, c'est combien de temps, Chico?
0: 7 ans, je pense.
1: Come on.
0: Ouais, 7 ans. Puis de toutes mes relations, man, de toutes mes relations, après 3 ans, puis c'est peut-être moi qui ai mal fait. Gars, hey, textez-moi. 418-903-5969. Je veux vous entendre. Soyez vrai, là. Commencez pas à me remplir. Moi, ça fait 14 ans que j'étais avec ma blonde, puis c'est toujours avec les petits papillons, puis comme c'était... Si c'est le cas, OK.
1: Mais ça se peut, Chico.
0: Non.
1: Pourquoi?
0: Qui fait ça? Trouve-moi un couple. Regarde, t'as vu? Ceux qui s'aiment beaucoup, là. Guillaume Lemaitre-Vierge, puis Émilie...
1: Bégin.
0: Bon.
1: Ah, il l'a mis un peu dans marte quand même.
0: C'est ça, ben il se sépare.
1: Tu prends ça comme exemple pour vrai?
0: Ben oui, ce que je te dis, c'est que toutes les couples, ça sépare. Quel couple, à part Louis Morissette puis Véro Cloutier, t'as fait tout le temps?
1: Il y en a plein.
0: Quel?
1: Ben François Legault puis sa femme.
0: Puis sa sœur, tu veux dire? Mais non, mais à un moment donné, c'était le droit d'aller voir
1: ailleurs. Il y en a des couples que ça fait longtemps qu'ils sont ensemble.
0: Oui, mais c'est pas des couples qui s'aiment.
1: Mais comment tu peux savoir s'ils s'aiment ou non?
0: Ben, c'est parce que... Tu sais c'est quoi l'amour? Ben, tu l'as déjà vécu?
1: Bah pas, peut-être pas comment que toi tu le vois.
0: Écrit, ok, ça c'est plate pour tous ceux qui ont partagé ta vie. Mais moi, quand j'étais en amour, ok, puis tu sais, ça fait un bout de temps que c'est pas arrivé, là, je ne vois que elle dans ma soupe. Tu comprends-tu? Je me reconnais plus moi-même. Tu sais, est-ce que c'est pas moi, mettons, de m'inquiéter parce que j'ai reçu un téléphone d'une fille? Hein? Tu le sais à quel point ça m'inquiète pas, genre, ce genre de situation-là? Ben, admettons que j'ai une blonde puis que je l'aime puis que je suis amoureux, là. Voyons, on va me mettre à m'inquiéter, man. Tu sais, tu comprends-tu? Je vais même pas me reconnaître moi-même. C'est ça, l'amour. Puis, après un certain temps, ben, que ta blonde, elle te donne pas de nouvelles, c'est pas grave, là. Tu comprends-tu? Moi, ma blonde, elle venait pas coucher, puis elle me textait le lendemain. Ouais, je l'échappais avec des chummies, puis on a dormi chez ta soeur. Ça me stressait pas. Moi, le lendemain matin, j'ouvrais mon téléphone, puis ah, des nouvelles, est correct, tout est beau. Mais, quand t'es en début de relation, puis t'es en amour, là. Tu sais, à date, moi, je n'ai pas vu. 418-903-5969, fait combien de temps que vous êtes en amour? Plus que 3 ans, prouve-moi-le. Parce qu'à date, je n'ai pas vu.
1: Qu'est-ce qui te prouverait qu'ils sont encore en amour après plus que 3 ans? Qui agit de la même manière que dans 1 an?
0: Oui!
1: Ouais, mais c'est normal, Chico, tu t'habitues à l'autre personne.
0: Exact!
1: Mais c'est pas parce que t'es moins en amour.
0: Ben oui! En t'habituant à l'autre personne, tu deviens moins en amour. T'sais, tu viens qu'à comprendre puis à assimiler ses mauvais plis. Au début, tout ce qu'elle fait, c'est cute. Au début, elle laisse traîner la vaisselle sur l'évier. Regarde ça comme un cute. Non, mais tu comprends ce que je veux dire.
1: Ouais,
0: t'es prêt à faire plein de concessions, plein de compromis. Tandis que après 3 ans, c'est fini. Ben non, t'es prêt à faire encore ces compromis-là parce que tu sais que ça vous sert bien à toutes les deux. C'est une relation d'interdépendance qui fait en sorte que les deux, il y a une complicité. Puis c'est pas rare que les enfants arrivent dans cette période-là. Puis là, tous les parents vont te le dire, il y a rien de mieux pour gâcher un couple qu'avoir des enfants. Mais c'est pas que ça gâche le couple. C'est juste que l'amour.
1: Mais c'est vrai qu'il y a beaucoup de monde qu'une fois qu'ils ont un kid, ils te le disent, c'est plus la même
0: affaire. Mais c'est pas nécessairement le kid. Oui, c'est le kid. Mais tu sais.
1: Mais le kid prend toute la place.
0: Ben oui, puis tu sais, la maison, etc. Puis la vie avance en fin de compte. Puis moi, je le vois là, autour de moi. J'en connais plein des couples qui s'aiment, entre guillemets, puis qui vivent ensemble. Puis tu sais, je passe des veillées avec des couples. Puis entre eux autres, je le vois qu'ils se gossent. Tu sais, je le vois qu'ils s'énervent, mais ils restent ensemble pareil. Pas parce qu'ils s'aiment, parce qu'ils sont interdépendants. Ça serait bien plus compliqué de commencer à prendre la bonne femme, à mettre dehors, puis après ça, chercher une nouvelle place où rester, puis la garderie, puis fuck off. C'est que ça finit en couple, quitte off. Mais c'était de même beaucoup dans le temps. Hey, dans le temps, là, c'était pas très compliqué, les couples. Il y a une étude qui a sorti, où je sais pas trop, là, il disait les homosexuels sont moins stressés.
1: Ouais, j'ai vu ça passer aussi.
0: Bon, c'est...
1: Font moins d'anxiété.
0: Dans le temps, moi, ma grand-mère, dernièrement, je me suis mis de chum avec ma tante, puis on jasait. Puis je me suis mis de chum avec ma tante. Pareil,
1: c'est très bizarre à dire.
0: Non, mais dans un party de famille, je me suis assis avec ma tante, puis garde. Quand la bouteille de vin est arrivée entre nous deux, j'ai dit, pouvez-vous la laisser là, s'il vous plaît, on va être correct. Et là, je prenais une coupe de vin avec ma tante, puis je jasais, puis je dis, grand-maman, T'sais, grand-papa, il est mort. Bon, il devait être triste. Ben oui, il était triste, c'est sûr. Grand-papa est mort. Mais elle s'est rematchée. Puis là, j'ai dit, comment elle s'est rematchée? Elle dit, c'est pas compliqué. Il y avait un mariage. Je dis, ben, sacrement, vous n'avez pas organisé un mariage à l'aveugle. Elle dit, non. Elle dit, il y avait un mariage dans le village. Puis comme on savait qu'elle était veuve, ben on a fait venir un autre veuf. Puis là, j'ai dit, OK. Puis ça l'a donné que ça a marché. On s'est adonné pour que ça marche. C'était ça, là.
1: Limite arrangée.
0: Ben, je te dirais que 80%, d'après moi, des mariages dans les années 50, c'était pas mal ça, là. C'était, tu choisis pas nécessairement ta préférée. Des histoires d'amour dans le temps, il n'y avait pas beaucoup, là. C'était pas toujours des histoires d'amour, c'était souvent...
1: Et étrangement, ça dure.
0: C'est sûr que ça durait plus longtemps, parce que tu t'attendais pas à ça. Qu'est-ce qui fait que les couples pètent? Je te l'ai dit tantôt, la madame a son premier orgasme. Après ça, ben c'est quoi? C'est justement l'espèce de thrill, le fait que tu sois plus capable de te gérer toi-même. T'sais, tandis que quand t'as un regard froid sur ta relation, c'est là qu'est le moins en danger. Là. Selon moi, là, quand je, t'sais, si je regarde ça froidement, puis je me dis, ben pour les deux, on est aussi bien d'être ensemble puis de rester ensemble. Ben, ma relation, je pensais qu'elle n'est pas tellement en danger. Mais tu sais, c'était ça pareil. C'était bon, qui est célibataire? Hey, c'était compliqué quand tu penses à ça. Le village, dans le village, on était 300 dans le village. Mais on était 300 dans le même range d'âge. On était peut-être 50. Puis dans les 50, il y en avait 40 qui étaient matchés. Mais choisi dans les 7-8 derniers, là. T'sais, souvent, c'était beaucoup ça. Puis là, ben, t'arrivais, puis là, ben, c'était comme la famille d'une telle présentait la famille de l'autre à un tel, puis il arrivait ce qui arrivait, puis coudonc, ça marchait. Mais non, c'est ça. Puis tu sais, est-ce que c'est plus stressant? Oui, non.
1: Mais qu'est-ce qui est plus stressant?
0: Ben, je pense que... Tu sais, on voyait, exemple, les gays. Les gays vivent moins de stress, ils ont une meilleure communication. En gros, c'était un peu ça, le truc. Ben, j'ai l'impression que si t'es homosexuel... le market est pas aussi large que si t'étais hétéro.
1: T'as moins de choix?
0: Je pense. Peut-être que je me trompe, là, corrigez-moi si je me trompe, mais je pense que t'as moins de choix, ce qui fait en sorte que t'es peut-être plus prompt à négocier, à te communiquer, puis à parler. Puis si t'as fait le constat que t'es homosexuel toi-même, je sais pas, peut-être que t'es plus ouvert à tes propres sentiments, tes affections, ces affaires-là. Tu sais, je le dis souvent, moi, mon père, s'il me voyait à côté d'un autre homme nu, il me jugerait du ciel. Tu sais, c'est pas concret, là, c'est assez cave, là, en fin de compte, mais je le ressens quand même, cette pression-là. Ben, quelqu'un qui est homosexuel est peut-être plus libéré, peut-être plus à l'aise avec sa sexualité, ce qui fait en sorte qu'il est plus à l'aise de l'aborder avec ses proches, avec son conjoint, puis etc. Mais non, mais je voyais du positif, je trouvais ça cool. Moi, tant mieux si vous êtes gay, puis vous êtes plus heureux. Parce que je l'ai toujours dit, je l'aurais dit encore, j'aimerais ça être gay.
1: Je t'avais déjà demandé pourquoi ça.
0: Ben oui, parce que je serais en train de faire la nourriture pendant que mon chum il serait en train de réparer mon char. Puis après ça, ben on écouterait le hockey ensemble puis on fourrait souvent. Je serais heureux si j'étais gay. OK. Hey, on a du stock aujourd'hui. On va jaser avec Elena Magnou, qui est coordonnatrice du Lévisium. D'ailleurs, vous faire découvrir ce festival de sciences-là. Si vous ne la connaissez pas déjà...
1: J'adore tes transitions, Chico.
0: Ben non, mais... moi, ils m'ont appris ça quand j'étais allé à l'école de la radio. on va parler du cinéma parce que chez Lido, encore une fois, c'est les meilleurs deals, mais aussi il y a des bonnes exclusivités à voir. Il y a un gun qui a été trouvé du côté de l'université. On va peut-être en jaser un peu plus tard. Puis j'ai mon histoire de nettoyeur. Bref, ben du stock. Restez là, vous écoutez. 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

0: On voit de plus en plus de... de cas d'escroquerie, man. T'es-tu fait fourrer dernièrement?
1: Non, pas à ma connaissance.
0: Ouais, c'est... c'est vrai que vu de même, tu le sais peut-être pas. Je vais te donner un exemple. C'est arrivé dans une business pour laquelle je travaillais, puis je trouve que c'est un bon exemple. C'est pas arrivé dans une business dans laquelle je travaillais, c'est un exemple que je me servais dans la business dans laquelle je travaillais pour justement ne pas que ça arrive. Le gars, il vend du détergent à plancher. Ben correct, là, de l'eau de Javel, là, comme il y a au Dollarama, ben une couple d'autres places. Et il se promène. Parc industriel, il rentre, puis la façon de faire normale, c'est tu sais quoi. Tu vas voir le boss, tu dis « Hey, salut boss! »
2: « Ouais, pas le temps pour toi. »
0: Il mange sa sandwich au ballonné, un petit peu de fromage dans le pinch. Et là, il t'envoie à quelqu'un d'autre, là, un comptable ou en tout cas un délégué. Puis là, il fait comme « Oui, ben je sais pas, j'ai regardé, bon, vos produits, c'est quoi les produits d'entretien que vous utilisez? Ah, moi, je commande ça sur telle place, puis blablabla, puis ça rentre à tous les mois, puis tout le kit. » Ah, et là, ben t'essayes de voler le contrat. « Ah, cancel ça, j'ai de quoi de meilleur pour toi, puis tu vas voir, on est plus proche, nanana. » Ça, c'est la façon de faire normal. Mais il y a de plus en plus de monde qui commence à faire ça autrement. C'est-à-dire qu'ils rentrent dans business avec 3 bidons d'eau de Javel, mais ils rentrent à l'expédition, mettent ça sur le comptoir. « Ouais, j'ai besoin d'une signature. » Quelqu'un signe, part avec les 3 gallons d'eau de Javel, puis va porter ça dans la salle de ménage. Ça, c'est semaine 1. Semaine 2. Il revient. Il dit « Ouais, dis-moi, j'ai 2-3 bidons d'eau de Javel. » Le gars signe. Encore une fois. Là, après un certain temps, compagnie de ménage, souvent c'est après un mois, 2 mois, peu importe. Ah ouais, le boss, il dit, hey, là, faudrait peut-être slacker l'eau de Javel, là, c'est parce que là, on a assez pour remplir une piscine olympique. Là, dans... Puis là, c'est à ce moment-là qu'il fait comme, attends peu, là. On a-tu commandé de l'eau de Javel à ce point-là? Puis là, il check tout le monde dans le business. C'est toi qui as commandé du nettoyant? C'est toi qui as commandé du nettoyant? C'est toi qui as commandé du nettoyant? Ça fait que là, ils ressortent les commandes. Puis ils se rendent compte qu'ils n'ont pas commandé, ça fait 3 mois. Sauf qu'il en a bien plein la shop. Pourquoi? Parce qu'à chaque fois, il y a quelqu'un qui vient les emporter, puis personne ne se pose de questions. C'est que là, le gars à réception, lui, ça doit être le concierge qui a commandé ça. Signe site. Après ça, on va porter ça à l'autre. Le concierge, ça doit être quelqu'un qui a commandé ça, on avait un deal. Mais ça prend quand même 3 à 6 mois avec la business s'en rendre compte. Puis pendant ce temps-là, c'est là qu'on apprend que ça revient cher, 50$, le gallon d'eau de Javel. Surtout quand ils viennent t'emporter 3 par semaine. Je trouvais l'arnaque quand même pas pire.
1: Et c'est arrivé une histoire comme ça dans un restaurant sur la rue Cartier, je pense, il y a 2 mois, 1 mois.
0: OK.
1: Le gars est arrivé avec une caisse d'huile d'olive
0: ouais,
1: à la réception, puis il a dit, il l'a déposé, puis il a dit, il faudrait que quelqu'un me paye la facture.
0: Genre. Et voilà.
1: Puis là, il les a pognés dans un rush du vendredi soir. Le gars, oui. C'était la même marque d'huile d'olive qui se vendait dans le resto.
0: Oui.
1: Puis ils lui ont payé en cash, puis le gars, ils ont jamais commandé d'huile.
0: C'est ça. C'est
1: c'était
0: capoté.
1: Genre 6 fois le prix de qu'est-ce qu'il payait d'habitude. Puis là, il est comme tombé sur une employée qui venait d'arriver, puis... Elle a ouvert la caisse, puis elle a genre donné 800$, puis il est parti.
0: De plus en plus, ça arrive, man, ce genre de stratagème-là, puis je trouve ça drôle. Ben, je trouve ça drôle. C'est pas drôle, la business, là, c'est plate quand au bout de 3 mois, tu te rends compte que ça t'a coûté 700-800$ de détergent que t'as pas tellement de besoin, là. Mais ça reste que je trouvais que c'est une bonne stratégie. Ça, c'est comme le gars qui, tu sais, dans les grosses boîtes, t'en as tout le temps dans les grosses boîtes. Ah, moi, je vais porter ça pour faire des commissions, je vais porter ça pour faire réparer. Juste avec un gars, il faisait ça, il allait faire réparer les outils. Faut de temps en temps, ça pouvait être une skill, ça, quelque chose. Il allait porter ça chez Milwaukee. Okay. Bref, à un moment donné, ça faisait peut-être 6 mois qu'on n'avait pas vu le 4 roues. Là, il y a eu le 4 roues, les gars, il faut qu'ils fassent un job d'un trail d'hydro, là, ça va prendre le 4 roues. Il est où le 4 roues? Mais Chris, il l'a mis dans le pick-up, il a sa crise au gant. Puis moi, à un moment donné, il dit coudonc, il dit le 4 roues, il est peut-être brisé, peut-être pas, on s'en sac, mets ça dans la boîte, on va le débarquer chez nous, bon, on va aller se promener tout l'été. Le gars a fait des rides tout l'été, mon homme, avec le 4 roues de la
1: maison. Il l'a-tu ramené après?
0: Ben oui, à un moment donné, ils s'en sont rendus compte. Il est où le 4 roues? Il est où le 4 roues? Mais tu remarqueras dans ce temps-là, quand tout le monde cherche le 4 roues, c'est là que le 4 roues il revient.
1: Ouais.
0: Mais personne ne sait c'est qui l'a ramené.
1: Ouais.
0: Il est où le 4 roues? Il n'est pas parqué à côté du garage. Ah, mais allez voir, là.
1: Mais c'est parce que des fois, tu tombes dans les... Comme exemple, là, tu te barques dans un resto un vendredi soir qui fait beau, la terrasse est pleine, le resto est plein en dedans. Il n'y a personne qui se dit « Ah, il y a quelqu'un qui va venir nous vendre de l'huile qu'on n'a jamais commandée. »
0: Non, mais il faut dire que c'est bon.
1: Ben, c'est fou quand même, là.
0: C'est un pas pire stratagème. Mais bref, watchez-vous, là, je comprends.
1: C'est pas pour donner des idées à du monde, en passant,
0: ouais,
1: là, mais...
0: C'est... En fait, tant mieux si vous êtes capable de comment je pourrais dire, de le voir venir, puis... Tu sais, encore dans cette même business-là, duquel je fais référence, je me rappellerai toujours. Parce que là, à un certain temps, notre comptable, il est checké les achats, là, vraiment beaucoup. Puis nous autres aussi, on était un peu cabochons. Une fois de temps en temps, On faisait des faux packing slips. Bon, on travaillait au shipping. C'est que là, à un moment donné, je me rappelle, j'avais signé avec la signature à mon boss, je suis capable d'imiter. Puis ça avait monté jusqu'au comptable. Moi, je pensais que mon boss, il s'en rendrait compte. Tu sais, oh, c'est quoi ce papier-là? Finalement, le comptable est descendu. Qui c'est qui a signé pour 30 robes de mariée? On ne veut pas commander 30 robes de mariée. J'avais pris un packing slip qui traînait sur Internet là, d'une commande de 30 robes de mariée. Signé en bas, mon homme, j'ai envoyé ça à l'admin en haut. Et le comptable capotant calvaire quand il est redescendu. Oh, les 30 robes de mariée!
1: Mais c'est vrai qu'un bon comptable dans une business, c'est important.
0: Ouais, mais en même temps, trop, c'est comme pas assez. Puis c'est là où j'arrive, c'est qu'à un certain moment... On n'arrivait pas à trouver c'est qui dans business qui avait commandé le liquid paper. T'sais, on avait deux fioles de liquid paper, probablement l'admin ou whatever. Et là, elle bosse, le comptable part, vient me voir. Ouais, PL, c'est toi qui a commandé ça, le liquid paper? C'est-tu l'air de quelqu'un? T'sais, moi, je commandais de la manutention, des outils, des gogosses, mais pas de liquid paper. Non. Après ça, passe, va voir les boss, l'autre boss. C'est-tu vous autres? Ressources humides. Je les appelais ressources humides. Ressources humides, c'est-tu vous autres qui avez le liquid? Non. Là, à un certain moment, j'ai regardé et j'ai dit, combien tu coûtes de l'heure, toi, Chris? Et, évidemment, j'ai pas posé la question de même, mais le comptable, il devait coûter pas loin de 50$ de l'heure. J'ai dit, on peut-tu s'en foutre du 10$ de liquid paper que ça fait un heure que tu cherches? Là? Présentement, tu l'as remboursé 5 fois la stifie de liquid paper que t'étais après chercher.
1: Ouais, mais c'est du monde très méthodique, ça, Chico. Oui. Les gens qui traient à la comptabilité, là, c'est du monde dans leur tête, c'est en format Excel. Là.
0: Ouais, c'est vrai que c'est ça. Ben,
1: genre, ça rentre, ça sort, y a pas de « ah, oh, on checkera après ».
0: Ouais, une colonne avec un point d'interrogation, pis un égal, il file pas quand il voit ça.
1: C'est du monde très, très, très méthodique.
0: Mais, tu sais, peut-être faire attention à ce genre de fraude-là qui est en cours présentement de gens qui se promènent des entreprises qui te donnent du stock que t'as pas besoin. OK, on va y aller avec cinéma. Cinéma, parce que c'est quand même important, on a la chance d'avoir près de chez nous des salles incroyables, mais surtout des représentations tripantes. À date, tu y es allé de plusieurs bonnes suggestions, là, j'ai pas mal le goût d'y aller au cinéma.
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0: 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On va faire un petit voyage dans le temps. Et je pensais à mon père dernièrement. Puis je me suis dit, je pourrais peut-être... Ben, je pensais à mon père à partir d'un matin parce que il y a une fête des pères qui s'en vient.
1: Ouais, le 21, je pense.
0: Bon, tu savais ça pas moi.
1: Ouais.
0: Moi, à cette heure de la fête des pères, c'est plus quelque chose qui m'intéresse tellement. Et j'ai pensé à ça matin, puis je me suis dit, on pourrait faire un voyage dans le temps et aller à son année de naissance, man. C'est qu'on va être quelques semaines avant que mon père vienne au monde. Ça fait longtemps, là. On est en 1953. Le 9 juin tombait un mardi, comme aujourd'hui.
1: Mon père est né en 1953, Chico?
0: Ouais. Ouais, OK. Il aurait 73 ans aujourd'hui.
1: OK, ouais.
0: My God, Dédé.
1: Non, j'étais là. Il me semble que c'est vieux, mais c'est pas tant vieux comparé
0: ton, ton
1: à...
0: Ton père est né en 88, tu
1: sais? Non, en 64 aussi, dans 10 ans après.
0: Bon, c'est ça, c'est dans la même gang, puis on a pas mal de 10 ans de différence.
1: Ouais,
0: eh bien, on apprenait que des tornades dans le Michigan et l'Ohio ont fait plus d'une centaine de morts. Écoute bien, patente, j'ai même une anecdote à te raconter par rapport à cette tempête-là. C'était un des survivants qui disait « Moi, je suis tombé du plafond, puis par la suite, il a fallu enfoncer la fenêtre de la salle à manger pour qu'on puisse regagner l'extérieur. Une fois rendu à l'extérieur, j'ai constaté que ma grange avait disparu. Et même le garage était rendu chez le voisin. Il y a même la maison du voisin qui, elle, était introuvable. Et finalement, mon voisin était à 400 pieds décédé sur son terrain. » Ça a brassé en calvaire. Et là, ce que je me disais, c'était, coudon, c'est fucké des tornades dans le Michigan, dans l'Ohio, Détroit, Columbus, ces places-là. Pas nécessairement le Hurricane Halley, qu'ils appellent. Eh bien, est-ce qu'il y avait des changements climatiques à cette époque?
1: Il les recensait-tu?
0: Ben, en 53, non. Est-ce que c'était un sujet d'actualité? Non.
1: Je pense pas. Non.
0: Et, coudon.
1: Il y avait quand même dans le temps que tout était au charbon puis qu'on s'en foutait un peu.
0: Bon, l'électricité, ouais, les centrales, ouais, non, l'hydroélectricité, ouais, c'est plus 60, tu sais. Effectivement, c'est, mais ultimement, c'est drôle parce que dans ce temps-là, on parlait pas de changement climatique. Aujourd'hui, avoue que, première affaire qu'on dirait s'il y avait des tornades qui font des centaines de morts dans le Midwest, on dirait, bon, ça y est, c'est changement climatique, les écarts de température.
1: N'importe quoi qui arrive, on dit ça. Et, pis, tempête de neige,
0: pis ce qui est le fun,
1: canicule.
0: Avec nos voyages dans le temps, on se rend compte que, là, 70 ans, tout était pareil. C'est à peu près ça. Il n'y a pas grand-chose qui changeait. Hey, on va se tourner du côté de la mairie de Québec à ce moment-là. Tu sais-tu qui était maire de Québec en 1953?
1: Eh, non.
0: Une bonne question. Oui, il s'agit de Lucien Borne. Lucien Borne qui...
1: Comme le centre.
0: Oui, ben en fait, comme le... Je pense qu'il y a même un parc industriel. Ça se peut-tu?
1: Non, je sais qu'il y a un centre communautaire, Lucien Borne.
0: Oui. Lui, en fin de compte, Lucien Borne, bon, il faisait les manchettes parce que malheureusement, il était hospitalisé

0: en fait, qui part du Colisée puis qui se rend, je te dirais, probablement jusqu'au McDo de l'ancienne Lorette.
1: Wilfrid Amel?
0: Ben oui, c'était le maire Wilfrid Amel qui, par suite, a... ouais, ouais.
1: Et... Ça veut dire qu'en nous, on va voir un boulevard Bruno Marchand de notre vivant.
0: Ouais, est-ce qu'il faut qu'il soit mort pour qu'on...
1: Ben, souvent, c'est quand il est mort.
0: Comité de toponymie, il faut qu'il soit mort. Est-ce que je vais survivre à Bruno Marchand?
1: Là est la question.
0: C'est ça que je me dis. Plus de chances d'avoir un boulevard Régis Labon.
1: Mais moi, je l'appellerais juste boulevard Régis.
0: Ou ben non, y a-tu un boulevard? Ah, ben non, tu peux pas faire ça.
1: Quoi?
0: Ben le boulevard Régis. Y a pas un boulevard. C'est pas le boulevard Lucien, c'est le boulevard Lucien Borne.
1: Un boulevard Régis, ça fait plus Régis.
0: On a-tu Madame Boucher?
1: Est-ce ben, que... y a l'édifice, là, sur route de l'église, le poste de police.
0: Ben ouais, ben même, c'est pas le... l'édifice de la mairie?
1: Ouais.
0: Je pense que c'est ça, l'édifice c'est de la mairie, Madame Boucher.
1: Il porte son nom. Hein.
0: Mais il n'y a pas de rue à proprement dit, quoi que, en tout cas. Ouais. Mais ouais, c'est ça, petite histoire du Québec municipal. Graduation de finissant. La graduation de finissant de l'école supérieure Saint-François-Xavier de Lévis a lieu ce soir à 8h30 dans la salle de promotion de cette institution. C'est qu'on faisait ça à l'école, le bal des finissants. Cette cérémonie sera agrémentée, imagine tout, là, on va avoir un esti de beau bal à soir, là, par la présence de Monsieur Sigismond Orza, violoniste polonais, qui viendra exécuter plusieurs pièces musicales. Il sera accompagné au piano par Madame Thérèse Lemay. Le public est invité à venir assister à la soirée. C'était plate comme bal de finissant. Hein?
1: Un violoniste.
0: On était loin de la soirée d'ensemble des sirènes. Je sais pas si t'as vu Retour vers le futur.
1: Mais oui, oui.
0: Bon, ben tu te rappelles Marty McFly quand il retourne dans le temps. Bon, la soirée, c'est la soirée d'ensemble des sirènes. Finalement, il pogne une guitare puis il joue Johnny B. Good. Là. Mais on
1: mais
0: est loin.
1: Souvent, le bal est plat, Chico. Là. Tu te rappelles-tu? T'es-tu allé à ton bal, toi?
0: Ouais, je suis allé à mon bal.
1: Moi, j'étais allé à deux balles, mais c'est l'après-balle qui est nice.
0: Ouais, l'après-balle est nice. Le bal est correct. C'est juste que tu prends des photos avec des gens que tu te dis, coudon, c'était pas mon ami.
1: Non, pas à ce point-là.
0: Ben oui.
1: Mais quand tu regardes les photos, genre 10 ans après, tu dis, my God, genre, tel est rendu où, tel a passé dans le journal pour telle chose.
0: Y a-tu des gens de ta cohorte qui sont devenus célèbres?
1: Célèbres?
0: Ben, je suis en dire célèbres, mais qui sont reconnus, mettons, de ton secondaire.
1: J'ai un ami qui s'est rendu quand même professionnel et proche de la NBA, mais sinon, pas tant célèbre, non?
0: Moi, de mon année, la seule personne que je vois qui peut être connue, c'est Véronique Blouin, qui est au com à Police de Lévis.
1: Ah, OK. Ben, j'en ai qui ont été connus pour les mauvaises raisons. Là.
0: Ah ouais, qui?
1: Genre, je lisais le journal, puis des fois, je voyais leur nom passer dans l'espace justice et faits divers.
0: Ah ouais?
1: Ouais.
0: C'est qui?
1: Ben là, je dirais pas leur nom en nom, mais...
0: C'est pas mal public, là, je te dirais. Là.
1: Non, mais genre des cristaux, du monde qu'on était au secondaire, puis c'est plate, mais on savait qu'il allait finir en prison.
0: Il y a un gars, moi j'allais au secondaire avec, puis ouais. C'était un bon buveur. T'sais, il était connu comme étant l'ivrogne du village, puis on n'avait pas encore 18 ans, ça te donne une idée. Okay, ouais. Tu sais, quand tu voyais un vélo renversé dans un genre de petit ravin, tu savais que la personne que tu trouverais en bas, c'était Frank. Et
1: tu dis son nom, en plus.
0: Ah, il est décédé.
1: Oh, OK.
0: Ouais, ben, puis tu vois, il est décédé, ça fait quelques années. Puis
1: toi, t'annonces ça comme ça.
0: Ben non, mais là, tout le monde est au courant, là, c'est un cas qui est médiatisé. Et Frank, qu'est-ce qui arrive? Ben, c'est ça, il prenait un coup pas mal. Puis, à un moment donné, je vois dans le journal, Francis Gay décédé, puis tout, elle quitte. Puis là, je me dis, qu'est-ce que c'est ça, cette histoire-là? Puis à première vue, je me dis, bon, ça y est, c'est sûr que malheureusement, il est décédé parce qu'il buvait trop. Tu sais, c'est à peu près ça, là. Je me suis dit, c'est probablement ça le scénario, là, crise de le foie, whatever. Finalement, je me mets à me pencher sur l'histoire. Écoute bien l'histoire. Il était dans un chalet avec une fille, puis il était sous. Ça te surprend. Et là, il était en sacrament, puis il a punché dans une fenêtre du chalet. Il s'est coupé assez sévèrement à la main. Il est allé dans son char, s'est fait un garrot, puis il a appelé l'ambulance trop tard, man. Puis il est mort au bout de son sang. Mais ouais, puis ça fait pas si longtemps que ça, cette histoire-là, quand même, que ça a fait les manchettes. Et je me suis tout le temps dit, man, tu sais, s'il n'y avait pas une mort à laquelle je pense... J'étais sûr que ça allait être soit il était chaud, tu sais, tu comprends, mais jamais qu'il meurt au bout de son sein. Bref, on a parfois des histoires de même, mais sinon, à part ça, dans les...
1: Mais secondaire, c'était nice, par contre. Secondaire, c'était la meilleure partie de notre vie, mais on le savait pas.
0: Non, on était rempli de contraintes, rempli de responsabilités d'ol, du genre, tu sais, si tu fais pas ça, tu vas te faire chicaner.
1: Ouais,
0: t'avais
1: c'est
0: pas
1: tout.
0: De crédibilité, tu sais.
1: Bah, la seule chose à quoi tu pensais, c'est que... Comment que t'allais manger cette journée-là, là?
0: Ouais, mais...
1: T'avais pas de... Je pense à la carte de crédit, je pense au loyer, je pense au paiement du char, je pense à ci, tu pensais à rien.
0: Ouais, mais bro, t'avais pas de liberté, t'avais pas de cash, t'avais rien, là.
1: Mais pour vrai, on était pauvres.
0: On était pauvres en crif. Moi, je me rappelle des fois, là, hey...
1: Mais, on s'amusait en tabarouette.

0: Moi, je m'amusais plus pauvre que maintenant que j'ai un salaire pis tout. Là.
1: Moi, tout. Aller vendre des bouteilles pour pouvoir s'acheter un frit format familial au restaurant Richard à l'ancienne Larette.
0: Tu sais, on n'était pas. Moi, ma première job que j'ai eue, là, je travaillais au McDo en secondaire 3. Là.
1: T'as commencé de bonne heure. Moi, ma première job, c'était un emploi d'étudiant de secondaire 5, genre. C'est que, ouais, avant ça, j'étais.
0: J'avais
1: cassé.
0: Des payes, fait que c'était nice. Là.
1: Mais avant ça, il n'y avait rien de nice.
0: Tu sais, mon seul stress, c'est est-ce que je vais pogner la dernière bus pour rentrer chez nous, genre avant que les bus
1: finissent. Ouais, à part de ça, rappelle-toi qu'il fallait que tu reviennes de chez ton chum en vélo puis qu'il faisait moins 8, genre. T'sais, c'était ouais, chiant, là. Moi, je me rappelle des fois, là, je le salue, mon chum JP. Là. C'est lui qui me liftait. Littéralement, là, c'était mon conducteur de vélo, mais en même temps, par défaut, on se tenait ensemble. Là. Puis,

0: couple de l'ancien temps. Là. Puis là, moi, je m'accotais sur lui, puis il me réchauffait pendant qu'il faisait froid.
1: Tu as tout le temps des petites tendances homosexuelles, toi.
0: Mais si seulement ça... Non, c'est homo-érotique. Si seulement c'était homosexuel, je serais heureux. Oh, celle-là, tu vas peut-être l'aimer. Un vol au départ... Là, je regarde. C'est une nouvelle de 1953. Okay? Ça commençait pas à me lancer des roches. Là. Je vais même mettre des gants plus blancs que blancs. Vol au départ d'un pasteur N-word.
1: Ils ont dit le N-word dans l'article?
0: Le titre, c'est un vol au départ d'un pasteur N-word.
1: Mais l'autre jour, j'ai écouté une vidéo de Jean-Luc Mongrain, puis il disait ça à la télé, man.
0: Ouais, ouais, ben, je te dirais des...
1: Il a dit le N-word comme ça, je te l'ai... Mais tu sais, c'était pas pour les insulter, au contraire.
0: Ben
1: là,
0: non, ben, comme quand... cette nouvelle-là, c'est zéro pour insulter le pasteur. Ouais.
1: Là, je te l'ai...
0: À Fort Worth, Texas.
1: Jusqu'à quand ils ont utilisé le N-word comme
0: 90.
1: Si c'était normal? Ah ouais?
0: Ouais, 90. Je te dirais, à peu près le moment où les Afro-Américains ont commencé à apparaître de plus en plus à la télé.
1: Ah, OK.
0: C'est à peu près dans ces années-là où de plus en plus de films américains, puis là, tu sais, de plus en plus, le N-word était utilisé dans un slang interne, c'est-à-dire, tu sais, entre eux, ils l'utilisaient beaucoup.
1: Dans les beats, ouais.
0: C'est ça beaucoup, mais non, ça fait peut-être 30 ans. Même pour mon père, le disait beaucoup, mais c'était pas nécessairement à titre péjoratif, là. Tu sais, mettons, exemple, c'était plus... Tu sais, la rouquine, ben, ça pouvait être la N-word. Parce qu'elle avait les cheveux roux, ben, il l'appelait la rouquine. Puis parce qu'elle avait les cheveux noirs, il pouvait utiliser le terme
1: N. Hein?
0: Ouais. Sans nécessairement que ce soit péjoratif. Pendant qu'un révérend, écoute ça, baptisait des fidèles dans une rivière, un individu s'est glissé dans le presbytère pour y voler le pantalon du ministre et ses 91$ qui s'y trouvaient. Le révérend en question a finalement retrouvé son pantalon après l'événement. Mais il n'y avait pas le 81$. Conducteur ivre envoyé en prison. Tu sais, des fois, c'est deux poids, deux mesures. Hein? Dans le test, ouais, quand on disait, on te remet ton permis de conduire, pour on te dit « Essaye de te rendre chez vous sans trop te maganer. » Puis il y a d'autres fois où t'allais faire du temps. C'est le cas d'un homme de 22 ans de Beaupré qui a été envoyé 7 jours en prison parce qu'il a conduit chaud et il l'a admis. Donc, grosso modo, il a dit « Non, t'étais-tu chaud toi dimanche? »
1: Ouais.
0: Bon, ben, dans ce cas-là, tu t'en vas faire une semaine en dedans. Victime des tramways. Joseph Israël Poirier, 55 ans, a été mortellement blessé hier par un tramway dans la partie est de la ville de Montréal. Cornwall, Ontario. Claude Beaulieu, 18 ans, a été blessé mortellement samedi après avoir été écrasé sous les roues d'un tramway. Deux morts dans la même fin de semaine pour cause de tramway, man.
1: Ça, c'est fou, quand même.
0: On a rien...
1: C'est fou que tu ressortes cette nouvelle aujourd'hui.
0: On a rien appris. Non. Sinon, qu'est-ce que j'ai d'autre? Chute fatale. Bon, ça c'est gore, mon gars. Robert Cormier, 19 ans, qui vient des Îles-de-la-Madeleine, était mortellement blessé en fin de semaine. Il est tombé d'une hauteur de 50 pieds sur un barrage en construction. Et et au nord de Chicoutimi, la victime s'est empalée sur des baguettes d'acier. Qu'est-ce qu'il y a? Tu montes-tu Mathieu Bock-Côté, c'est ça?
1: Non, c'est pas ça. Je pensais à ta nouvelle, mais je... J'étais perdu dans mes idées.
0: Ouais, je pense que c'est plus ça qui est arrivé. Hein? Sinon, on avait aussi... Qu'est-ce que j'ai là? Celle-là est bonne aussi, je veux te la garder. Alerte causée par un Chinois à Vancouver. Ouais, un Chinois de 22 ans soupçonné d'être atteint de la lèpre a été découvert dans le bureau du quartier chinois. Wu Sik Man est convaincu qu'il n'a pas la lèpre et qu'il n'est pas lépreux, mais il a quand même des... C'est que bref, le gars est en train de se démolir à job. Il perdait des bouts d'ongles, puis des bouts de dents, puis des bouts de doigts. Et non, j'ai pas la lèpre, je suis correct. Il voulait pas aller se faire soigner. Mais au moins, la santé publique l'aura pris en charge, un homme de 22 ans. On va s'arrêter quelques instants au retour. On parle avec Elena, c'est une coordonnatrice du fameux festival de sciences qui va avoir lieu ce week-end, le Lévisium.
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0: Présentement sur la 20 direction ouest, il y a un accident malheureusement. Ben, je vous dis un accident, non, il y a deux accidents. 20 direction ouest, on a un accident, c'est à la hauteur de route Taniata. C'est donc dire que ça refoule présentement la 20 direction ouest avant même route du président Kennedy. Il y a aussi un accident dans la bretelle donnant accès à Taniata. Ça, c'est la 20 direction direction est. Ouais, c'est pas mal l'inverse. Donc, 20 direction est aussi, ça commence déjà. Même chose pour l'accès au pont La Porte via la rive sud de l'autoroute de la Beauce. Vous allez voir qu'il y a des ralentissements. C'est qu'il y a un accident avant le tablier. Direction nord. Maintenant, ceux et celles qui veulent venir nous rejoindre sur la rive sud, c'est là où le bas blesse. Autant sur Henri IV que sur Duplessis présentement, nous sommes immobiles et c'est quasiment à la hauteur d'Amel, ça ne saurait tarder. L'accès à Robert Bourassa via Charest, c'est bordélique. Même chose pour Charest. Même chose pour Robert Bourassa, direction nord, pardon. Aller jusqu'à la capitale direction est. C'est à partir de Henri IV et ça ne dérougit pas à aller jusqu'à Laurentienne. Le nord, c'est pas encore arrivé. Pourquoi? Ben parce que le bordel est pris dans le sud. Ça ne sera que venir un peu plus tard. Si vous voyez quoi que ce soit, 88-903-5969 via texto. Ça nous fait plaisir de vous lire, puis en même temps, ben, si on est capable de faire sauver 5 minutes à quelqu'un, nous allons le faire. Maddy, est-ce que t'as acheté des dumplings squishy pour qu'on puisse les déballer ensemble bientôt?
1: Non, pas encore. J'ai vu ça passer, mais je comprends pas c'est quoi le trip de ça.
0: C'est pas une mode qui t'a atteint encore?
1: Non.
0: Moi non plus. Je pense que j'ai autant de plaisir à voir les autres le déballer que moi le déballer moi-même. Surtout que j'ai pas à débourser le 30$ que vaut la cochonnerie.
1: Ça vaut 30$ la petite truc de glu?
0: Ben, de ce que je semble voir, c'est un peu dans le même style que les Laboubou. Plus c'est vrai, plus c'est la vraie marque, plus ils valent cher, moins qu'ils sont vrais, ben là, à ce moment-là, plus c'est abordable. Mais une vraie bébelle.
1: Mais ça sert à quoi?
0: Je pense que c'est une boule anti-stress au départ.
1: OK.
0: Tu peux voir la grande nécessité de mettre ça à 30$. Hein? Bon, hey, y a un des festivals qui me plaît particulièrement. On est rendu à la 4e édition. Ça a lieu ici à Lévis. On va en jaser parce que c'est vraiment un festival que j'ai à cœur. Je suis un fan de science depuis que je suis jeune. Puis trop souvent, on regarde les activités qui tournent autour de la science puis on se dit, bah, ça va-tu intéresser nos jeunes? Ben souvent, c'est ceux qui font le plus triper les jeunes. Et pour en parler, on a Elena Meignoux qui est coordonnatrice du Lévisium qui va débuter ce week-end. Salut Elena, est-ce que ça va bien?
2: Bonjour, ça va bien et toi?
0: Yes, ça va bien. Je suis content de t'avoir avec nous parce que on est rendu à la 4e édition du Lévisium. J'imagine que de par le fait que ça fait pas si longtemps que ça que t'es avec nous, t'as peut-être pas connu les éditions précédentes du Lévisium?
2: Non, malheureusement, j'ai pas connu les 3 premières éditions.
0: OK, et à venir jusqu'à présent, bon, ça fait combien de temps que tu t'es impliqué dans le Lévisium en question?
2: Depuis le mois d'octobre.
0: Donc, depuis octobre que t'as déjà, que t'es impliqué dans ce projet-là. Est-ce que t'es une amateur de sciences? Est-ce que c'est d'où vient ta passion pour les sciences?
2: Oui, j'ai toujours aimé les sciences, j'ai toujours, même à l'école, j'étais plus matière scientifique que matière littéraire, donc oui.
0: Ok, c'est que c'était vraiment à l'origine quelque chose qui te plaisait. Peut-être juste rapprocher le micro, Elena, devant ta bouche, s'il te plaît, il n'y a pas de souci. Donc, ok, t'étais amateur de sciences, est-ce que niveau carrière, c'est quelque chose, est-ce que tu travailles présentement dans le domaine des sciences ou?
2: Alors, présentement, je travaille pour le Lévisium,
0: okay.
2: Mais j'ai une formation scientifique, oui, j'ai fait des études en statistique.
0: Ok, donc quand même, tu sais, c'est connexe avec les sciences, et là, bon, le Lévisium, qu'est-ce que tu connais à date du Lévisium des éditions précédentes? En as-tu entendu un petit peu parler comment ça se passait au départ? Ou...
2: Oui, bien sûr, j'en ai entendu parler. Ça a été créé par trois personnes de Lévis, des fans de science.
0: Vicky Pedneau, je pense que c'était l'origine voilà, beaucoup du projet. Ouais, ouais.
2: David, qui est le patron du bunker de la science.
0: Ben oui, qui est tout juste d'ailleurs sur le site. Là.
2: Voilà, et qui sont toujours des administrateurs du festival. Aujourd'hui, il y a 9 administrateurs, mais nous avons toujours 2 des créateurs du festival.
0: Un festival qui grandit, c'est signe que c'est un festival qui est apprécié, c'est signe pardon, que c'est un festival qui est en santé. Maintenant, à quoi aurons-nous droit? Parce que ça commence ce vendredi, le Lévisium.
2: Tout à fait, ça commence vendredi. Vendredi, c'est surtout notre journée scolaire, même si c'est ouvert à tous.
0: OK, il va y avoir des classes qui vont se présenter.
2: Oui,
0: ah, ça, c'est cool.
2: Il y a 26 classes qui viennent, dont 13 de Lévis. Donc, on est particulièrement fiers d'avoir des 13 classes de Lévis qui viennent voir le festival. Donc, ils vont avoir l'occasion de visiter le village scientifique. Donc, c'est des institutions du Québec qui viennent présenter comment la science intervient dans leur domaine. Donc, il y a un peu de tout. Il y a l'ingénierie, de la chimie, de l'IA.
0: Voilà. Ah, ouais, il y a de l'IA. Ça, j'aime ça. Ça, oui. Je trouve ça donc bien cool parce que, vois-tu, j'avais participé. En fait, j'avais été faire un tour lors de la première édition. J'avais trippé comme un malade. Écoute, j'étais resté, je pense, pendant au moins 40 minutes à l'intérieur d'une espèce de tente. Puis, c'était des géologues. Tu sais, ils nous présentaient les différents types de roches, les différentes mines qu'on avait au Québec. C'était complètement fascinant. Puis, je trouvais que c'était le fun parce que c'était interactif. Il y avait des produits. On pouvait voir, on pouvait manipuler les éléments. Est-ce que ça va être un peu la même formule?
2: Tout à fait. Il y aura encore 3 kiosques en géologie.
0: Waouh! Là, tu me fais plaisir. Oui. Donc, il va y avoir des géologues. Entre autres, l'IA, ça va ressembler à quoi, les exposants qu'il va y avoir? Comment on va jaser d'IA?
2: On va avoir un robot.
0: Oh!
2: Oui, qui a été créé avec de l'IA. On va avoir un jeu où on se battra contre l'IA.
0: Oh ouais! Oui. OK.
2: On aura de la réalité virtuelle aussi, mais ça sera surtout dimanche.
0: OK. Ben c'est ça, parce que ça s'échelonne tout au long du week-end, ce fameux festival-là, et au travers, évidemment, des exposants. Les exposants, tu disais, pour la majorité, c'est gratuit?
2: Oui, tout à fait. Le village scientifique, les exposants sont gratuits. C'est libre, c'est sur le Quai Paquette, c'est ouvert, donc tous les visiteurs sont les bienvenus.
0: Et quel bel endroit, en plus, hein? Le Quai Paquette, pour pouvoir tenir ce genre d'activité-là. S'il peut faire beau, là, ça va être une méchante belle activité.
2: Il va faire beau.
0: Oh, effectivement, on est confiant. Maintenant, bon, quels sont les différents conférenciers? Parce que la première année, j'y étais, Boucard Diouf était là, qui est un homme que j'admire. Là. Cette année, à quoi va avoir droit du côté du Livre?
2: La première année, il y avait aussi Luc Langevin.
0: Oui, c'est vrai, Luc était là.
2: Et il revient cette année. Wow. Il revient le dimanche à 15h pour faire une conférence sur les biais cognitifs pour clore le festival.
0: Ah ouais, ça c'est trippant parce que derrière le magicien, ça cache aussi un amateur de science en Luc Langevin.
2: Oui, oui.
0: Puis il y a une science derrière la magie aussi en tant que telle.
2: Tout à fait. Mais ça va être un peu le thème du dimanche, ça va être la science derrière la magie. Il y a plusieurs conférences à ce sujet-là, dont le créateur des tours de magie de Luc Langevin, Stéphane Bourgoin, qui fait une conférence juste avant Luc Langevin.
0: Oui, mais ça, c'est de la magie. Il n'y a pas de tour derrière tout ça, là, hein, évidemment.
2: On en saura plus dimanche.
0: Oh, j'ai hâte de voir ça. Mais encore là, c'est vraiment un concept qui risque de plaire à tout. La formule conférence, les formules conférences, parce que je te laissais peut-être moi présenter les autres conférenciers aussi qui vont être du côté de l'Évidium.
2: Oui, tout à fait. Vendredi soir, on a une conférence de Vicky Penno.
0: OK, Vicky, qu'on connaît très bien ici, oui.
2: Mm-hmm. Le samedi après-midi, il y a une conférence de Louis T. sur l'autisme.
0: Oh, intéressant quand même. OK. Puis Louis T., c'est quoi son lien avec l'autisme? Est-ce que c'est qu'il y a quelqu'un, un membre de sa famille, un proche qui
2: non,
0: est atteint?
2: Lui est autiste.
1: Je pense que lui-même...
0: Je savais même pas. Ouais. Regarde-vous aussi, comme c'est intéressant, on va avoir la chance d'en apprendre encore plus.
2: Oui, il fait souvent des blagues à ce sujet sur le fait qu'on lui dit qu'il paraît pas être autiste. Mais ça se voit pas
0: Quand on est autiste. Mais c'est vrai que la plupart du temps, ça se voit pas nécessairement. Là. OK, intéressant. Et il va y avoir...
2: Et le samedi soir, on est tellement fiers, il y aura la grande astronome montréalaise Farah Alibey qui vient de Los Angeles pour nous faire une conférence sur les beautés de la planète Mars.
0: Ah, ça c'est trippant et c'est d'autant plus d'actualité avec justement les lancements qui sont prévus un peu partout.
1: Ça, c'est la fille qui avait contrôlé le bras...
2: contrôlé le robot Perseverance.
1: C'est ça, hein? OK, oui.
2: La fille de Montréal. Elle a écrit un livre dessus, elle a grandi à Joliette.
0: Ben, on a la chance d'avoir des sommités internationales à ce niveau-là, justement, donc profitons-en d'avoir ce bagage de connaissances-là. Comment ça fonctionne pour les conférences? Est-ce qu'il faut les réserver? Est-ce qu'il faut acheter un billet? Est-ce qu'on a droit à all access? Ça ressemble à quoi les forfaits?
2: Alors, c'est un festival. Donc, comme tous les festivals, on prend un billet et on va aux conférences qui nous plaisent.
0: OK.
2: Donc, les billets sont en vente sur le point de vente, mais vous pouvez y accéder depuis le site de Lévisium, lévisium.ca.
0: Donc, lévisium.ca. Et ça coûte combien pour pouvoir assister, mettons, à toute l'expérience? Là? J'ai le goût d'y aller vendredi, j'ai le goût d'y aller samedi parce que les différents sujets m'intéressent. Ça peut ressembler à quoi?
2: C'est 28$ par adulte pour les 3 jours.
0: Seulement 28$ pour... C'est même pas 10$ par jour.
2: C'est
0: complètement fascinant. Ton coup de cœur, qu'est-ce qui est à ne pas manquer durant tout ce week-end-là du Livium?
2: Tout est mon coup de cœur. Je suis tellement fan de tout le festival que j'ai envie de tout aller voir. Je crois que non, c'est Farah Alibey. Vraiment, ouais. Je suis tellement impatiente. Elle est tellement extraordinaire. Elle fait une autre conférence qui ne sera pas présentée là, mais sur la persévérance d'être une femme, d'être originaire de Madagascar et de devoir se battre pour y arriver, pour faire des écoles, pour pouvoir rentrer au MIT. C'est vraiment une femme extraordinaire, donc je suis vraiment impatiente. Bon, là, ça sera sur les beautés de la planète Mars, mais je suis quand même impatiente de la rencontrer. On pourra la rencontrer, d'ailleurs, on pourra discuter un peu avec elle après la conférence.
0: Ben, c'est ce que je me rappelle, d'ailleurs, de Boucard Diouf, qui était resté justement serré des mains, puis discuter, c'est le fun. Tu sais, c'est le fun, il y a un sentiment de proximité. Biolovic, là, d'ailleurs, qui va faire c'est une conférence le soir, ou est-ce que ça va être un show d'humour? Parce que je sais qu'elle est en humour aussi, Vicky.
2: Oui, elle mélange toujours un peu les deux, ouais, mais là, c'est une conférence sur l'environnement.
0: OK, excellent, génial. Ben, c'est à ne pas manquer, évidemment, encore une fois, on le répète. Donc, est-ce que vous avez encore des besoins à ce moment-ci? Bénévoles, main-d'œuvre, est-ce qu'on est toutes bookées pour ça?
2: Il manque encore quelques bénévoles. S'il y a des gens qui sont disponibles, avec plaisir. Vous pouvez aussi vous inscrire sur le site du festival.
0: Donc, on invite vraiment les gens, que ce soit des deux côtés de la rive nord, de la rive sud. Tu disais qu'il allait avoir même des élèves de la rive nord qui vont venir nous visiter à Lévis pour les vidéos.
2: Oui, bien sûr. Les élèves viennent de très loin même. Oui. Il y a une école. Oh là là. Elle est au moins une heure d'ici, je crois.
0: Wow! OK, ouais. Et eux, ils ont dit on veut être présents, oui, et on veut pouvoir y assister.
2: On a des écoles qui viennent tous les ans parce que vraiment, c'est une expérience. Comme ils ont aussi la possibilité de visiter le bunker de la science, ça aussi.
0: Ouais, mais c'est ça, c'est dans le même secteur. Je sais aussi qu'il y a comme une microbrasserie, ça se peut-tu sur le coin?
2: Le Corsaire.
0: Le Corsaire, évidemment. Bon, il y a moyen d'avoir une méchante belle journée. Tu débarques en après-midi, tu peux voir les exposants. Par la suite, en soirée, tu participes à la fameuse conférence, puis finalement, tu viens finir compléter ta soirée au Corsaire. Il n'y a pas mieux. Puis avec la vue qu'on va avoir plus, ça va être complètement génial.
2: Mais avec le billet pour voir le festival, vous pouvez aussi aller au bunker et puis vous pouvez faire des ateliers scientifiques.
0: Wow! OK, parce que ça, c'est interactif. Là. Les gens vont pouvoir participer.
2: Oui,
0: puis vont pouvoir.
2: C'est l'intérêt des sciences, c'est de manipuler, de faire l'électricité, de faire ce genre de choses. Oui, c'est tout l'intérêt des sciences. Il faut pratiquer, manipuler.
0: C'est combien d'exposants qui sont ou de gens qui participent au Lévisium cette année? Parce que c'est beaucoup de gens là, quand même qui sont impliqués.
2: Les visiteurs?
0: Non, mais je parle des gens qui vont être là sur place. Là.
2: Les kiosques, je pense qu'il y en a au moins 15. Après, dans les ateliers, on a 4 partenaires qui viennent faire des ateliers scientifiques, comme la bibite mobile, par exemple, qui vient nous montrer ses insectes.
0: Ah, lui, là, coup de cœur. La bibite mobile, je l'ai rencontrée, écoute, il n'y a pas si longtemps que ça. Il y avait une exposition ici à Québec. Je pense que c'était le Festival des insectes, si ma mémoire est bonne. Et ils étaient sur place. C'est complètement fascinant de voir les spécimens. Est-ce qu'ils vont en avoir des vivants?
2: J'ai pas les détails, mais
0: probablement, connaissant,
2: il me semble que oui, les années passées, ils venaient avec des animaux vivants. Et puis, il y a la boîte à science aussi qui vient faire des déambulations avec ces animaux. Ils ont toujours les animaux sur les épaules.
0: Quelle belle brochette d'invités qu'on va pouvoir avoir la chance de visiter. Et avez-vous dû refuser des gens? Est-ce qu'il y a, ou si c'est encore émergent, puis dans les prochaines années, on cherche à grossir le Festival de Lévisium?
2: Non, on n'a pas refusé parce que le site du Quai Paquette est vraiment très
0: grand. Il est immense.
2: On a la possibilité, malgré les interdictions, d'aller sur les bords du fleuve en ce moment. Mais,
0: mais tu me l'apprends. C'est pour quelle raison?
2: Il y a un affaissement du coteau le long du fleuve.
0: Ah, OK. Ouais. Bon, c'est
2: donc
0: bon.
2: On ne peut pas marcher le long du fleuve, mais par contre, le Quai Paquette est quand même ouvert et la Grande Seine sera sur un déstationnement.
0: La Grande Seine? OK. Est-ce qu'il va y avoir un chapiteau? Parce que, me semble, la première année, il y avait un chapiteau.
2: Il y a des petits chapiteaux pour les ateliers, mais il y a une grande scène pour les conférences.
0: OK, excellent. Oh,
2: on s'est réorganisé cette année pour faire un nouveau plan de site qui s'adapte aux contraintes, mais ça va très bien se passer, ça va être super.
0: J'ai vraiment hâte d'aller faire un tour parce que j'y serai, comme je t'ai dit, je suis un triple science et un vendu du festival depuis l'année numéro 1. Donc, je vais passer du côté du Lévisium, certainement vous croiser là-bas. Merci d'avoir pris du temps de nous présenter ça, puis merci de mettre les efforts nécessaires pour qu'on puisse avoir ce type de festival-là, de cette envergure-là et de cette qualité-là dans le secteur de Lévis. C'est une activité à ne pas manquer. Là. Tous ceux et celles, venez profiter de votre Quai Paquette, venez profiter de cette activité-là, parce que pour seulement 28 $, 3 jours d'activité, puis y avoir été une journée, c'est pas assez.
2: C'est sûr. Et merci de m'avoir invité, en tout cas, et puis je remercie les 9 administrateurs bénévoles qui s'occupe du festival. Je suis la seule salariée, donc on est vraiment tout petit et on fait quand même quelque chose de très grand, donc je suis très fière.
0: Ça prend des passionnés derrière tout ça.
2: Et que des passionnés.
0: Ah, effectivement.
2: Ils sont là juste pour la passion de la science et la vulgarisation de la science, et ils sont juste là que pour ça, quoi.
0: Puis c'est ça, c'est tellement le fun parce que justement, tu as mis le doigt dessus, l'aspect vulgarisation, l'aspect de comprendre, de pouvoir, tu sais, créer un lien. Puis c'est là que tu vois l'émerveillement des jeunes, tu sais, de voir les gens qui, ah, ouais, on trouve ça ici au Québec, ah, ouais, on peut faire ça. Et moi, ça, c'est ce qui me fait triper.
2: Oui, on se dit souvent que la science, c'est trop compliqué, mais pas du tout. Il y a tellement de choses qui sont hyper simples à voir, à manipuler, à comprendre. Et c'est tellement que de l'émerveillement. D'ailleurs, j'invite les familles à venir aussi le dimanche matin pour le spectacle de Yannick Bergeron sur la magie de la chimie. Il va faire exploser plein de choses.
0: Mais c'est ça qui est le fun avec la science. Voilà, c'est qu'il n'y a pas de limite au plaisir. Ah, c'est vraiment cool. Puis, tu sais, aussi niaiseux que ça peut paraître, moi, j'en entends dans mon entourage. Ah, bois pas ça, c'est chimique. Ouais, mais c'est parce de l'eau aussi, c'est chimique. Donc, tu sais, de la science, il y en a dans.
2: Il y a de la chimie partout.
0: Et voilà. Donc, la science, c'est partout autour de nous et trop souvent méconnue. Donc, merci de rendre ça accessible aux gens, encore une fois, de la communauté. On rappelle peut-être le site web pour ceux et celles qui veulent aller réserver leur billet.
2: Clevisium.ca.
0: Clevisium.ca, toutes les informations sont là et vous allez en avoir encore plus. Donc, allez faire un tour, procurez-vous vos passes à l'avance et venez faire un tour nous serrer la pince du côté du K-Pocket ce week-end. Nous, Maddy, est-ce que tu as quelqu'un ce soir dans Maddy?
1: Yes, on reçoit le Ernie's, on va parler de la Coupe du Monde puis tout ce qui l'englobe parce que c'est une Coupe du Monde assez spéciale cette année avec Donald Trump et tout ce qui se passe du côté des États-Unis. Il y a du monde qui peuvent rentrer, il y a des délégations qui peuvent pas rentrer.
0: Les Russes!
1: Les Russes, je pense, sont pas là, mais tu sais, il y a un arbitre soudanais qui on l'a pas autorisé à rentrer. Je te donne un exemple.
0: OK, intéressant. Vraiment, vraiment hâte de voir ça derrière ce fameux tournoi-là qui a fait couler beaucoup d'encre à Montréal, entre autres. Bien intéressant. J'ai bien hâte de vous entendre là-dessus, les gars. Maddy, à partir de 18h, mais pour les prochains instants, c'est notre ami Guillaume qui débarque pour Politique Correct. Restez là à l'antenne de CJMD 96.9.
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0: MD. Merci d'être là, mon Chiquito.
1: Plaisir.
0: Guillaume Raté-Côté à votre service. Et 7 avec un Chiquito considéré mexicano.
1: Yeah.
0: À hey, moustache.
1: Ouais.
0: Se mexicanise.
1: Elle est malade,
0: hein? Ouais.
1: J'ai quasiment le goût de la faire revirer, là, tu sais, Capitaine Crochet.
0: Ben oui, mais ça commence, moi aussi. On ose-tu? On se fait...
1: Ah, moi, j'ai pas fini de la laisser pousser.
0: Non, mais revirer ça de bord.
1: D'entretien, man.
0: Ah ouais?
1: Ben, c'est parce que quand tu manges pis qu'il est pas coiffé, t'en as partout dans le pinch.
0: Ah! Tu me fais réfléchir.
1: Je posais mal ma question en intelligence artificielle. Parce que j'avais demandé prix TGV Toronto-Québec. Finalement, ouais, c'était le prix de un travel.
0: Ben, ça va être trop cher. C'est ça la conclusion. Mais ouais, tu irais-tu au Mexique s'il y avait un TGV, toi, considéré mexicain, tu sais?
1: Ben, là, ça dépend. 300 km/h, non. Là.
0: C'est quoi ton kilométrage à l'heure que tu veux d'un TGV? Moi, je veux le Hyperloop à 7000.
1: Là. Ben, peut-être pas, mais pas en bas de 1000 km/h, moi, je vois pas le gain tant que ça d'aller au Mexique. Là.
0: Puis, vas-tu aller plus à Toronto quand en 2077, ça va être en place?
1: Pour arrêter quatre fois, puis tu sais, non.
0: C'est ça, TGV, c'est quand ça roule. Et as-tu déjà pris le train?
1: Oui.
0: Ah ouais?
1: Amtrak.
0: Amtrak?
1: Ouais, Boston, ces coins-là.
0: Boston, pour aller où?
1: Pour aller, en fait, on campait dans le Vermont, me semble, puis on est allé à Boston voir une game de balle. Ça a pris une heure dans le Amtrak.
0: Ouais, ça peut être une utilité. Puis aux États-Unis, ils essayent de mettre en place des TGV. Tu sais, des fois, je me dis, la Chine, qu'est-ce qu'il y a tant que ça de plus que, mettons, les États-Unis? Ils se vendent beaucoup de ces technologies-là. On les vend beaucoup, leurs transports sont meilleurs. Mais tu sais, ça coûte la liberté, là. Bâtir ça, leurs travailleurs, il y a des morts à chaque kilomètre de track qui layout. Là.
1: LA San Diego que j'ai fait aussi.
0: Oh, ouais!
1: Ouais, genre d'une heure et demie à peu près de train.
0: C'était sur le bord de la.
1: Ouais.
0: De la du Pacifique,
1: ouais, ça le Pacifique, c'était hot.
0: Ça, moi, j'ai un souvenir de juste une ride de char, que c'est moi qui chauffais, tu sais, il fallait que je check le trafic, puis ouh. Mais je parle de ça parce que. Ça fait combien de temps que tu n'as pas vu une bonne shot de Paul Saint-Pierre Plamondon être faite, toi?
1: Il se fait un bout.
0: Il y a de la misère depuis que Charles Millard a pris la haut du pavé. Il va réparer le Québec, lui. Tu sais. Mais aujourd'hui, je lui donne, ça doit être en page 18 de l'édition papier, là, sur le site du Journal de Québec, c'était assez bas. Mais le PQ veut retirer le Québec du TGV et pour son penchant aussi à de l'indépendance, même si j'annonce que il n'y aura pas de fermeté sur l'histoire du référendum dans le premier mandat à l'élection, oubliez ça. Mais il va avoir besoin d'être quand même assez fervent, indépendantiste, puis autonomiste, extrémiste, peut-être, je sais pas. Ça, c'est vraiment smart, parce que c'est du gaspillage de fonds publics à une échelle incroyable. Et ça va être des amis du pouvoir d'Ottawa qui vont se mettre énormément d'argent dans les poches, au contraire de ce qui se passe un peu avec le tramway ici. Là, c'est des amis du pouvoir de Québec. Fait que ça étend de plus. Il remet pas ça en question du tout non plus, d'ailleurs. L'acceptabilité sociale, là, tu sais, s'il y avait un référendum là-dessus, ça passerait pas. Les grandes volontés d'être démocrate, c'est la géométrie variable. Et d'ailleurs, ça me fait penser aussi que là, ils ont nommé le candidat, ben, deux candidats du PQ. La pointe, là, je pense que c'est Chaudière-Ouest. Puis Serge Bonin, je pense que c'est Lévy. Candidat pour le PQ dans Lévy. Ça va être tough. J'ai fait des demandes, d'ailleurs. On m'a dit, pas avant la fin de la session. J'ai dit, mais ils sont pas à l'Assemblée nationale. C'est juste des candidats. On veut pas que ça fasse trop de bruit. Parce que la fin de la session coordonne aussi avec une ferveur de couverture médiatique. Donc, ils veulent pas qu'ils parlent de cette histoire-là de troisième lien, parce que Serge Bonin est d'accord avec la patente. Ouais, il a changé d'idée depuis. Puis PSPP, lui, il aime mieux le tramway. Il veut pas de troisième lien. Ah non, c'est vrai, il veut un troisième lien.
1: Ouais.
0: Hein?
1: Transport en commun. Pour les touristes.
0: Tu sais, même ouais, pour les touristes. Ça, je pense qu'il n'osera pas repartir dans ce sens-là. Mais même Bruno Marchand trouve ça stupide. J'ai pogné un clip d'une station concurrente qui ont comme seul atout d'être pas assez méchant pour être capable de recevoir Bruno Marchand. Ça a l'air que leur bière se vend pas, eux autres.
1: Oh, ouais.
0: Quelqu'un m'a envoyé une vidéo de leur bière en liquidation. Alors, une et... ouais, nous autres, on va s'en faire demander.
1: Ouais, c'est ça. Nous autres, on a une autre copie, je pense, qui repart.
0: Pas le choix. Mm. Mais tu sais, Bruno Marchand se fait questionner là-dessus. Tu sais, moi, je suis pas sûr de l'utilité d'un transport en commun autant en périphérie qui serait pas utilisé. Je pense qu'on quand on va construire ça, ce périphérique-là qui est vital pour la ville, parlait hier de durée de vie de Cossin, les deux ponts sont passés leur durée de vie utile. Ça va se construire. Quand ça va se construire, pensons-y d'amener, il va falloir qu'on peut-être qu'on layout une traque de patente en commun. Là. Mais, et le lien, si on le fait assez tôt, et ça sera pas utilisé tout de suite. Ça s'appelle juste prévoir pour quand la densité va commander, qu'on soit prêt à ce qu'on n'ait pas des années d'embourbement comme dans lesquelles on est en train de se garrocher comme des idiots présentement. Le PQ, s'ils se reprennent sur cette histoire-là, justement, puis ils continuent à faire des bonnes shots comme le PQ veut retirer le Québec du TGV, le coût encore de la patente?
1: 90 milliards évalués actuellement.
0: Pis ça, c'est le coût-là. Là. Ça va être, tu sais, 180. En Californie, ils avaient dépensé des dizaines de milliards puis il n'y avait pas un mille de track de layout.
1: Ben oui, puis en plus, en Californie, c'est tannant, l'hiver, tout le kit, hein. Ça ralentit.
0: Puis, il y a des montagnes, mais c'est pas là où ils voulaient mettre la patente en question. Mais c'est ça, si le PQ continue de même, puis il se rétracte sur... on veut pas être périphérique, on attend que les ponts ils tombent pour avoir une solution pour traverser le fleuve. Serge Bonin est vraiment une belle candidature. Puis l'ancien policier Lapointe, je pense qu'il peut faire pas mal mieux qu'en tout cas ce qu'on a vu au cours des dernières élections ici dans la hood. Lévy. Puis à Québec... C'était pas tout le temps excellent. Ils en ont fait rentrer, là. Le mien dans Jean Talon, je l'ai croisé plusieurs fois. Surprenant, tu sais. Il est pas rentré à cause de sa candidature, lui. Pascal, pas Bérubé, là. L'autre. Pas grave. Je veux parler du Parti vert.
1: Oui, c'est drôle, je suis surpris.
0: On va parler d'immobilier, puis je veux saluer mon nouvel ami de Saint-Plimo, qui s'appelle Francis, qui est un phénomène de la patente qui rachète ton immobilier si ça te tente d'avoir une solution clé en main avec un prix fair. Tu sais, il y a des équivalents qui ont popé là, dans les dernières années. C'est pas toujours... Le mot fair me vient pas en premier. Là. Puis je le dis parce que je viens d'avoir un prix pour une de mes bâtisses. Avant de rentrer dans le Parti vert, j'ai pas de visite de logement. À soir, Chico, hier, j'ai signé deux bails.
1: Hein?
0: Oui. Oh. Il me reste une chambre. Puis là, je me suis rendu compte qu'il fallait que je la rénove. Je pensais que je l'avais rénovée, celle-là. Il y en a 12 là-dedans, ma défense. Mais ouais, l'immobilier, c'est pas simple. Saint-Plimo peut aider avec ça. Salutations à eux autres. Chef du Parti vert, c'est ça que je suis dans l'immobilier, qui est un ami de l'émission ici. C'est notre woke préféré. OK? C'est pas des blagues, là. C'est, il vient, puis il est capable de débattre. C'est pas le woke peureux que vous avez en tête. Et je vois un post de lui, puis je suis beaucoup là-dedans. On en a parlé hier. Le pleurage sur mon logement. Si on valorisait la propriété, là, au lieu de mettre ça comme un droit, ce qui est pas, c'est pas vrai que c'est un droit, le logement, à part pour notre chum Tigui, qui est en chaise roulante, que de toute façon, lui pouvait pas s'en procurer un. Il n'a jamais eu la chance de devenir propriétaire. Mais lui, par exemple, le gouvernement coupe dans ses poches. S'en sac de ses droits. Mais quelqu'un qui a tous ses moyens, c'est pas vrai que c'est un droit. C'est pas une responsabilité de se loger. Il n'en reste plus. Puis si tu dévalues la notion de propriété, bien évidemment que ça va être plus tough de se loger pour ceux qui ont peut-être plus de misère à avoir accès à cette propriété-là. Mais Alex Tyrell a tous ses moyens, mon chum Alex. Et je le vois poster ceci. Je viens de perdre mon logement. Le titre est de même. Fait que là, j'étais comme, tu sais, c'est un témoignage de quelqu'un qui a écrit un courriel. Après 14 mois d'incertitude, une audience de reprise au tribunal administratif du logement, une procédure d'appel devant la Cour du Québec et deux jugements en faveur des propriétaires. Je suis ordonné de quitter mon logement abordable au plus tard le 15 juillet. Fait que toi, t'as un droit que ton logement soit abordable au détriment de la propriété de quelqu'un d'autre. Parce que pour ton logement abordable, lui, il paye. Ah oui, il se fait de l'équité. Ben oui. Il n'y a pas de retraite, probablement, lui, de fonctionnaire qui vaut 1,5 million. Ça me laisse moins de 6 semaines pour faire mes boîtes et déménager. Prends combien de temps à déménager, toi, Chico?
1: Ben, habituellement, je commence pas mes boîtes la première semaine de juin. C'est plus, mettons, un 10 jours avant là, que je vais commencer.
0: Moi, j'ai déjà vu des locataires commencer le matin que je suis arrivé en leur sacrant après parce qu'il n'y avait rien de fait. Puis dans l'après-midi, il était plus là.
1: J'ai aidé un de mes chums, je suis rentré le matin, les bibelots étaient encore ces meubles.
0: Oh, oui. Lui, il mérite pas ton aide, il a mérité d'en doit une. C'est qui, on le nomme-tu?
1: Tu le sais, c'est qui?
0: Rémi?
1: Tu sais pas que c'est Rémi.
0: OK.
1: Il a fait une dizaine d'années.
0: Arrête. Ouais.
1: Ben, on était gamin.
0: J'ai tout fait pour rester dans le logement que j'habite depuis 2019. Un 4,5 au rez-de-chaussée situé entre le marché Atwater, le canal Lachine, le métro Charlevoix dans Pointe-Saint-Charles à 1112$ par mois. Ça n'a pas de sens, ce prix-là. Je répète, le gars, tu sais, ça écoute quasiment ça de taxe, là, ce compte-là. Les propriétaires ont ouvertement parlé de leur plan, m'expulser, creuser un sous-sol en dessous de mon unité pour agrandir les meubles, habiter le logement pendant quelques années, puis le relouer afin de se faire un peu d'argent et de rentabiliser le projet. À mon avis, c'est exactement le genre de scénario qu'on peut qualifier de flip immobilier. Comme si c'était mal. Ils vont améliorer une propriété, puis si elle reloue après, ben la personne va profiter de quelque chose, un milieu de vie plus sain. Les deux juges ont tranché que l'occupation temporaire satisfaisait les critères juridiques définis dans la jurisprudence, que l'agrandissement n'est pas un obstacle à la reprise, ni que les motifs de profit et l'arrivée de futurs locataires sont impertinents. Je sais pas quel juge ils ont pogné là, mais pour moi, c'est ça, c'était à la Cour du Québec. Mais quoi qu'on dirait qu'il avait déjà perdu au TAL. Puis je le soupçonne d'avoir étayé, d'avoir amené des documents là, à l'ex, là. Le juge a entendu la clause assis derrière un plexiglas. Au moins, à défense d'Alex, il est capable de pointer du doigt des excès de Big Pharma et des histoires de COVID qui perdurent en 2026. Elle était sévère, me coupait la parole et donnait des réponses préfaites aux propriétaires pour ensuite juger elle-même de leur crédibilité une vraie farce. Je t'annonce, mon gars, que généralement, c'est les propriétaires qui se font faire ça. Les juges du tribunal administratif du logement sont dans 90% des cas biaisés anti-propriétaires. Tout ça pour dire que t'as pas un droit à un logement abordable, mais t'as le droit à propriété. Fait que, serre-toi-en. Puis t'as une responsabilité de te loger. Tu sais, là, tu prenais la place peut-être à une personne handicapée ou une personne âgée qui aurait eu besoin de tous ces services-là foisonnants autour de toi. On va y parler bientôt, Alex. Là, on serait dû pour une discussion avec. Mais je le ménage jamais, puis je ne l'ai pas ménagé là-dessus d'ailleurs. Et j'ai fait la réponse comme quoi se loger est une responsabilité, puis je me suis fait... Je me suis fait tirer quelques roches. Excusez, j'avais pas baissé mon son de celui-là. Autre dossier. Aaron Boisy, tu connais?
1: Oui.
0: Député libéral de Maurice Richard, qui est solide, que j'aime bien, et qui se pogne avec Jean-François Lisée, l'ancien chef du Parti québécois. François Lisée, qui est du genre à culpabiliser quiconque peut parler de, mettons, Canadien-Français. T'es un Canadien-Français, toi, les Desroses, c'est ça?
1: Oui.
0: Ou tu sais, le mot de souche, là. Si j'avais dit ça quand il venait, là, depuis qu'il est trop payé pour son commentariat, il vient plus.
1: Je trouve ça cute, de souche. Tu sais, le terme de souche, dans le fond, ce que ça veut dire, c'est qu'avant que toi, tu sois là, il y avait déjà un art. Tu sais, dans le fond, il y avait quelqu'un d'implanté ici avant toi.
0: Il y a une base.
1: Et voilà, t'es de souche.
0: Puis cette base-là a fait le peuple le plus accueillant de l'histoire de l'humanité. Okay? Puis là, Il dit à Haroun Boisy qu'il est inassimilable sur X. Pourquoi je me fais dire de manger de la suie?
1: Je sais pas.
0: Non, ok, je me suis trompé. J'ai pas dit que c'était QS à Haroun Boisy, j'ai dit que c'était PLQ 418-903-5969, merci. Puis là, Haroun Boisy déchire sa chemise. Il y a des paroles qui nous habituent au pire, blablabla, bla, bla, sortez le violon. Là. C'est, autrement dit, Jean-François Lisée est un nazi. Ok, j'exagère à peine. Si on vire ça de bord, un Tunisien qui dirait à un Canadien français, là, il y a 125 000 Canadiens français qui sont rentrés en Tunisie, qui a une population de quoi 4 millions, mettons, par année au cours des 10 dernières années. Puis il y en a un qui dit, un Tunisien à un Canadien français, puis inassimilable. Est-ce qu'Haroun Boisy déchirait sa chemise, lui qui est d'origine tunisienne? Je pense que non. Fait que, tu sais, c'est deux poids, deux mesures. Et c'est du racisme. Et c'est de la mauvaise volonté qui est facile à cerner. Pourtant, ce gars-là, je répète, faut jamais catégoriser une personne pour une action, une parole. Il est solide, là. Il a challengé notamment Robin Stella Fréchette, la première ministre récemment, de belle façon, en commission parlementaire. Mais quand il est question d'un truc qu'on lui a inculqué ici, là. Soit en mode bestial devant tout ce qui peut apparaître raciste. OK, mais c'est quoi? Ben, la moindre négativité sur le fait que tu ne t'acclimates pas à ta société d'accueil.
1: La moindre remise en question.
0: Ouais. Ben là, tilt! Tu sais? On se fait inculquer tellement d'affaires, faut toujours remettre ça en question. Mais celle-là, la première, parce que la démographie va faire en sorte que le Québec va se dénaturer au point de ne plus être accueillant et de ne plus être attrayant pour l'immigration. C'est pas vrai qu'on est un pays d'immigration. Non. Le Québec, là, le Québec, c'est un pays de Canadiens français. Comme la Tunisie est un pays de Tunisiens. Puis, si ce que je dis là te fait sauter d'un rideau, avant de m'haïr, parce que moi, j'aime les Tunisiens. Les deux beaux que j'ai signés hier, deux bails. J'ai de la misère à dire des beaux, c'est comme on peut pas dire festival. Les deux bails que j'ai signés hier, c'était des Africains. Puis, si, comme locataire, là, j'ai un préjugé favorable aux Africains. Pas raciste au sens de ce que le monde qui grimpe dans les rideaux parce qu'il m'écoute là. On en tête, hein?
1: Non, mais quand c'est un Africain qui passe le cadre de porte, t'es de bonne humeur.
0: En plus, aussi, ouais.

0: j'y fais le briefing. Mais je commence mon briefing d'Africain sur la friture. Puis il dit, j'ai eu le briefing. Il dit, c'est des premières affaires qu'ils m'ont dit quand lui, il arrivait d'Abitibi. C'est les premières choses qu'ils m'ont dit.
1: Ben,
0: il dit, vous avez raison.
1: Si tu utilises une friteuse à proprement dit, d'après moi, tu mets les chances de ton bord.
0: Bon, ben là, c'est ça que je veux dire. De la friture en friteuse, c'est ça le problème.
1: Ben, mais ça, c'est pas mal dangereux.
0: On salue les Tunisiens, on salue. C'était deux Camerounais, hein, quoi, après l'autre, hier. On salue les Camerounais. On vous aime. Mais on voudrait un peu d'assimilation quand vous immigrez ici. Puis, ben oui, il y a des différences générales entre les Tunisiens et les Camerounais sur leur propension à l'assimilation, il y en a. Fait que je reviens à Robin Stella Fréchette. On fait le tour des partis quasiment. Pour dire que... Puis l'autre, Charles Millard, qui dit qu'il va régler non seulement tous les problèmes du Québec, mais le français inclus. Si vous voulez améliorer ça, puis faire en sorte que le Québec se répare, là, ben ça passe par des choix d'immigration qui sont de cibler certaines nations plus que d'autres pour qu'on fasse venir des gens, oui, assimilables. On s'arrête de même. Vous écoutez Politigui, correct? Mais il y a le concours de Bold Dick, il faut que je m'en tienne. T'as-tu le papier, toi? J'avais mis ça et ça.
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0: Boat Day location, c'est, tu sais, les surfs électriques.
1: Oui.
0: C'est aussi toutes les patentes de nouvelles technologies que tu peux. Ben, pas toutes, là, mais il y a un mot que j'oublie si j'avais mon papier, mais t'as vu ça dans un film, tu dis ça se peut pas, ben, ils ont ça. Ils ont des Sea-Doo, puis ils ont le fameux bateau où, justement, on va envoyer 11 personnes naviguer sur le fleuve. Ils peuvent l'amener à votre lac aussi dans la région de Québec. 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Ils sont faciles à trouver. Boat Day, en un mot. Location, vous écoutez Politigui, correct?
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6: Oh oui, les bouquettes! Le concours Bold Day Everyday, c'est en lien avec le bingo parce qu'il y a un bingo spécial! C'est vendredi! C'est dans le party! Pas dimanche! C'est 18h30, Chiquito?
7: 18h30. Procurez-vous vos cartes d'ailleurs, là, à l'heure actuelle. 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
6: 3 000$, un avant-midi en bateau et d'autres prix de participation. Et pour participer... Pour le Boat Day, c'est pas par le bingo, mais peut-être qu'il y aura des chances de plus. Si vous avez des cartes de bingo, on a plus d'un tour dans notre sac. Je vous recommande de partir à la découverte du Musée maritime du Québec à Lillet. C'est à côté, finalement, ça. Vive Chaudière-Appalaches et le tourisme qu'on peut y vivre. Vous pourrez explorer cette exposition à ciel ouvert, monter à bord de véritables bateaux musées et plonger dans l'histoire du fleuve Saint-Laurent, si important notre histoire. Activité inoubliable s'il en est, entre amis, en famille, tout seul, allez-y allègrement. Profitez d'une douce soirée à Saint-Michel-de-Bellechasse. Faites une promenade sur le quai que je recommanderai jamais assez. Au moment du coucher du soleil, savourez une délicieuse gâterie à la crèmerie tout à côté. Baignez-vous dans le fleuve Saint-Laurent sur le côté droit du quai, comme je fais régulièrement. C'est une façon parfaite de terminer une journée avec le fleuve encore là au centre. Puis si tu regardes à droite, tu vois même à perte de vue, comme si t'étais sur le bord de l'océan. Vive Saint-Michel-de-Bellechasse. 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
7: J'ai rarement vu un bordel aussi intense depuis longtemps. Présentement, là, la 20 direction ouest à hauteur de Monseigneur Bourget et j'ambitionne pas. Là, c'est jamais bien dur. Monseigneur Bourget a allé jusqu'à Taniata. Il n'y a vraiment pas d'échappatoire parce que l'accident a eu lieu quasiment dans l'entrée d'autoroute, là, à hauteur de Taniata, pour vous donner une idée. Donc, 20 ouest, là, c'est littéralement jamé. Vous dites, wow, on va peut-être passer par boulevard Guillaume Couture, pas tant mieux, il y a des travaux présentement. Donc, évidemment, secteur évité, il n'y a pas vraiment de miracle à y avoir, ne serait-ce que peut-être d'arrêter, je sais pas, chez nos partenaires, Barbies, peut-être prendre une petite bière avant de rentrer à la maison. L'accès au pont La Porte sur la rive nord, c'est quand même complexe. On est à la hauteur de Charest. Sinon, pour ce qui est de la capitale, c'est en est majoritairement, à partir de l'ancienne Lorette jusqu'à Laurentienne. Accident secteur Beauport aussi, c'est c'est de la capitale direction ouest. Ça jamme jusqu'à dans le secteur Giffard. C'est rare, là, mais présentement, de est-ouest, il n'y a absolument rien à faire ces deux rives.
6: Julien Gagnon, Carrier de Indocile Média. Salutations, content de te retrouver. Ça faisait un petit bout, Ben?
4: Tu m'as débaptisé, mon gars.
6: J'ai juste mal prononcé.
4: Ah oui, ça fait un bout. Merci de l'invitation.
6: J'étais déconcentré par la nouvelle sur le tramway qui fait que le TGV, pardon, qui fait que le Parti québécois oblige Ottawa puis la CAQ à défendre la patente à gosse, complètement débile, de gaspillage puis de dilapidation de fonds publics puis de corruption. C'est la première fois que je vois qui que ce soit de bien établi politiquement au Québec, critiquer la patente, c'est une excellente nouvelle. C'est le meilleur mot que j'ai vu le PQ faire depuis longtemps.
4: Non, honnêtement.
6: Critiquer la chose.
4: Honnêtement, oui. Hey, mon gars, tu sais, on sait c'est quoi les grands projets au Québec, là, pour le Canada. Les dépassements de coûts là, de cette patente à gosse-là, là, ça va être d'une envergure là, inestimable. Inestimable. Là, je pense que j'oserais déjà qualifier cette chose-là de puits sans fond.
6: C'est ça,
4: un puits sans fond. Fait qu'ils font bien de se positionner dans cette optique-là, parce que les gens sont écœurés qu'on gaspille leurs beaux dollars de taxes, même dans les garochants à gauche à droite.
6: C'est de l'investissement au Québec. C'est comme ça que la CAQ essaye de défendre la patente. Parce qu'à un moment donné, on peut investir dans creuser des trous puis remplir. Là. C'est artificiel. C'est pas un investissement, puis il y a une limite d'argent qu'on peut pitcher dans ça, des trucs inutiles. Et c'est ce que ce sera. Est-ce que tu prendrais un billet pour aller à Toronto qui coûte plus cher que l'avion Québec-Toronto? Tu sais, pourquoi tu ferais ça?
4: Ah, c'est ça. À qui ça va servir? À quoi ça va servir exactement?
7: Complètement inutile. C'est ça, complètement inutile. Je vois pas. Même la communauté d'affaires, ah, ben oui, ben tu sais, on pourrait se rencontrer. Non, FaceTime, je veux dire, on n'est plus là, là. Puis encore moins dans 20 ans.
6: Puis l'avion est là.
7: Ah oui.
6: Si Trump a arrêté de faire la guerre en Iran, aujourd'hui, il y a eu un soubresaut inattendu avec l'hélicoptère qui a été abattu. Je te voyais lire le tweet avant que tu rentres en onde. C'est pas dans nos sujets, ni un ni l'autre, là, mais je voulais t'entendre là-dessus. As-tu un espoir sincère que ça se règle? Moi, je pense qu'on est au bout du calendrier que Trump s'était donné pour que ça soit vraiment terminé au départ. Mais là, il a peut-être réévalué la question.
4: Ben, t'sais, c'est excessivement complexe, là, cette question-là, parce que dans le fond, t'as l'agenda de plusieurs partis qui tirent les ficelles de leur côté. Là, je veux dire, t'as les lobbies israéliens, t'as Donald Trump lui-même qui va tomber dans sa période électorale pour les élections de mi-mandat, puis il veut pas avoir cette gâchis-là, puis c'était fouillis-là sur les épaules.
6: En même temps, t'as les bons vieux faucons US à la Lindsey Graham.
4: Tu sais, je veux dire, regarde.
6: Complexe militaro-industriel.
4: Tu sais, ça effectue aussi une pression sur le détroit d'Ormuz. Il est fermé depuis tout ce temps-là.
6: Ouais.
4: Le pétrole international qui peut circuler ou qui ne peut pas circuler. Tu sais, on s'en ressent à la pompe, là, mais tu sais, pas juste ça, là. C'est que, dans le fond,
6: ça se répercute dans tous les pays.
4: Jusqu'à quand, tu sais, les réserves vont tenir? À un moment donné, là, ça peut pas durer, ça. Il faut que les marchandises puissent circuler. Fait qu'il faut que ça rouvre. Il faut qu'ils trouvent un terrain d'entente. Là.
6: Mais l'Iran, penses-tu, eux autres, leurs réserves, puis aussi la capacité à pomper, parce que si tu fermes les puits pendant plus que tant de temps, à un moment donné, il faut que tu repartes à zéro.
4: Ouais, mais tu sais, l'Iran a montré une plus grande résilience que tout ce que les analystes, soi-disant analystes, nous ont dit au départ dans cette guerre-là, tout ça. Tu sais, regarde, le régime, ils ont tué les hauts dirigeants du régime. Le régime n'est pas tombé. Ils ont fomenté une rébellion, man, avec des milliers de morts dans les rues. Le régime n'est pas tombé. Fait que, tu sais, l'Iran, ça fait des années qu'ils se préparent pour ce type de scénario-là. Ils ont montré qu'ils étaient prêts. Puis le détroit d'Ormuz, ben, tu sais, je pense que c'est l'unique signe. Tu sais, si tu veux savoir qu'est-ce qui se passe là, de manière concrète et factuelle dans cette guerre-là, est-ce que le détroit il est fermé ou il est ouvert? Puis je pense que c'est, tu sais, t'as juste une question de poser, puis c'est ça. Puis, tu sais, c'est bien de valeur, mais la soi-disant puissance américaine avec Trump qui a beau tweeter ce qu'il veut, man, le détroit est fermé. T'as pas le gros bout du bâton tant qu'il est pas ouvert.
6: toutes les guerres de puissance coloniale comme ça, quand ça rencontre de la guérilla puis des moyens asymétriques, ça fonctionne plus.
4: Ben, moi, j'appellerais pas ça de la guérilla, là, man, garrocher des missiles sur Israël à longue distance de même. Là,
6: ben, c'est plus, mettons, des mines dans le détroit, puis des petites roquettes.
4: Parle du Hezbollah à partir du Liban, genre?
6: Ben, même, non, mais le détroit d'Hormuz, avec une petite roquette, un tanker plein de pétrole, ça fait des dommages pas à peu près, puis ça fait tout de suite, on l'a vu, que les assureurs londoniens tirent la plug. C'était pas le propos, merci de tes précisions puis tes idées sur ce dossier-là. Je veux qu'on aborde un vidéo virale dont tu es l'origine. Et à base, il y a un assassinat dans un Walmart et il y a une couverture qui te déplaît. Explique-nous le contexte, parce que ça a levé pas à peu près cette vidéo-là.
4: Ouais, ben c'est ça. Dans le fond, moi, sur un dossier de médias, j'ai une section qui s'intitule « Médias pathétiques ». Puis quand je vois des dérives journalistiques de la part des médias de masse, je me gêne pas pour les prendre, les analyser, puis en faire un article dans la section « Médias pathétiques ». Et là, c'est un fait divers. Pas un fait divers banal, là, quand même. Somme toute, on parle d'adolescents âgés de 15 ans, 4 adolescents, qui ont commis un meurtre. En tout cas, il y en a un dans le lot qui a présumément commis un meurtre. On ne sait pas encore. On doit utiliser les bons termes, là, mais c'est par précaution, vous comprendrez. Donc, présumément commis un meurtre avec les trois autres jeunes, donc des complices. Et ça a fait la manchette la semaine dernière à plusieurs reprises. Il y a eu plusieurs articles qui ont été effectués là-dessus.
6: Des meurtres faits par des jeunes de 15 ans, c'est pas si fréquent.
4: Non, c'est ça. Ben, de plus en plus, en tout cas. Puis le type qui a été tué, c'est un jeune homme de 22 ans qui était originaire de l'Alberta, qui s'appelle Giovanni Ray Robbins. Et là, l'article du Journal de Montréal, moi, il a attiré, il n'a pas juste attiré mon attention, il a complètement percuté, là, parce que moi, j'appelle ça framer une histoire. Okay. L'histoire a été carrément framée.
6: Mais pour notre frame aussi, tu as déjà travaillé au Journal de Québec. Juste pour que les gens qui connaissent pas.
4: Pas le Journal de Québec, l'agence QMI, en fait. Ouais. Donc,
6: C'est
4: ça. J'ai travaillé pour Québec Or. Donc, mais tu sais, l'article, là, il a complètement été framé parce qu'en fait, qu'est-ce qui opère dans cet article-là? C'est une inversion de la réalité. Ils font passer la victime pour le bourreau, puis les bourreaux pour la victime. OK? Pour les victimes. Ce qui se passe, c'est que, dans le fond, on nous dit, ouais, il y aurait eu des accusations, il y aurait eu des insultes racistes qui auraient été proférées à l'endroit des agresseurs. OK? Et donc là, à cause de ces insultes racistes-là, c'est ça qui les a poussés à commettre ce meurtre-là. T'sais? Mais c'est parce que de la manière qu'ils ont frémé la nouvelle, c'est comme si c'était quasiment légitime, là, tu sais, de commettre un meurtre à cause de ça. Donc, là, on va dire, ouais, mais là, t'exagères. Ben non, j'exagère pas parce que ce qu'ils ont fait, c'est qu'ils sont allés le jeudi soir où est-ce que les trois gars sont passés en cours. Il y en a un qui n'était pas encore passé en cours à ce moment-là devant la chambre criminelle et pénale là, pour les jeunes. Le journal est allé là pour recueillir les propos des gens qui se sont présentés pour l'audience. Okay. Et qui sont les gens qui se sont présentés pour l'audience? Les amis des accusés, les amis des agresseurs. Donc, que fait le journal? OK, il récupère les propos des adolescentes qui sont directement les amis de ces agresseurs-là. Okay. Et les adolescentes, qu'est-ce qu'elles nous disent? Ben, ce sont des bons garçons, ce sont des garçons discrets, c'est des gens qui ont des bonnes notes à l'école. Ben, je m'excuse, moi, la dernière fois que j'ai regardé, là, dans ma conscience, des gens qui commettent des meurtres, des gens qui sont complices de meurtres, c'est pas tout à fait du monde qui ont... la réputation d'être des bons garçons.
6: Non.
4: Des gars qui se promènent avec des couteaux sur eux autres en plein jour dans un Walmart de Montréal-Nord, c'est pas tout à fait des gens que je qualifierais de bonnes personnes.
6: Se défendre contre tous ces racistes qui courent les rues.
7: J'ai vu une vidéo dernièrement, tu sais, un thug, la classique. Tu sais, le gars, il a ses culottes agencées avec ses choses puis son coton ouaté.
6: Ouais.
7: Et il est dans la rue, puis il y a une femme qui utilise le terme N-word envers lui.
6: Ouh.
7: Il s'en revire, il crisse une douette.
6: Ah.
7: À un point, là, c'est quoi? Présentement, si on utilise un slur raciste, automatiquement, on est passible de peine de mort? Tu as le droit de grosso modo, tu as le droit de nous faire à peu près tout ce que tu veux, que ce soit une femme, un enfant.
6: Tu connais l'histoire d'Henry Nowak à Londres? Ouais.
4: Ben, moi, j'ai fait un lien dans mon article avec ça, justement.
6: Il se fait poignarder, puis que ceux qui l'ont poignardé appellent eux-mêmes la police, disent « Hey, il nous a traité de mots racistes. » Ils ont arrêté le gars en train de mourir. C'est ça que c'est.
4: C'est ça. Non, c'est une dérive. C'est pour ça que moi, je dis... cet article-là du Journal de Montréal, il est complètement frémé, d'une part, parce que c'est une inversion de la réalité, puis d'autre part, ben c'est carrément une dérive journalistique. Ça n'a pas de bon sens de faire ça, c'est une dérive journalistique. Tu sais, OK, tu as une histoire à raconter. OK, tu te présentes au palais de justice. Puis là, on sait pas, là, ces journalistes-là, peut-être qu'ils sont en début de carrière, je sais pas quoi. Là, tu interviews les amis des agresseurs. Ben, tu sais quoi? Si là, tu te rends compte que les propos qu'ils te rapportent, là, ça n'a pas de bon sens parce que ça fait passer les agresseurs pour des bonnes personnes alors qu'ils viennent de commettre un meurtre, ben, t'es rapporte pas dans le journal.
6: Mais
4: c'est aussi simple que ça.
6: Non, mais
4: tu frames pas l'histoire de même. Puis moi, ce qui me fait capoter et tout, man, c'est que cet article-là, il a passé tous les échelons de la hiérarchie chez Québécois pour être imprimé, pour se rendre sur le site web. Tu sais, c'est que c'est pas juste les journalistes qui ont fait cet article-là. Il y a eu un chef de pupitre en arrière qui a checké ça. Il y a peut-être un directeur de l'information aussi qu'il l'a lu. Puis là, après ça, boum, ça se ramasse sur le site web.
6: Ben, c'est, attends un peu. Parce que là...
4: C'est comme, c'est voulu là, que ça soit fait de même.
6: OK. Ben, c'est ça. Parce que là, t'avais l'air ouvert à, tu sais, peut-être juste de la candeur, de la jeunesse, puis tout ça. Je peux pas croire à ça parce que c'est généralisé dans les médias. Mais toi, as-tu vécu ce genre de phénomène-là d'un directeur de l'information qui repasse en arrière de toi, puis... Il aligne ton travail avec c'est clairement aligné avec les politiques immigrationnistes qui ont vu depuis des années au Canada. Ouais. Il y a une collaboration avec ces forces-là politiques qui nous ont imposé ça quelque part. As-tu déjà vécu ça, toi?
4: Ben moi, j'ai écrit pendant la période de la COVID pour Québécois. Fait que oui, j'ai vécu des affaires similaires.
6: Non.
4: OK. Mais il y a une chose qui est certaine, c'est que dans le monde des médias, quand tu travailles pour un grand groupe de presse, c'est normal que ton texte y soit modifié, corrigé par un supérieur hiérarchique. OK? Ce qui n'est pas normal, par contre, c'est de framer une nouvelle comme ça, peu importe c'est qui le journaliste qui le fait, qu'il soit débutant ou pas, puis qu'après ça, ça passe toute la chaîne de commandement hiérarchique. Peut-être que ça ne s'est pas rendu au directeur de l'information, peut-être que c'est juste arrêté au chef de pupitre, puis que là, il a mis ça en ligne de même. Mais le problème avec ça, c'est, tu sais, je veux dire, la vidéo que j'ai faite, elle a été virale. Là. Les gens sont d'accord avec ça. Tu sais, t'as comme 50 000 vues sur Facebook, puis peut-être 15-20 000 sur X.
6: 15-20 000 sur X, c'est du stock en tabac.
4: C'est du stock parce que X, l'algorithme, est plus bon. Mais ça n'a pas de bon sens de légitimer un meurtre pour des insultes racistes. Tu viendras pas nous faire dire... Écoute, la première citation qui apparaît dans le texte, juste en dessous du lead, je vais t'aller parce que ça vaut la peine d'être lu, OK? C'est... Bouge pas deux secondes.
7: Il y aurait un incident dans le secteur de Beauport, Guillaume, présentement, qui serait en cours. Là. Ce serait une vol dans une bijouterie. C'est que, probablement rien pour améliorer le trafic dans le secteur. Oui. Mais
6: Drette à l'heure de pointe.
7: Drette à l'heure de pointe.
6: Okay. C'est fait pour être fait plus tard le soir.
4: J'ai ma citation. Check bien ça, OK? Ça, c'est une des amies qui a été interviewée par le Journal de Montréal, OK? Ce sont des bons garçons. Ça ne se serait pas passé comme ça sans les propos racistes. A confié une adolescente
6: ça
4: proche...
6: Ça a pris le mensonge jusqu'ici, ben, à Montréal.
4: A confié une adolescente proche d'un des trois jeunes de 15 ans qui ont comparu devant un juge de la Chambre de la jeunesse de la Cour du Québec en début de soirée jeudi. Mais là, c'est un choix qu'ils ont fait, le journal, de mettre cette citation-là comme deuxième paragraphe. Bim! T'as le texte, là, le lead, là, enfoncé, puis tout de suite après cette citation-là, ils viennent légitimer le meurtre. Puis moi, j'ai bien aimé les propos d'une internaute qui a mis un commentaire sous ma vidéo, puis qui a dit, ben dans le fond, c'est on peut faire le parallèle avec un batteur de femmes. Tu sais, le batteur de femmes, il pourrait dire, genre, ah, mais elle m'a provoqué, fait qu'elle l'a cherché, puis il l'a battu. Mais, ben, c'est la même logique ici. Le gars, il les a invectivés avec des insultes racistes. Ah, ben, il l'a cherché. Il l'a cherché, fait qu'on va le tuer. Ben, voyons donc, c'est quoi cette logique-là?
6: L'inverse n'aurait pas passé au Journal de Québec ou au Journal de Montréal. Genre, insultes racistes envers le blanc, puis le blanc, il poignarde le black.
4: Non, oublie ça, là. Ça s'appelle la une pendant deux semaines, puis on a des émeutes.
6: C'est donc très évident. On comprend tout de suite que c'est du monde qui se sont fait inculquer quelque chose qui est totalement irrationnel. C'est du registre de la religion.
4: Ah ben, dans
6: c'est
4: le
6: la
4: fond,
6: détestation
4: c'est
6: de soi érigée en forme de d'honneur quelconque. Là.
4: Mais c'est du wokisme plus, là, tu sais, c'est probablement des jeunes journalistes qui sont sortis de l'université avec le logiciel mental woke, puis ils sont pognés là-dedans, puis sont dans des salles de rédaction aujourd'hui, puis ça donne ce type de nouvelles-là.
6: Il y a un directeur d'information. Moi, j'ai de la misère à croire que c'est juste ça. soit qu'il y a une commande on a formaté ça de même, soit qu'on a laissé ça passer pareil au chef de pupitre puis au directeur de l'information.
4: C'est un ensemble de facteurs. C'est des journalistes woke, c'est un directeur de l'information laxiste ou bien c'est
6: woke.
4: Ou complice.
6: C'est ou complice. Ça. Non, mais c'est ça. Moi, je pense que des gens comme Pierre Calpelado, gens comme les cadres au soleil ont une orientation de genre-là. C'est des apôtres de cette nouvelle religion-là, de haine de soi érigée en honneur.
4: Ah, puis tu sais, je veux dire, quand on regarde, là, c'est quoi ces citations-là, là? C'est des oui-dire. Un oui-dire, là, OK, c'est un élément de preuve inadmissible en cours.
6: Mais tu peux le mettre dans l'article, mais tu peux, après ça, dire... c'est un témoignage qui, nous le rappelons, et le vient d'un de ses amis.
4: Oui, non, mais c'est ça. Mais c'est déjà mentionné que c'est un de ses amis qui a dit ça.
6: Non, mais le problème là-dedans, en faisant comprendre au monde que...
4: Quand tu veux une version officielle, là, tu vas voir qui? Tu vas voir la police ou tu parles à des témoins directs du crime. Des gens qui étaient là, puis qui n'ont rien à voir avec ce qui s'est passé, mais qui ont vu ce qui s'est passé. Puis là, tu essaies d'avoir plusieurs sources pour essayer de colliger l'ensemble de l'information ensemble pour avoir un portrait global crédible. Fait que tu parles soit à des témoins directs, soit à la police. Là, c'est pas ça qui s'est passé. Les filles, ils étaient pas là. Ils étaient juste au palais de justice. Pis ils ont où ils ont entendu l'histoire, ces filles-là? Qui leur a dit cette histoire-là? C'est les agresseurs eux-mêmes qui leur ont raconté l'histoire, puis eux autres, ils rapportent ça. Fait que ces propos-là sont complètement biaisés, tu catches?
6: Pour essayer de comprendre un peu mieux des gens qui ont fait ces décisions-là dans les officines de Québécois, un bien-pensant pourrait se dire, mais c'est parce que tu sais, ça peut provoquer une réaction épidermique publique contre l'immigration, puis là, il va y avoir des immigrants qui vont subir le lynchage, entre guillemets, public.
4: Tu provoques l'effet inverse, en fait.
6: Je pense que t'es direct dedans, exact. T'sais, parfaitement.
4: Parce que là, en voulant framer la nouvelle comme ça, OK? Ce que ça fait, c'est que les gens sont pas caves. Les gens le voient que c'est frémé. Les gens s'en rendent compte. Puis ils font comme, ben là, ils nous prennent pour des caves. Puis on tue pas du monde pour une insulte raciste. Hey, moi, là, si je me promène sur le trottoir, puis il y a un black ou une autre ethnie, man, qui me dit...
6: Fucking frog.
4: Sale blanc, t'es une merde. Hey, je vais-tu sortir un couteau, puis je vais le poignarder dans l'abdomen pour ça à deux reprises? Voyons donc, faut être un peu malade mental, man.
6: Tu vas t'en sacrer, s'il vous plaît. Arrêtons de sauter dans les rideaux pour des affaires de même. C'est pas grave, c'est juste des vibrations dans l'air, comme disait l'autre qui avait trois nipples, dont j'oublie le nom.
7: Mais rappelle-toi comment c'est le fun, tu sais, le progressiste qui fait son erreur 404, là, un peu comme on avait fait avec Alex Tyrell dernièrement. On parlait du fait que il y avait un jeune homme maghrébien, bon, qui insultait une policière, puis elle traitait de salope, etc. Ah, t'as peu, y a pas de problème à l'écœurer.
6: Il faut pas de ticket pour les insultes, ces policiers.
7: Puis là, j'ai demandé à Alex, j'ai dit oui, mais s'il l'avait traité de N-word, si ça avait été une personne noire, alors à ce moment-là, c'est différent.
6: Puis ben, il n'a pas pu élaborer.
7: Ben non, là, ça a fermé. C'est bon.
4: Ben c'est parce qu'on est devant une logique de deux poids, deux mesures.
6: C'est pas une logique. C'est
4: honnêtement,
6: ça.
4: Là, je sais pas si vous avez vu l'actualité aujourd'hui. Là, hier soir, il y a un gars qui a failli se faire décapiter par un migrant somalien à Belfast, en Irlande. Okay? Okay. Juste avant, hier, il y a eu un Africain, man, qui a poignardé 6 personnes dans le métro New York. Okay? Après ça, hier aussi, à Belfast, dans une école... 3 personnes de poignarder. OK? Des attaques au couteau, là, ça se passe partout, partout, partout, tous les jours en Occident.
6: Mais à Londres, t'es plus capable d'acheter un couteau. Puis c'est pas à cause des origines celtiques des Londoniens à la base. C'est venu avec l'immigration de masse.
4: Non, mais tu comprends-tu que ces attaques-là au couteau, c'est généralisé à travers l'Occident? Puis là, ben, tu sais, au lieu de s'en inquiéter, au lieu de chercher les causes, au lieu d'essayer de voir qu'est-ce qu'on pourrait faire, essayer de régler le problème, ben là, on n'est même pas en train, tu sais, dans les médias, là, on n'est même pas en train de constater qu'il y a un problème, on est dans le logiciel antiraciste qui fait passer la victime, OK, pour le bourreau, puis le bourreau pour la victime. On est dans une inversion de la réalité. C'est vraiment dangereux.
6: C'est caché sur le tapis.
4: C'est dangereux,
6: ça. Les médias devraient couvrir la nouvelle, pas la camoufler. Puis tu sais, en anglais, c'est « cover the news », not cover up the news.
4: Ah, c'est ça.
6: C'est ça, le phénomène qui se produit, puis ça va pas aider... quoi que ce soit, c'est vrai qu'il y a quelque chose qui se produit avec les migrants sur les Blancs. Il y a une vague de crimes de ce genre-là. À quel degré, on le sait pas, parce que les gouvernements font tout pour qu'on n'ait pas de statistiques liées avec la provenance du monde.
4: Ben nous, c'est moins pire au Québec. Là. C'est vraiment moins pire parce que l'Europe, eux autres, là, ils ont 10 ans d'avance sur nous autres en cette matière-là. Okay? Mais moi, je vous le dis, si les choses ne changent pas, si l'immigration de masse continue, si on reste avec des médias dans le logiciel de l'antiracisme pur et dur, là, où est-ce qu'on est dans une inversion de la réalité, là. Tu sais, moi, là, je veux dire, je vais blâmer quelqu'un quand c'est le temps de le blâmer, là. C'est pas ça le problème. Tu sais, si le gars, là, il avait pas eu de meurtre, puis le gars, il avait fait des insultes racistes, puis il s'était tabassé, puis c'est tout, puis ça passe dans le journal. Bon. Ben là, c'est tel que tel. Le gars, il est blâmé parce qu'il a fait des insultes racistes puis ils se sont battus sur cette base-là. Mais de là à le faire passer lui, qui est une victime pour le bourreau parce qu'il l'aurait cherché parce qu'il a fait des insultes racistes, puis là, il est mort, man. Il est mort, ce gars-là. Ça n'a pas d'allure.
6: Puis un backlash arrive toujours. Fait que plus tu le retardes, plus il est violent. C'est ça, par définition, un backlash. C'est vraiment pas comme ça que les médias devraient agir. Mais tout ça pointe vers le fait qu'il faut adresser ces cultures-là. Culturellement, là, la culture occidentale est moins violente. Puis je disais, il n'y a pas beaucoup de statistiques sur les crimes versus la provenance des gens. Le Danemark...
4: ils ont vraiment des bonnes statistiques
6: A sorti ça, puis... c'est absolument incomparable. Les gens du Moyen-Orient, après ça, c'est l'Afrique. Puis tout en bas de la liste de pourcentage de crimes violents, ben, c'est les Danemark, les gens du Danemark de souche.
4: À quoi faut s'attendre? On fait venir des gens, ça s'appelle l'immigration de masse, par millions de pays qui sont dans des situations anomiques. T'sais, l'anomie, là, c'est comme il n'y a pas de règles sociales, il n'y a pas de normes, il n'y a pas de loi, il n'y a pas d'encadrement normatif.
6: Il y en a pas mal moins.
4: Parce que les gens font ce qu'ils veulent parce que c'est des pays en faillite. T'sais, c'est des pays qui ne fonctionnent pas d'un point de vue de la norme sociale. Fait que, tu sais, toi, là, dans un pays d'Afrique, là, où il n'y a pas vraiment de loi, man, puis c'est où c'est chacun pour soi, tu vas le traîner sur toi, ton couteau, man, parce que ta vie en dépend. Sauf que ces gens-là sont inadaptables ou mésadaptés pour les sociétés occidentales.
6: Il y en a une bonne proportion, effectivement.
4: Quand tu les déverses en masse chez nous. C'est ça. Quand tu les déverses en masse chez nous. Fait que là, pourquoi accepter l'immigration de masse? Ben, normalement, il y a des filtres. On laisse pas rentrer n'importe qui. Mais comme ça fait un an, c'est un sujet sur lequel j'écris fréquemment, c'est que tous nos filtres pour recevoir l'immigration, man, sont capotes au Canada. Sont capotes. Tu sais, l'agence frontalière du Canada, après ça, Immigration Canada. Tu sais, tout ce qu'on a mis en place comme barrière, là, ben, on les a laissés tomber progressivement. Là, on a du monde qui rentre par la frontière illégalement. Ça a été le chemin Roxham, 113 000 personnes en 6 ans. Puis après ça, on a des faux demandeurs d'asile qui rentrent ici avec des visas étudiants puis qui disparaissent dans la nature. Tu sais, de l'aveu même là, de certains politiciens du Parti libéral du Canada, on a genre 30 000 personnes qui sont dans la nature. On sait plus sont où, puis on sait pas vraiment c'est qui, puis ils sont...
6: J'en ai un dans un de mes logements. Il célèbre le 11 septembre quand il y a 2 semaines. On va changer de registre. Je veux que tu me parles de ta plateforme que t'as carrément inventée, Julien Garon-Carrier. T'en as quelques-unes, là, mais pour ce qui est de se faire un briefing ciblé de nouvelles, là, c'est ça que je veux que tu présentes à notre public. On reste une minute.
4: Tu parles de mes produits d'intelligence artificielle ou c'est de Tantroc Token? OK. C'est ça, dans le fond. Moi, sur mon site web, là, j'ai une section qui s'intitule Intelligence politique, OK? Puis là-dedans, je rends disponible une revue de presse qui est faite quotidiennement, 2 fois par jour, en fait, à 7h puis 15h. Puis ce que ça fait, c'est que ça récolte les 6 articles les plus lus de tous les grands médias du Québec, là, que ce soit Journal Montréal, TVA, Radio-Canada, Le Soleil, Le Devoir puis La Presse. OK? Ça les synthétise, puis ça va te donner un clip, genre de 4-5 lignes, là, sur la nouvelle. Fait que, tu sais, pour quelqu'un qui veut rester informé, là, de manière exhaustive tous les jours, là, tu rouvres ça. Tu lis ça, ça te prend 20 minutes le matin, tu sais exactement qu'est-ce qui se passe dans l'actualité québécoise à ce moment-là.
6: Le présidentiel briefing.
4: Ouais, puis après ça, j'ai aussi un autre document qui s'appelle un rapport de surveillance politique, OK? Lui, c'est US Canada Québec. Puis en fait, c'est vraiment un rapport d'analyse en 2000 mots où est-ce que mes intelligences artificielles vont aller partout sur les sites web américains, man, puis canadiens. Ils vont récolter toute l'information, puis après ça, ça va être synthétisé dans un rapport qui est assez exhaustif, puis qui te permet d'approfondir tout ce qui se passe en Amérique du Nord pour cette journée-là. Fait que tu sais, moi, là, je reste informé avec ça, mon gars, là, ça me prend 30 minutes, je suis pas éparpillé sur toutes les sites web, puis c'est en vente sur mon site indocilemedia.com au coût de 30$ par mois.
6: OK? Ah, c'est ça que je voulais demander. C'est comment ça coûte? C'est abordable. Je le recommande pour s'informer. On se laisse là-dessus. Chico, peux-tu nous faire pareil une dernière circulation, s'il te plaît? Parce que...
7: Ben, on pourrait se rendre jusqu'à 6 heures, mais présentement, la 20 direction ouest, malheureusement, il n'y a pas d'amélioration, imagine, par rapport à ce que je t'ai dit tantôt. Donc, présentement, toujours un accident dans l'entrée d'autoroute à la hauteur de Taniata, ce qui veut dire que c'est jamais présentement à la hauteur de Monseigneur Bourget et ça ne s'améliore tout simplement pas. Essayez pas de faire le tour, c'est pas mieux présentement via Guillaume Couture parce qu'on a des travaux à peu près sur la grandeur. Vraiment présentement, est-ouest à Lévis, là, j'essaye de voir, man. Puis à Saint-Henri, on est jamais.
6: Mais moi, il y a un truc. À Saint-Henri, ça a Kennedy?
7: Non, ben à Saint-Henri, c'est... c'est ça, à 73 à Saint-Henri, on est jamais parce que les gens sortent de la 20 pour aller passer par Saint-Henri Village, man.
4: Fait que nord-sud aussi, c'est jamais.
7: Nord-sud, c'est moins pire, là, mais vraiment est-ouest, il n'y a absolument rien.
6: Y a-t-il quelqu'un qui se boit une petite beau regard avec moi?
7: Pour ressembler à ça, je pense.
6: OK, c'était Politique Correct. Merci, Julien Garon-Carrier. Indocile Média, c'est là qu'on va. Chiquito, à demain.
7: Merci. Yes, à demain.
6: Merci.
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1: Bienvenue, les collègues de la Hesse, dans Madi Madi. Oh yeah. Dans cette émission, il n'a rien qu'on ne t'a pas dit.

Et collègues de la Hesse, on est back dans Madi, dans ce 26 degrés, ressenti 26 degrés. Grand soleil, content de vous parler aujourd'hui, collègues de la Hesse. 418-903-5969 pour participer en studio. Vous savez, le mardi, comme d'habitude, le Ernest va être avec nous un peu plus tard. Et quand je vous rentre comme ça dans le show en vous parlant de température, vous savez déjà que ça va être un bon vibe. Il faut en profiter aujourd'hui, OK, parce que le reste de la semaine, j'ai regardé live juste avant de rentrer dans mon application météo, dans mon cell. Ça va être des températures plus Netflix, maison, il va pleuvoir, il va faire gris. C'est pas encore officiellement début de l'été, mais il va faire chaud quand même. Donc, profitez de la journée d'aujourd'hui, OK? Frappez une terrasse, frappez crème glacée à l'extérieur, OK? C'est les journées parfaites pour ça. Je répète le numéro 418-903-5969 aujourd'hui. Aujourd'hui, on est en mode old school, good vibe, R&B, beat de club comme d'habitude ici à CJMD 96.9. C'est notre avant-dernière semaine de la saison. Donc, on va faire en sorte d'en profiter le plus, OK? Quelques news, évidemment, comme d'habitude, faut faire. C'est toujours très important de se tenir au courant. Une des raisons principales de ce show, c'est les nouvelles aussi, parce que des fois, on aime le beat, mais il faut qu'on s'informe aussi. Également, juste vous annoncer qu'à la suite des frappes faites par le régime iranien tôt ce matin sur un hélicoptère américain. Présentement, live, là, les Américains sont en train de se venger de ce que les Iraniens leur ont fait. Donc, le fait qu'il va y avoir un cessez-le-feu bientôt, tout ça, je pense que c'est juste de la bullshit qui se dit. Je pense qu'on est parti pour une guerre qui va durer plusieurs mois, peut-être même encore quelques années, je pense. Donc, seulement pour vous dire ce breaking news qui vient de sortir. Revenons un petit peu plus de notre côté à nous aujourd'hui. Aujourd'hui, je ne sais pas, mes collègues de la Hesse, qu'est-ce qui a piqué nos politiciens, OK? On a parlé du TGV pour informer les gens qui ne savaient pas. Il y a un projet de TGV qui se prépare entre le Québec et l'Ontario qui va être entre six villes. Okay, ça va être de Québec jusqu'à Mississauga. Le PQ qui a annoncé que eux, si jamais ils étaient élus, ben ils se retireraient du projet. Alors que côté provincial, mais pas un dollar. Alors, je sais pas, il se retire de quoi. C'est ce que le fédéral a comme répondu aujourd'hui. Fédéral annonce comme quoi ce projet de TGV-là, TGV, c'est train à grande vitesse, OK? On en retrouve beaucoup en Europe. C'est très pratique, c'est très rapide, OK? Tu fais Québec-Montréal, je pense, c'est en une heure et demie maximum. Mais le problème, c'est que personne s'entend sur combien ce projet-là va coûter. Okay? Côté fédéral, là, Mélanie Joly, Mark Carney, on nous parle de entre 60 à 90 milliards. Puis t'as le Bloc québécois puis le Parti québécois de leur côté à eux qui disent que ça va coûter pas loin de 200 milliards. Donc, il y a personne qui est capable de dire combien ça va coûter exactement. Il y a personne qui est capable de nous dire encore. C'est le projet s'appelle Projet Alto. Si jamais vous voulez aller regarder sur Google là, tout ce que ça englobe, tout ce que ça touche, OK? Puis il y a personne qui est capable de nous dire aussi combien ça va coûter faire un Québec-Montréal en TGV, OK? On le sait pas plus, on n'a pas tant d'infos. On entend les agriculteurs se plaindre parce qu'il y a énormément de monde qui vont se faire exproprier si jamais ce projet-là voit le jour à un moment donné, OK? Donc, j'ai hâte de voir tout ça, où est-ce que ça va mener. La CAQ, le Parti libéral du Québec, eux disent qu'ils sont pour le projet. Là, on s'entend pas sur les coûts. Le ministre fédéral qui annonce, lui, de son côté, que si le Québec n'est pas du projet, ben il n'y aura juste pas de projet. Alors, j'ai bien hâte de voir comment ça va sortir tout ça. Puis on sait que de base, là, tous ces gros projets-là, ça prend toujours des années avant que ça se fasse, puis avant même qu'il y ait une première pelletée de terre. Alors j'ai hâte de voir où est-ce que tout ça, ça va mener. Restons du côté des politiciens, parce que les politiciens, mes collègues, on dirait toujours, c'est quand qu'il leur reste 10 à 14 jours de travail, entre parenthèses, puis là je dis de travail, c'est quand ils sont à l'Assemblée nationale puis ils votent des lois. C'est toujours quand il reste 10 jours qu'ils se décident à voter des lois qui vont nous toucher, genre, au jour le jour, OK? Il y a un paquet de projets de loi en ce moment qu'on ne sait pas s'ils vont être acceptés ou non, ou s'ils vont passer les études détaillées ou non, parce qu'il y en a qui veulent bloquer certaines lois, il y en a d'autres qui veulent pas. Je vous donne un exemple pour les boissons énergisantes. Il y a quelques députés indépendants qui font en sorte que ça s'étire pour qu'on dépasse la date. Je pense qu'il reste 6-7 jours avant que les députés quittent. Il y a la loi aussi, projet de loi 23 concernant la santé mentale chez un proche, quelqu'un que vous voyez dans mon entourage qui va pas tant bien, si ça, avant qu'on puisse
puisse intervenir malgré qu'on n'a pas son consentement. Il y a le projet de loi Gabi Renault qui sort, par exemple, aujourd'hui. On a fini les derniers détails pour faire en sorte que ça puisse être accepté demain. Ça, c'est le projet de loi Gabi Renault. On fait référence à la victime, à la femme qui a été victime de féminicide du côté de Valleyfield, si je me trompe pas, pour faire en sorte qu'une femme qui a des doutes, par exemple, sur une nouvelle fréquentation ou son conjoint, elle va être capable de vérifier si jamais il y a des antécédents criminels en matière de violence. Ça, ce projet de loi-là va être accepté demain ou après-demain. Ça, d'ailleurs, j'ai vu les chiffres tout à l'heure, ça me saisit. Là. On s'attend à ce qu'au moins 10 000 femmes par année tentent de savoir si leur fréquentation, si leur conjoint a un antécédent criminel en matière de violence. Donc, je me dis, c'est quand même un problème qui est beaucoup plus gros qu'on pense, mais en tout cas, c'est le genre de projet de loi qui touche notre quotidien au jour le jour. Je comprends pas pourquoi ça n'a pas été accepté. Genre, la journée ou la semaine d'après qu'on a appris le triste décès de Gabi Renault. Mais bon, au moins, la loi là va être passée. Donc, il y a plusieurs projets de loi comme ça qui sont sur la table présentement. Puis on attend de voir qu'est-ce qui va être fait, qui va s'opposer. Je sais qu'Youri Chassin, qui est encore sur le cœur, que la CAQ l'a pas nommé ministre, qui fait un peu de jus politique pour traîner le temps, les boissons énergisantes aussi. Un autre ancien député de la CAQ qui fait en sorte que ça prenne du temps avant qu'on l'accepte, alors que il semble que c'est des projets de loi qui font vraiment genre du sens, parce que même l'Association canadienne des boissons au Canada genre est même pas capable de défendre le fait qu'il va avoir une loi qui va interdire la vente de boissons énergisantes au moins de 16 ans. Donc je me dis, tu sais, si même l'industrie est pas capable de se défendre, toi en tant que député indépendant, je sais pas à quoi que tu t'attends, mais bon, on va voir tout ça. Donc les députés, les ministres, tous ceux qui ont l'air de travailler pour une des rares fois, il paraît qu'on pourrait peut-être prolonger la session parlementaire, mais ça, je parierais pas trop là-dessus. Autre chose aussi, collègue de la Hasse, que ça, c'est le genre de nouvelles qui vont vous toucher. OK, Festival d'été de Québec, ça va être le bordel, OK? Ça va être la mouise, ça va être la Hasse, ça va être la mer. Trouvez l'adjectif que vous voulez, OK? Se rendre dans le Vieux-Québec, ça va être catastrophique. Ça va être pire que l'année dernière, alors que, rappelez-vous, mes collègues, l'année dernière, là, il y avait le RTC qui était en grève, il y avait les traversiers qui étaient en grève, puis vous étiez capable de vous rendre. Là, c'est même pas c'est parce que eux ils vont être en grève, c'est parce qu'il va y avoir tellement de rénovations dans le Vieux-Québec, OK, que vous serez pas capable de vous rendre en auto, OK? Je vous donne des chiffres, là. Cet été au Festival d'été de Québec, là, au total, les parkings à gauche, à droite, si ça, les places dans les rues, il va y avoir 10 000 places disponibles pour se stationner. Okay? Et par soir, au Festival d'été de Québec, il y a 150 000 personnes qui se rendent en auto, okay? Dans le Vieux-Québec. Donc, il y a 140 000 personnes, là, ça serait mieux qu'ils ne se rendent pas en auto. Donc, puis juste pour vous dire, essayez pas, là. À partir de Hollande, vous arrivez de Sainte-Foy, OK? Vous allez au FEC. À partir de Hollande, là, tu peux plus te rendre sur Grande Allée en auto, OK? Donc, juste pour vous imaginer un peu la scène, là, ça va être catastrophique. Et, vu que je dis souvent collègue de la Hache, je vous donne des prix, OK? Si tu prends une passe du RTC, parce que là, ils vont rajouter une centaine d'autobus de plus, il va avoir les parkings incitatifs, ça va être plus gros encore, ça va être des départs aux 10 minutes au lieu de 15 minutes, OK? Si tu prends une passe pour tout le FEC au complet, ça va te coûter 36$, peu importe combien de fois t'embarques, tu sors de l'autobus. Si jamais tu veux juste aller en un ou deux shows, OK, tu peux prendre la passe qui est à 27$ pour 10 passages. En vrai, pour 9$ de plus, faites-vous pas chier, là, parce que tu sais jamais si une journée tu vas aller au FEC, mais t'iras pas au show, c'est mieux que vous preniez la 36$, mais bon, c'est le petit conseil que j'ai à vous donner. Mais le Festival d'été de Québec, ça a été annoncé aujourd'hui plutôt par le conseiller municipal Éric Courtemanche-Barry, qui s'occupe de tous les gros événements du côté de la ville de Québec. Ça va être le bordel, ça va être le dawa, je vous le dis. Donc, essayez pas de prendre de chance. 418-903-5969. Merci à tous ceux qui participent et qui ont participé pendant toute la saison. Et petite dernière nouvelle aussi que je voulais vous parler avant. Ça, c'est le genre de nouvelle, mes collègues, que j'adore. Parce que ça m'a fait penser un peu au film de Leonardo DiCaprio. Je sais pas si vous vous rappelez de Catch Me If You Can, OK? Ben, je pense qu'aujourd'hui, là, on a attrapé un homme, ben, pas intelligent, mais quelqu'un qui était sûr de son affaire, OK, c'est un pilote du côté de l'Ontario, un pilote de Air Canada. Le gars a été pilote pendant 27 ans, OK? Je pense pendant une dizaine d'années, il a été copilote. Puis, allez savoir comment il est fait, quel papier qu'il a amené à Transport Canada, puis à Air Canada. Ils ont été capables de l'augmenter comme commandant, alors que le gars a jamais passé les tests pour être commandant ni rien, OK? Donc, le gars, depuis 2009...
jusqu'à aujourd'hui, il est commandant, il est payé comme un commandant, il a fait pas plus de 900 vols, OK? Des Boeing 777, des 787, pas des petits avions, là. Le gars était commandant, mais il a jamais suivi la formation de commandant ni rien, et il s'est jamais fait pogner, OK? Depuis 2009, le gars, il est jamais arrivé d'accident, par chance, OK? Ça, on va le souhaiter. Air Canada était zéro au courant. Lui était au courant parce qu'il savait qu'il avait pas fait les tests pour devenir commandant. Donc, s'est fait arrêter aujourd'hui par l'équivalent de la Sûreté du Québec du côté de l'Ontario. Va faire face à falsification de documents, tout ça, tout le kit. Mais moi, je veux dire, tu sais, si le gars jamais eu d'accident, jamais eu de problème, au pire, genre, là, il est rendu à 59 ans, le monsieur. Comme, fait juste l'envoyer à la retraite, là, je veux dire. Le gars est... Et peut-être juste intelligent, il était en mode Leonardo DiCaprio, mais c'est une nouvelle qui est sortie aujourd'hui du côté de l'Ontario. Le gars, quand même, depuis 2009, était commandant alors qu'il avait jamais... De base, lui, était supposé juste être copilote. Mais quand on dit qu'il a appris sur le tas, il a appris sur le tas. Collègue de la Haz, on écoute une petite liste. Old school R&B, hip-hop, puis après la pause, on parle avec le Ernest, on va parler de la Coupe du Monde, Donald Trump, tout ça. C'est quand même le bordel aux States.

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0: On est back. Dans cette température incroyable. Et comme je vous l'ai dit au début de show, faut en profiter parce que le reste de la semaine s'annonce. Coussi coussa, 418-903-5969. Si vous voulez participer. Et là, je sais que vous avez fait le beat, ne vous inquiétez pas. Le part 2 du beat aussi va être incroyable. Et, collègue de la Hass, comme à chaque mardi, on va parler avec le Ernest du 514 qui est avec nous par téléphone. Comment ça va, le Ernest?
1: Comment ça va? Ça va très bien, merci. Et toi?
0: Est-ce qu'il fait aussi beau de votre côté de l'avant que nous?
1: Ah, il fait incroyablement beau. J'étais à deux doigts de t'appeler pour annuler tout puis aller sur le bord de la piscine. Là.
0: J'adore, j'adore. Le Ernst, il fait beau. C'est l'été. Qui dit été dit Coupe du Monde qu'on attend depuis 4 ans. Mon pays qui avait bien fait du côté du Qatar en 2022. Mais cette année, c'est pas une Coupe du Monde qui est comme les autres. Okay? On en parle beaucoup, mais on n'en parle pas tant en bien que ça. Juste pour commencer, je sais pas si tu avais vu le prix des billets pour cette Coupe du Monde-là, qui est... Puis je veux juste faire un résumé vite de la Coupe du Monde. Là. Coupe du Monde que nous, on avait renoncé à recevoir ici du côté de Montréal, mais bon, ça, c'est un autre sujet. Canada, que ça va être Toronto, Vancouver, États-Unis, évidemment, où est-ce qu'il va avoir la finale, et le Mexique aussi, qui va avoir quelques matchs. Coupe du Monde qui, pour la première fois, va accueillir 48 équipes qui se déroulent du 11 juin jusqu'au 19 juillet prochain, où est-ce que la finale va être du côté du MetLife Stadium à New York, le stade des Jets et des Giants de New York. Est-ce que tu penses que c'est la dernière fois qu'on va voir une Coupe du Monde en Amérique?
1: Je pense pas. Je pense que ça va prendre un peu de temps parce que là, la stratégie de la FIFA, c'est vraiment d'aller le plus global possible. D'ailleurs, c'est cette nouvelle méthode qu'elle a trouvée de mettre conjointement plusieurs pays sous une seule, c'est-à-dire édition de la Coupe du Monde. Donc, c'est la raison pourquoi on a le Canada avec les États-Unis et le Mexique qui font une seule édition. Puis je pense qu'elle est là la complication. Parce que quand tu fais plusieurs des éditions, parce que la seule autre Coupe du Monde qu'on avait avec différents pays hôtes, c'était Corée du Sud et Japon en 2002. Mais la différence, c'est que Corée du Sud et Japon n'ont pas la même distance géographique que Vancouver et Guadalajara au Mexique. Tu comprends ce que
0: ouais,
1: je veux dire? Donc là, on est. Dis-toi même que la prochaine édition qui est entre le Maroc, l'Espagne et le Portugal, donc on parle de deux continents différents, puis encore une fois, il y aura moins de distance à parcourir pour les joueurs et les fans. Mmh. Donc, cette édition, elle a plusieurs bémols, puis c'est un peu de ça que je voulais te parler, c'est que cette édition, c'est soit la meilleure édition qu'on a jamais eue de Coupe du Monde, soit potentiellement la pire. Parce qu'il y a beaucoup de choses qui pèsent dans la balance pour que je te dise ça. Premièrement, comme tu le disais, le fait qu'il y ait 48 équipes, c'est la première fois qu'on en aura autant à la Coupe du Monde. Ce qui est un couteau à double tranchant, parce que d'un côté, oui, ça permet à plein d'équipes cendrillons, comme l'a été le Maroc durant la Coupe du Monde 2022 au Qatar, qui s'est rendu en demi-finale et qui a rendu fier tout un pays et toute la diaspora marocaine. Mais autant, on peut le voir sous l'autre angle, où est-ce que c'est une édition durant laquelle ça se peut qu'on se retrouve avec, en 16e de finale, un match Ouzbékistan-Kurosawa.
0: Non, c'est vrai aussi.
1: Que pas tout le monde voudra regarder. Donc, il y a les deux éléments qui jouent. Autant on donne plus de place aux petites équipes en leur donnant des places supplémentaires, autant ça peut jouer contre, c'est-à-dire les audiences, parce que de l'autre côté, c'est pas les matchs que les gens veulent voir. Aussi, ça se pourrait qu'il y ait beaucoup de matchs à sens unique. Parce que il se pourrait qu'on ait ce genre de match-là, Brésil contre l'Écosse. Sauf que ça risque d'aller même au 16e puis au demi-finale.
0: Mais en termes de talent, je pense que c'est une des... comme il n'y a pas genre un pays qui n'a pas deux ou trois joueurs vedettes dans son équipe.
1: Ben, ça dépend. C'est-à-dire que là, toi, tu parles des anciens petits pays football.
0: Donc, ouais.
1: Donc, on parle beaucoup de pays africains, comme par exemple le Congo, qui aujourd'hui qui n'est plus une petite équipe, l'Algérie, qui n'est plus une petite équipe, le Maroc, qui n'est plus une
0: exact,
1: petite équipe.
0: Exact. Eux, ils viennent plus juste en figurant. Là. Ils viennent en exactement. Mode, ils pensent qu'ils peuvent passer le deuxième tour.
1: Absolument, absolument. C'est-à-dire que le Maroc a pavé la voie dans ce cas-ci, puis aujourd'hui, ces équipes-là sont confiantes au moins d'arriver au second tour. Là où est-ce que je te parlais des petites équipes, c'était surtout genre la Jordanie, l'Ouzbékistan, Curaçao, où est-ce que là, c'est plutôt des pays qui vont voir leur première édition de la Coupe du Monde et donc potentiellement des matchs à sens unique, ce qui plaît pas nécessairement aux audiences. Les gens, ce qu'ils veulent voir, c'est une confrontation, je sais pas moi, Brésil-Espagne. Ils veulent pas voir Curaçao-Ouzbékistan. Mais de l'autre côté, si on veut développer le football à travers la planète, c'est des bonnes occasions comme celle-là.
0: Exactement. Comme avant 2022, il y a personne qui savait que le Maroc, on joue au soccer.
1: Exact. Exact.
0: C'est ça qui est bon, c'est une bonne scène.
1: Les Algériens.
0: C'est ça, oui. C'est une bonne scène à l'international, tout ça. Puis il y a des gens qui... Le football, là, on peut dire ce qu'on veut, là, c'est le sport le plus politisé au monde. Il n'y a jamais eu autant de touristes au Maroc qu'après la Coupe du Monde de 2022. Là. Ça met des pays sur la map. Là. Genre, tu vas là, puis ça fait découvrir des nouveaux pays, tout ça. Mais c'est que là... La Coupe du Monde n'est plus juste terrain, puis on va découvrir qu'est-ce qui se passe, moi, je sais pas, en Irlande du Nord, tout ça. Là, cette année, c'est extrêmement politisé. Là. Tu parles des prix des billets que... Tu sais, au 14, je pense que le plus cher que tu payais, c'était 600, 700, l'équivalent de 600-700$, puis t'étais un VIP, là. Puis là, tu payes 2000, puis t'es en haut, genre le 68 000e fan du stade. Il y a beaucoup de billets qui n'ont pas été vendus. Il y a beaucoup de billets qui ont été donnés aux commanditaires parce que les billets n'ont pas été vendus aux États-Unis.
1: Exact. Ben, là, tu m'amènes sur le deuxième élément qui est le plus important, le côté politique de toute cette Coupe du Monde-là. Mais si tu veux qu'on parle des prix des billets... C'est pas que l'organisation qui est à voir comme l'élément qui fait en sorte que les billets soient aussi chers. Il y a plusieurs éléments. C'est-à-dire, il y a la tarification dynamique. Mm-hmm. C'est les algorithmes qui décident le prix, dépendamment d'à quel moment tu regardes le prix, puis combien de gens en même temps que toi sont en train de regarder le prix. Puis en tout cas, plusieurs autres éléments dans leur algorithme qui fait en sorte que toi et moi, toi à Québec, moi à Montréal, qui regardons les billets pour un seul match en même temps, n'auront pas nécessairement les mêmes prix à regarder. Donc, il y a déjà ça. Il y a le fait que les places, elles sont revendues à des revendeurs qui, eux, par la suite, les remettent en vente. Donc, ce qui crée un espèce de système parallèle dans lequel les prix des billets s'envolent parce que il y a moins de billets, il y a moins d'offres, mais il y a toujours la même demande. Donc, à partir de là, ça devient plus compliqué, comme par exemple avec le match Algérie-Jordanie. Au départ, ils ont tous été vendus les billets. Les billets, les prix étaient montés jusqu'à près de 2 000 $. Puis là, dernièrement, ils ont commencé à redescendre parce que finalement, les revendeurs ont commencé à être pris avec les billets. Donc, ils doivent amputer les prix pour que finalement, ça se vende. Donc, ça, c'est plusieurs problématiques. Puis je pense que ça touche un peu tout ce qui est divertissement, spectacle. Il va falloir trouver un moyen d'arranger tout ça. Mais je pense pas que c'est vraiment quelque chose... qui est à rattacher au seul soccer. C'est un problème plus global que ça. Ouais. L'autre point, c'était justement tout le côté politique. Déjà, on aura la première Coupe du Monde durant laquelle le pays hôte et un des pays qui est accueilli durant cette Coupe du Monde-là sont en guerre, ouverte. Donc, il y a toute cette dynamique-là où l'Iran...
0: Là, tu fais référence les États-Unis
1: qui
0: vont accueillir des matchs de l'Iran, mais l'Iran, quand ils vont avoir des matchs aux États-Unis, ils ont des visas seulement pour 24 heures. Tu rentres le matin, puis le soir, il faut que tu ailles dormir au Mexique. Là.
1: Exactement, ce qui handicape un peu l'équipe, parce que là, oublie pas, c'est des joueurs professionnels, les déplacements, ça pèse... aussi les fuseaux horaires dépendamment de où est-ce qu'ils vont jouer et où est-ce qu'ils vont aller se reposer. Donc, il y a toutes ces complications qui se rajoutent à ça. Puis, au-delà de ce pays-là, c'est-à-dire l'Iran et les États-Unis, il y a toutes les restrictions par rapport aux visas qu'ils sont en train d'offrir. Déjà, il y a toute la liste des 7 pays qui sont sous travel ban de Trump, dont des pays participants comme Haïti, par exemple. Donc,
0: Haïti, il n'y a vraiment aucun visa qui a été émis aux Haïtiens. Là.
1: Exact. Puis là, la question,
0: c'est quand même incroyable.
1: Mais c'est pas juste incroyable, c'est que c'est la première édition où est-ce que, en tout cas, de mon vivant, où est-ce que la FIFA organise dans un pays qui peut se tenir debout contre la FIFA. Parce que tout à l'heure, tu parlais du fait que Montréal, finalement, on n'organise pas cette Coupe du Monde-là, ou en tout cas qu'on n'a pas une partie des matchs ici. Moi, je suis, disons, déchiré par rapport à est-ce qu'on aurait dû le faire ou pas. Moi, je pense qu'on aurait dû le faire si on avait une édition canadienne.
0: Juste le Canada, oui.
1: Exactement.
0: Mais ça tombe bien que t'en parles parce qu'hier, j'en parlais dans le show du midi avec Larry, OK? Puis il y a des gens qui m'ont envoyé plein de textos après pour me dire, hein, t'en as parlé vite, vite, là. C'est que la FIFA, là, c'est la FIFA, puis là, je veux pas faire d'amalgame ni rien, là, mais la FIFA, en termes d'organisation légitime, là, c'est l'équivalent de la mafia, OK? Là? Ils ont tellement imposé de conditions. Ils ont dit, nous, fine, on va venir à Montréal si vous voulez qu'on vienne, mais on vous envoie un devis, là, puis je pense qu'il y avait comme 700 pages, là, comme... Ils ont dit, l'été qu'on vient, il n'y a pas des fins à Montréal, OK? Trois mois avant qu'on arrive, trois mois après qu'on parte, il n'y a aucun événement, genre, au parc Jean-Drapeau, autour du stade olympique, tout ça. Vous devez rénover le stade olympique de telle manière, telle manière, telle manière. Le temps qu'on est là, vous appelez plus ça le stade olympique. Vous allez l'appeler au nom de notre commanditaire. Il y avait tellement de restrictions que... au gouvernement, ils ont calculé, ben, selon leurs calculs à eux, là, qu'ils allaient perdre plus d'argent qu'elle en gagnait avec la Coupe du Monde.
1: Exactement. Puis ça, c'est mon analyse à moi aussi. C'est que si c'est pour avoir un ou deux matchs de la Coupe
0: du Monde... Ça sert à rien de faire tout ça.
1: Ça sert à rien de faire tout ça. Il aurait fallu qu'on ait une vraie édition canadienne qui ait une dizaine de matchs peut-être à Montréal. Là, oui. Là, j'aurais plaidé pour qu'on aille faire les rénovations puis on donne à la FIFA ce qu'elle souhaite. Mais comme je te disais, pourquoi je te disais que les États-Unis sont peut-être le seul pays qui peut se lever contre la FIFA puis leur imposer leur volonté, eh bien, il n'y a que les États-Unis qui ont cette puissance-là.
0: Ben, en vrai, il n'y a que Donald Trump, là. Je veux dire, ils ont créé un prix Nobel de la paix pour lui donner, là.
1: Exactement, le FIFA Awards. Donc, il n'y a que Donald Trump, justement. D'ailleurs, il y a un problème en ce moment, parce que là, je ne sais pas si tu as vu les images. D'ailleurs, toi, en tant que Marocain, ça devrait te sonner une cloche. Il y a l'équipe du Sénégal qui s'est fait fouiller sur le tarmac, c'est-à-dire là où l'avion est, hier, à leur arrivée aux États-Unis.
0: Ils
1: ont descendu un après l'autre, fouillés. Puis là, justement, il y a des Marocains qui ont voulu faire la blague sur le fait que le même coach sénégalais, cette fois-ci, s'est pas plaint de l'accueil. En référence à ce qui s'est passé avec le Maroc et le Sénégal, l'accueil des Sénégalais pour la finale.
0: Non, mais tu sais, tu parles de quelques événements. Moi, là, il y en a qui ont raté mon attention. Je sais que la photographe officielle de l'équipe de l'Irak a été refusée aux douanes.
1: Il y a eu un arbitre même. Un arbitre somalien,
0: je pense.
1: Exact, somalien, qui est justement sur la liste des travel bans.
0: Qui, lui, a été refusé.
1: Ils l'ont refusé. Puis c'est là où ce que je te disais que la FIFA, c'est la première fois qu'ils se retrouvent face à quelqu'un de plus fort qu'eux. C'est que d'habitude, la FIFA, la pression qu'ils auraient mis aurait fait que le pays aurait trouvé une façon de contourner ça, puis de faire rentrer la personne, le ressortissant. Mais là, dans ce cas-ci, ils ont juste dit, ben, on se mêlera pas du processus migratoire des Américains, puis si c'est ça qu'ils décident, nous, on pourra rien faire. Donc, le gars vient juste de perdre, c'est-à-dire sa job du prochain mois. Là.
0: Non, c'est sûr.
1: Donc, est-ce qu'il va se faire rembourser? Est-ce qu'il y aurait une façon? Est-ce qu'ils vont le booker pour autre chose?
0: Mais comme l'arbitre, là, j'étais allé voir sur ses réseaux sociaux, tu sais, l'arbitre somalien, que le gars est 33 ans, c'est genre le meilleur arbitre africain au monde, là. Puis le Canada va l'accueillir en Colombie-Britannique pour l'honorer, puis tout. C'est comme un pied de nez qui est fait aux États-Unis, mais je veux dire, c'est pas ça le vibe de la Coupe du Monde, au final.
1: Exact. C'est qu'il y a tout cet aspect-là de mélange des cultures, de pas arriver dans un état policier, de voir la fraternité des gens. Je pense que c'est ça qui sera compliqué à faire. Il y a tellement trois ambiances, trois salles, trois ambiances dans cette Coupe du Monde-là où est-ce que au Mexique, il y a toute la problématique avec les gangs, puis qu'est-ce qui va se passer avec les cartels? Est-ce qu'ils vont vouloir faire des coups d'éclat durant cette période tendue?
0: Mais eux, je pense qu'ils vont rester calmes parce que c'est sûr qu'ils vont faire de l'argent pendant cette période-là. Ils n'auront pas le choix. Mais tu sais, tu parles du Mexique. Il y a des joueurs, des membres de famille de joueurs colombiens qui ont dit aux gens, venez pas, exemple, là, vous êtes des sans-papiers aux États-Unis, tout ça, venez pas voir nos matchs parce qu'il va y avoir le ice autour des stades. Là.
1: Exactement.
0: Fait que ça, c'est quand même crazy de penser à ça, là.
1: Ben, selon ce que j'ai entendu, selon les informations qui sont available en ce moment, eh ben, on dit qu'il y aurait des opérations de l'ICE durant plusieurs matchs, durant des tailgates pour les matchs.
0: Ben oui.
1: Parce que quel meilleur moment pour trouver des gens qui sont
0: sans papier. Mais honnêtement, c'est intelligent. Si t'es du côté du ICE puis du gouvernement américain, c'est vraiment intelligent de faire ça.
1: Oui, c'est intelligent, mais de l'autre côté, la Coupe du Monde, c'est censé être une trêve dans tout, que ce soit la guerre, que ce soit les conflits politiques, que ce soit les espèces de conflits gauche-droite. Normalement, c'est vraiment la fête du football et fait-on le monde entier. Donc, c'est là où est-ce que je t'ai dit qu'il y a cet aspect-là qui semble un peu mis de côté. Maintenant, reste à savoir jusqu'à quel point ça va aller, parce que un ou deux problèmes, on pourra passer l'éponge puis passer par-dessus. Mais si c'est quotidien, puis qu'on voit que les gens ont peur de fêter parce qu'ils risquent d'être réprimés, eh ben, faudra avouer que cette édition-là est un échec total. Donc, je sais pas. Je suis un peu pris au dépourvu par rapport à la suite des événements. Je pourrais pas te dire comment ça va se dérouler. J'espère que ça va se dérouler pour le mieux, mais j'appréhende beaucoup.
0: Non, mais moi, j'espère juste que, tu sais, l'aspect, en terminant, là, parce qu'il nous reste presque plus de temps, là, j'espère juste qu'exemple, il n'y a pas un Américain sénile qui va genre essayer de tirer sur les joueurs de l'équipe de l'Iran ou en affaire. Tu comprends? J'espère juste qu'il n'y aura pas quelque chose comme ça.
1: Ça, c'est une espérance qu'on partage tous, je
0: exact.
1: Pense.
0: Exact. C'est pas un acte de qui va genre juste montrer que les États-Unis, c'est des séniles. Mais en même temps, je me dis, ils mettent tellement d'argent en sécurité, en armée, en ci, en ça, que je pense pas que ça va arriver, mais au final, le spectacle va être incroyable. C'est la dernière Coupe du Monde à Lionel Messi, c'est la dernière Coupe du Monde à Cristiano Ronaldo, fort probablement Neymar aussi, ça va être sa dernière Coupe du Monde. Donc, sur le terrain, moi, je suis sûr que la qualité va être folle, mais on va voir. Mais toi, tu vas-tu voir des matchs?
1: Ben, pas aux États-Unis, parce que justement, j'ai regardé. Il y a aussi tout cet aspect-là, c'est que, étant donné que les matchs sont très éloignés les uns des autres, tu vas pas dans un camp de base puis tu dis ok je m'installe ici puis je regarde mon équipe. Par exemple nous l'Algérie on joue dans deux villes, on joue à Kansas City puis on joue à San Francisco. Okay. Mais entre Kansas City puis San Francisco c'est 5 heures de vol d'avion. Oh. Alors que entre Montréal puis Kansas City on parle d'un autre 4 heures d'avion donc.
0: Ah, c'est pas comme un si c'est bien.
1: La porte à côté. Exactement. Moi, au début, quand j'ai entendu que c'était aux États-Unis, je me suis dit, ah, sûrement au New Jersey, pas loin. Vous, je pense que vous avez un match au New Jersey, si je me trompe pas.
0: Nous, on joue contre Haïti le jour de la Saint-Jean, Atlanta.
1: Atlanta, ouais. C'est ça.
0: Le jour de la Saint-Jean. Je voulais y aller, mais les prix font aucun sens. Là. C'est juste ridicule.
1: C'est compliqué, puis tu rajoutes à ça les hôtels, ouais, tu rajoutes à ça la bouffe qui est plus chère. Tu t'en sors pas à moins de 4-5 000 minimum.
0: Non, c'est
1: personne.
0: Ça.
1: Donc,
0: le Earns, merci beaucoup pour ta chronique. Puis je pense que la semaine prochaine, ça va être notre dernière chronique. Donc, on va préparer quelque chose de gros. Puis merci beaucoup d'avoir été là.
1: C'est parfait. Puis on n'a pas eu le temps de parler du Canada, qui est une très grosse équipe encore cette édition.
0: Mais on les oublie toujours. C'est ça qui arrive. Ils sont trop négligés à nos yeux.
1: Non, mais Canada, je te le dis, il ne faut plus les négliger. Justement, ils sont dans ces équipes-là que c'est plus le Canada d'avant.
0: Non. Mais on en parle la semaine prochaine, le Earns.
1: Parfait, fais attention à toi.
0: Merci le Earns. Le Ernie514 qui était avec nous, que vous pouvez retrouver sur Instagram, TikTok, Facebook, qui fait souvent des bons recaps de l'actualité. C'est toujours très intéressant, très bon. Il amène toujours les deux côtés de la médaille, comme vous pouvez et comme vous l'avez entendu pendant toute la saison dans Madi. Et nous, collègues de la Haskell, comme je vous ai dit, profitez du soleil. On se reparle demain.

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